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0: ne reprendra pas les pourparlers tant que les conditions du protocole d'accord ne seront pas respectées. Ce protocole signé mi-juin vise à mettre fin à la guerre sur tous les fronts, y compris au Liban. Le Liban où l'armée israélienne reste mobilisée dans le sud. Le premier ministre israélien Benjamin Netanyahou s'y est rendu hier. Il a affirmé que son armée resterait sur place tant que le Hezbollah serait présent et serait une menace. Benjamin Netanyahou, dont le parti le Likoud est en tête dans les sondages pour les prochaines législatives, ce sera en octobre, mais il est talonné par le parti Yachar, parti, ça veut dire droit en hébreu. Gadi Eisenkot, le chef de ce parti, a lancé hier soir sa campagne et il pourrait bien continuer à gagner du terrain. Son portrait avec Frédéric Misselin.
1: Sa mère voulait qu'il soit rabbin, il est devenu chef d'état-major de l'armée israélienne. Gadi Eisenkot se présente aujourd'hui comme un citoyen ordinaire. Fils d'immigrants marocains, ce militaire de 66 ans apparaît comme l'homme qui peut battre Benjamin Netanyahou. Raphaël, un de ses partisans, loue son intégrité, même s'il manque un peu d'éclat lors de ses meetings politiques.
2: Il est droit, il a perdu son fils qui était en service militaire à Gaza. On ne peut pas laisser la situation comme elle est maintenant.
1: Gadi Eisenkot aime rappeler que son parti n'est ni à droite ni à gauche. Il ratisse large dans une société fatiguée par près de 3 ans de guerre. Ses détracteurs assurent qu'il ne parle pas anglais. Aucune importance, disent les militants. L'homme suscite avant tout l'espoir d'un changement. C'est un militaire rassurant pour ses soutiens. Il a servi dans une unité de combat d'infanterie, la brigade Golani. Il est aussi à l'origine de la doctrine d'Aïe, qui prône un usage extrême de la force comme outil de dissuasion. C'est finalement son manque de charisme qui pourrait bien être son principal atout lors de la prochaine élection. Frédéric Misselin, Jérusalem, RFI.
0: Aux États-Unis, la Cour suprême inflige un nouveau revers à Donald Trump. La plus haute juridiction du pays, à majorité conservatrice, a rejeté un décret du président, décret qui supprimait le droit du sol pour les enfants d'immigrés en situation irrégulière. Mais la Cour suprême a donc suivi de nombreuses autres juridictions qui affirmaient que ce décret n'était pas constitutionnel. En février déjà, elle avait invalidé les droits de douane de Donald Trump et lundi, elle a bloqué le limogeage de la gouverneure de la Banque centrale. En revanche, la Cour suprême suit Donald Trump sur 2 autres décisions. Elle valide l'exclusion des athlètes transgenres des compétitions féminines. Elle supprime aussi le plafonnement des financements de campagne électorale. C'est une décision que réclamaient les Républicains. Les États-Unis toujours qui expulsent des migrants vers un pays du Pacifique. Et c'est une première. Les Palaos ont accueilli il y a quelques heures un premier migrant. C'est dans le cadre d'un accord passé entre les deux pays et qui s'inscrit dans la continuité de la politique anti-immigration de l'administration Trump. En Afrique du Sud, les questions migratoires au cœur des débats à l'approche d'élections locales. Hier, des manifestations anti-immigration ont eu lieu dans plusieurs villes du pays et après des mois de violences xénophobes qui ont conduit au départ de 25 000 personnes. Et un mouvement en particulier a pris de l'ampleur, March and March. Il fait pression sur le gouvernement pour qu'il serre la vis sur les questions migratoires, Valentin Hugues.
3: L'organisation March and March a fait une entrée fulgurante sur la scène médiatique sud-africaine en seulement quelques mois. Et si le mouvement se dit uniquement citoyen, lors de la manifestation à Durban, sa chef de file Jacinta Ngobeni-Zuma a remercié certains partis politiques.
4: Si l'on veut changer certaines lois, nous avons besoin du soutien des membres du Parlement. Nous tenons donc à remercier Action SA qui nous a soutenus, ainsi que le parti MK.
3: Le MK Party, fondé par l'ancien président Jacob Zuma, est l'un des seuls à avoir ouvertement apporté son soutien à March and March. À l'approche des élections municipales et alors que l'ANC perd de l'influence dans le pays, la question migratoire est devenue un argument de campagne, notamment pour le MK. Et Lucky, adhérent croisé dans le cortège, ne s'en cache pas.
5: Ces gens se battent pour leur pays. C'est pour cette raison que des membres du MK sont ici. Il est nécessaire de leur montrer notre soutien pour gagner leur adhésion, car le MK, pour l'instant, est encore un petit parti et souhaite obtenir le soutien de la population.
3: Le média d'investigation Amabungane révèle que l'entourage de March and March entretient des liens aussi solides que discrets avec celui de l'ancien président Jacob Zuma. Valentin Hugues, Durban, RFI.
0: RFI, 6h08, à Paris, en France, la fin d'une aide financière pour certains étudiants. Les étudiants non européens et non boursiers ne peuvent plus toucher les APL, les aides au logement. La fin de ces APL avait été votée dans le cadre du projet de loi de finances pour l'année 2026 et les associations

0: On craint que cette mesure ne précarise encore plus ces étudiants étrangers déjà fragilisés par la hausse des frais de scolarité à l'université. Éléonore Schmitt de la Fondation pour le logement redoute le pire à la rentrée de septembre.
1: Le droit de douane.
2: Ce qu'on voit et ce sur quoi on a alerté dès maintenant, c'est des cas de sans-abrisme qui vont se multiplier chez les étudiants étrangers. C'est des étudiants étrangers aussi qui pourront être davantage victimes encore des marchands de sommeil, par exemple, avec des appartements qui vont être loués alors qu'ils sont complètement indignes, des loyers qui ne pourront pas être payés tout simplement tous les mois, avec donc des risques d'expulsion derrière, parce que quand on n'a pas d'aide à côté comme des APL pour payer son loyer, qu'en plus on doit se nourrir à côté, qu'en plus on doit se chauffer, forcément il y a des choix qui sont faits à un moment et des choix qui sont faits à contre-cœur. Donc il va y avoir des effets économiques, sociaux, en termes de santé sur les étudiants qui sont concernés, qui vont être vraiment dramatiques. On voit que malgré nos alertes, le gouvernement n'a pas voulu prendre la mesure des conséquences que cette politique allait avoir. Une politique qui, on le rappelle, est une politique, selon nous, de préférence nationale.
0: Éléonore Schmitt de la Fondation pour le logement, propos recueillis par Baptiste Coulon. On revient plus largement sur la suppression de ces APL ce matin dans le dossier du journal de 9h, heure de Paris. La France qui suspend aujourd'hui sa taxe sur les petits colis. En mars, elle avait imposé une taxe pour les articles achetés sur les plateformes de commerce en ligne non européennes. Une mesure facilement contournable. Alors la France préfère s'aligner à partir d'aujourd'hui sur un droit de douane européen. Il vient d'entrer en vigueur et il vise les mêmes plateformes. Mais là aussi, ce droit de douane pourrait être facilement contourné, notamment via des immenses entrepôts construits à l'intérieur du marché unique. C'est ce qu'explique Jean-Guilhem Daré, délégué général du syndicat des indépendants et des TPE, les très petites entreprises.
1: Le droit de douane sur les petits colis suppose l'importation de petits colis. Or, les plateformes chinoises, que ce soit Chine ou Temu, se sont déjà organisées pour avoir des entrepôts, des immenses entrepôts sur le sol européen, notamment en Pologne. Donc en définitive, cette taxe sur les petits colis ne sera plus applicable parce que les colis vont arriver par container en Europe et ensuite être diffusés sur l'ensemble du territoire européen. Donc en fait, ça va être une ligne Maginot par rapport aux produits chinois qui peuvent envahir nos territoires. Ces plateformes devront payer un droit de douane, naturellement, mais sur des volumes de produits qui seront nettement inférieurs au coût que représente 3 euros par colis directement adressé depuis la Chine.
0: Jean-Guilhem Daré, délégué général du syndicat des indépendants et des TPE avec Agnieszka Kumor. Les éléphants rentrent à Abidjan. La Côte d'Ivoire dit adieu au mondial de foot après sa défaite 2-1 face à la Norvège. Ils y ont cru jusqu'au bout. Amad Diallo avait égalisé à l'heure de jeu avant le but décisif d'Erling Haaland à la 86e minute. Les Ivoiriens se contentent donc d'une première participation à un deuxième tour de Coupe du Monde. Mais l'attaquant Oumar Diakité avait bien plus d'ambition.
3: Globalement, on n'a pas fait un mauvais match. Il y a eu beaucoup de bonnes choses. Après, les Norvégiens ont su jouer leur coup à fond. Je pense que ça nous a fait défaut à la fin du match. Je pense qu'ils ont beaucoup mieux maîtrisé leur coup. Et nous, on a subi ça, quoi. Beaucoup de déceptions. On était tous déçus parce qu'on ne voulait pas s'arrêter là. On voulait aller un peu plus loin. On voulait aller le plus loin possible. Voilà, on est une équipe jeune avec beaucoup d'ambition. Beaucoup de personnes veulent produire le meilleur football, donner le meilleur d'eux-mêmes pour l'équipe nationale. Donc, naturellement, on était déçus. Mais en même temps, j'ai confiance en cette équipe-là. Je sais qu'on va revenir, quoi.
0: L'attaquant ivoirien Oumar Diakité avec Eric Mamrut à Dallas, la Norvège.
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1: Qui a frappé le pays, le Venezuela, veut garder espoir.
2: Et les secouristes du monde entier continuent de s'activer pour tenter de retrouver des survivants dans les gravats. Un double séisme qui a fait près de 2000 morts, mais plus de 50 000 personnes sont toujours portées disparues, selon l'ONU. Reportage auprès des équipes de secours de nos envoyés spéciaux dès le début de ce journal. Revers cinglant pour Donald Trump devant la Cour suprême, pourtant à majorité conservatrice, mais qui invalide son décret polémique visant à supprimer le droit du sol aux États-Unis. Mini marée noire en mer Noire ne seront à Anapa, ville russe proche de la Crimée, où l'armée ukrainienne vise les réserves de pétrole russe de la péninsule, annexée en 2014 par Moscou. Et puis enfin, une nuit pleine de magie aux États-Unis, et c'était sur RFI.
3: Le corner est joué rapidement. Kylian Mbappé dans la surface de réparation. Les passements de jambes. Kylian Mbappé, la frappe et le but. L'ouverture du score du capitaine.
2: Des étoiles dans la voix, des étoiles dans les yeux pour les fans des Bleus, après le succès 3-0 de la France face à la Suède. Plus que les yeux pour pleurer, en revanche, pour les Ivoiriens, après la défaite d'éléphants pourtant vaillants face à la Norvège en 16e de finale. Une semaine après l'un des pires séismes de l'histoire du pays, le Venezuela espère toujours l'espoir de retrouver des survivants qui s'amenuisent, mais qui n'est pas vain puisqu'hier, des secouristes venus de Jordanie ont sauvé un enfant de 3 ans à Caracas, enseveli sous les décombres. Il a pu être immédiatement transporté à l'hôpital. Un cas unique et presque miraculeux qui intervient 6 jours après le terrible double séisme qui a fait au moins 1943 morts selon le dernier bilan. Près de 60 000 bâtiments ont été partiellement ou totalement détruits selon la NASA, notamment dans l'état de la Guara, près de la capitale. C'est dans cet état que se sont rendus nos envoyés spéciaux Melissa Barra et Jadel Khoury dans la ville de Caraballeda. Les secouristes du monde entier s'activent. Il y a urgence. Reportage.
4: Nous suivons les équipes de l'ONG SoLife, des secouristes français. Ils essayent d'extraire un corps qu'ils ont identifié dans ce qui n'est aujourd'hui que petits morceaux de gravats, de façade. Tout est au sol.
5: Ici, vous êtes face à un bâtiment de 22 étages qui s'est effondré complètement à plat.
4: Christophe Moreau est le président de l'association.
5: Les étages sont comprimés les uns contre les autres sans poche de survie. Et il y a très peu de chances de retrouver des gens vivants là-dedans.
4: À l'aide d'un marteau-piqueur, son équipe tente de libérer le corps d'une victime. Le bras et l'épaule sont coincés sous un bloc de béton. La manœuvre est dangereuse pour les sauveteurs. Laurent est secouriste bénévole.
6: Là, il y a la pelle qui sécurise le bloc qui pourrait menacer de tomber.
4: Sur les

0: Les embouteillages. Plusieurs axes routiers étaient inondés, surtout le pont de Redonou, principale porte d'entrée sur Cotonou, non loin de l'université d'Abomey-Calavi, où 141 mm d'eau ont été relevés. Nombreux sont ceux qui ont découvert avec amertume la mauvaise surprise de ce matin-là sur l'axe menant au pont. Témoignage de quelques automobilistes excédés.
1: Vraiment, ça ne va pas. Il y a trop d'embouteillages. J'ai pas plus de 2 heures de temps.
2: Et c'est pas du tout la joie. Moi, je suis là depuis quelques heures. Ça ne bouge pas. Moi, je suis Nyango, ça va peser sur mon revenu de la journée.
0: Plusieurs fonctionnaires sont arrivés en retard à leur poste de travail. Face à la situation, la police et le centre de sécurité routière ont déployé des agents pour réguler la circulation et proposer des voies de contournement aux usagers. Elles sont toujours recommandées. Dans la soirée, le trajet retour était moins pénible que le matin. Il y avait moins d'eau sur le pont et les axes auparavant inondés. Le ciel reste toujours gris sur Cotonou. La saison des pluies n'est pas encore terminée. Météo Bénin, dans son bulletin quotidien, annonce encore des tendances pluvieuses pour les prochains jours. Jean-Luc Aplogan, Cotonou, RFI.
3: Enfin, Martin Strass et Payet à la Coupe du Monde. Les artistes étaient de sortie au Mondial.
4: Que cela soit, les Français Kylian Mbappé, Michael Olise, le Norvégien Erling Haaland ou l'Ivoirien Amad Diallo, les stars du ballon rond, ont brillé de mille feux en 16e de finale, malgré des fortunes diverses. Une nuit de magie sur laquelle on revient ce matin avec Pauline Guillou. Bonjour Pauline.
5: Bonjour tout le monde.
4: Honneur à deux solistes capables d'accorder leur violon à corps majeur entre Olise et Mbappé pour une symphonie française face à la Suède.
5: Exactement, 3-0 pour la France avec les 5e et 6e buts de Kylian Mbappé dans cette compétition. En 4 matchs, hein, rien que ça. Un Michael Olise étincelant, double passeur qui a même failli signer le plus beau but de cette Coupe du Monde. Les poteaux qui ont tremblé, sans doute sauvé la Suède d'un carton. Bref, les Bleus enchaînent et parmi les observateurs du monde entier, une seule question. Qui pour arrêter cette équipe de France passée en mode rouleau compresseur? Pas grand monde, hein, si vous voulez notre avis. La prochaine étape, c'est le Paraguay avant de potentiellement retrouver les Marocains. Puis l'Espagne ou le Portugal avant une finale de rêve face à l'Argentine pour un remake de 2022, pourquoi pas?
4: Ouais, ça c'est pas tout de suite tout de même. Pauline, en revanche, fausse note, sortie de route pour la Côte d'Ivoire malgré un très grand Amad Diallo.
5: Eh oui, belle bataille, mais les éléphants s'inclinent face à la Norvège. Défaite de 2-1, un peu frustrante, hein, puisque les Ivoiriens tenaient les prolongations jusqu'à la 86e minute grâce à un superbe but d'Amad Diallo pour égaliser. Mais ils ont été sonnés par un certain Erling Haaland, le buteur norvégien, auteur de son 5e but du tournoi. Les Norvégiens qui affronteront, eux, le Brésil en 8e.
4: C'est toujours difficile d'affronter des cyborgs. Merci beaucoup, Pauline Guillou, du service des sports de RFI. À noter que le Mexique s'est lui imposé 2-0 face à l'Équateur au Stade Aztèque de Mexico. Le Mexique qui affrontera en 8e de finale le vainqueur d'un certain match Angleterre-RDC qui se jouera à 16h TU tout à l'heure à Atlanta.
3: Et ce sera à suivre sur les antennes africaines d'RFI. Merci Martin Guèze, 7h13 à Paris. RFI Matin, l'info africaine dans 20 minutes au lendemain de ces marches organisées en Afrique du Sud, jour de fin d'ultimatum xénophobe lancé par divers mouvements qui réclamaient le départ des migrants illégaux. Reportage à Johannesburg à écouter dans le prochain journal ce mercredi 1er juillet. Nos invités dans une demi-heure, Patrick Muyaya, ministre de la Communication, porte-parole du gouvernement de République démocratique du Congo. Il revient avec nous notamment sur la lutte contre Ebola. Et puis à 8h20, le haut commissaire des Nations Unies aux droits de l'homme, Volker Türk, est votre invité, Arnaud Pontus.
6: Oui, il est celui qui veille au respect des droits humains dans le monde. Avec ses équipes, il observe, il enquête, il alerte. Il y a 4 mois, dès le déclenchement de la guerre en Iran, il s'est inquiété de voir ce conflit commencer sans le feu vert ni la consultation des Nations Unies. Une guerre hors des règles du droit international. Une guerre qui a eu un effet dévastateur sur les droits humains dans toute la région et dans le monde entier, dit-il. Il s'en expliquera. Aujourd'hui, Volker Türk s'alarme en particulier pour la population iranienne qui a subi l'intensification de la répression. Nous parlerons aussi du Soudan, une guerre oubliée avec des milliers de victimes.
3: A tout à l'heure, Arnaud, pour cet entretien. 8h20, heure de Paris. Ce matin, on sera aussi au Venezuela, où le bilan s'aggrave après le double séisme survenu il y a une semaine. Et puis...
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0: l'amitié est sacrée.
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2: L'heure du journal. Bonjour Marion Cazanov.
4: Bonjour Andréane.
2: Avec à la une de ce journal, le Venezuela. Une semaine après le double séisme, les équipes de secours sont sous pression.
4: Retrouver des survivants est maintenant presque impossible. De nombreuses familles ne se font plus d'illusions et insistent désormais pour retrouver les corps de leurs proches pour leur offrir une sépulture. Aux États-Unis, plus de limites pour les dépenses de campagne. La Cour suprême supprime le plafonnement de ces financements et ça profitera surtout aux républicains. Une décision qui intervient à quelques mois des élections de mi-mandat. Des marches anti-immigration hier en Afrique du Sud. Des milliers de personnes ont manifesté. Reportage à Durban dans ce journal. En Chine, une première réglementation pour protéger les seniors au travail. Et puis les Bleus en huitième de finale de la Coupe du Monde de football. Qualification facile hier soir face à la Suède. Le Mexique aussi en sera, alors que les Ivoiriens ont eux été éliminés par la Norvège.
2: Une semaine après le double séisme au Venezuela, des montagnes de ruines et toujours des milliers de disparus.
4: 50 000 selon l'ONU. Le dernier bilan fait état de 1943 morts. Hier, un enfant de 3 ans a été retrouvé en vie, mais les chances de retrouver des survivants sont désormais infimes. Les familles des disparus en ont conscience. Leur dernier espoir est de retrouver le corps de leur proche pour leur donner une sépulture. Nos envoyés spéciaux se sont rendus dans la zone la plus sinistrée, à Caraballeda, dans l'état de La Guaira.
5: Cet homme aborde un groupe de secouristes, mais ils ne parlent pas leur langue avec difficulté. Il explique qu'il s'appelle Juan Rodriguez et tente de savoir où se trouve leur campement pour pouvoir les prévenir lorsqu'il aura repéré les restes de sa sœur Dayane.
6: Elle était au sixième étage de cet immeuble. On en a déjà sorti 10 victimes. Il ne reste plus qu'elle. C'est nous, les familles, qui effectuons les recherches par nous-mêmes. Dès qu'on repère quelqu'un, on le sort pratiquement à main nue. Mais quand ça devient trop complexe, on a besoin d'aide. On fait appel aux autres professionnels. J'ai dû emprunter 3 pelleteuses.
5: À quelques rues de là, Valeria, une jeune femme de Caracas, interpelle à son tour les sauveteurs. Elle les supplie de l'aider. Son père, elle sait où il se trouve. Depuis des jours, elle peut voir son corps au milieu des décombres. Il avait emménagé dans cette ville balnéaire 2 jours avant les séismes.
7: Je veux l'enterrer dignement. Pour cela, il faut récupérer ce qu'on peut. Je sais que mon père n'est plus parmi nous, mais je ne peux pas le laisser là. J'ai acheté du matériel, j'ai un groupe électrogène, des pelles, des pioches, une meuleuse, des disques de coupe. Je n'ai pas besoin d'une escadrille. 3 ou 4 personnes suffiraient. Ça ne prendrait pas plus d'une demi-journée.
5: L'ONU estime à des dizaines de milliers le nombre de disparus. À ce rythme, localiser et extraire toutes les victimes prendra des semaines. Mélissa Barra, Jad El Khoury, Caraballeda, RFI.
2: Aux États-Unis, Marion, la Cour suprême inflige un revers, un de plus, à Donald Trump.
4: En février, la plus haute juridiction du pays, à majorité conservatrice, avait invalidé les droits de douane du président. Lundi, elle a bloqué le limogeage d'une gouverneure de la Banque centrale et cette fois, elle balait le décret remettant en cause le droit du sol. Donald Trump voulait empêcher les enfants nés sur le sol américain de parents en situation irrégulière d'obtenir la nationalité américaine. La Cour suprême sanctuarise donc ce droit du sol. Donald Trump dénonce une mauvaise décision.
2: Il en salue en revanche 2 autres qui vont cette fois dans son sens.
4: La Cour valide en effet l'exclusion des athlètes transgenres des compétitions féminines scolaires ou universitaires. C'est une victoire pour le camp conservateur. Elle supprime aussi le plafonnement des dépenses de campagne électorale au nom de la liberté d'expression. C'est ce que réclamait de longue date le camp républicain et c'est une aubaine pour eux à quelques mois des élections de mi-mandat, comme l'explique Jérôme Viala-Godefroy, docteur en civilisation américaine et professeur à Sciences Po.
8: C'est sans doute la décision la plus importante parce qu'elle poursuit en fait un mouvement qui est engagé depuis 2010 vers une dérégulation croissante du financement politique. Et donc, ça va avoir des conséquences importantes. On peut voir qu'en fait, les garde-fous qui se sont mis en place post-Watergate sont désormais en fait quasiment démontés, n'existent plus. Et cette décision va avoir des conséquences importantes aux élections qui vont arriver parce que le Parti républicain a un avantage par rapport à des gros donateurs. En fait, l'avantage souvent des démocrates niveau financement, c'est ils ont des dons individuels à petits montants plus importants. Et le Parti républicain a beaucoup d'avance, notamment par ces dons faits par des grands groupes, par des compagnies. C'est bien clair que Trump en est tout à fait conscient et s'en est d'ailleurs réjoui.
4: Jérôme Viala-Godefroy, docteur en civilisation américaine et professeur à Sciences Po, propos recueillis par Sofia Katsenkova.
2: Les questions migratoires au cœur des débats en Afrique du Sud.
4: Des milliers de personnes ont manifesté hier dans le pays pour réclamer le départ des personnes sans papier. Ces marches se sont déroulées après des mois de violences xénophobes qui ont poussé 25 000 personnes à quitter le pays. À Durban, dans l'Est, la mobilisation est restée relativement calme, mais les manifestants ont proféré plusieurs menaces et intimidations. Reportage sur place de Valentin Hugues.
9: Sakona, 26 ans et casquette noire sur la tête, manifeste pour la toute première fois.
10: Au départ, je croyais que ça ne changerait rien. Et puis j'ai vu que ça faisait la différence, que les clandestins partaient.
9: Face à cette nouvelle poussée xénophobe, le gouvernement promet de durcir son contrôle migratoire. Et 25 000 personnes ont déjà fui l'Afrique du Sud, se réjouit Carole, 60 ans.
11: Je pense que notre combat est juste et que nous sommes sur la bonne voie.
9: En investissant les rues du centre-ville, normalement animées, mais aujourd'hui désertes, ces milliers de personnes à l'humeur électrique instaurent un climat hostile aux étrangers.
12: Voilà l'illustration des intimidations des manifestants. La scène est assez frappante. On a à l'étage, sur un balcon, une maman et sa fille. La fille bouche ses oreilles pour se protéger du bruit et la foule de manifestants leur crie dessus et leur demande de partir en assumant qu'ils sont étrangers irréguliers, même s'ils en ont absolument aucune idée.
9: Si cette marche n'a pas donné lieu à des violences, la police annonce avoir ouvert une enquête après qu'un ressortissant étranger aurait fait une chute mortelle depuis le 8e étage d'un immeuble, se croyant pourchassé quelques heures avant le début des manifestations. Valentin Hugues, Durban, RFI.
4: L'Iran privilégie la diplomatie avec les États-Unis mais se tient prêt pour la guerre. Les mots hier du négociateur en chef iranien, Mohamed Kalibaf, il réclame aussi le respect du protocole d'accord signé avec Washington. Avant toute reprise des pourparlers, les deux pays ont envoyé cette semaine une délégation au Qatar pour des discussions indirectes.
2: RFI 14h07 à Pékin, les travailleurs seniors mieux protégés en Chine.
4: Et depuis aujourd'hui, avec l'entrée en vigueur d'une réglementation pour ces personnes qui continuent à travailler au-delà de l'âge légal de la retraite. Contrat écrit, salaire minimum et assurance contre les accidents du travail deviennent obligatoires et cette mesure concerne une population croissante de seniors. Reportage à Pékin de Cléa Broderst.
13: Pour certaines personnes âgées, le principal problème n'est pas le manque de protection, mais l'absence même de retraite. Originaire d'une région rurale, cet homme explique n'avoir jamais bénéficié d'une pension. Il continue à travailler pour subvenir à ses besoins.
14: Quand on vient de la campagne, on n'a pas de retraite. J'ai travaillé toute ma vie sans jamais avoir de pension de retraite. Sans argent, comment subvenir à ses besoins dans la vieillesse ? Quel que soit l'âge, tant qu'on est valide, il faut travailler.
13: À Pékin, cet employé de restaurant et ancien vendeur ambulant évoque une autre réalité. Au-delà de ses propres besoins, il continue à travailler pour soutenir financièrement ses enfants malgré son âge.
15: Les enfants ont encore besoin d'argent. Si je m'arrête, leur vie sera encore plus difficile. Alors on continue, on avance au jour le jour.
13: S'il estime qu'une meilleure protection serait bienvenue, il considère que beaucoup de travailleurs âgés n'ont guère de marge de manœuvre.
15: Qui ne voudrait pas avoir une protection ? Mais on n'a pas vraiment le choix. Sans diplôme ni compétences particulières, on ne peut que travailler pour juste manger à sa faim.
13: Pour ces travailleurs âgés, la retraite reste souvent un luxe plutôt qu'une réalité. Cléa Broderst, Lei Yang, Pékin, RFI.
4: Les océans enregistrent un nouveau record de chaleur, 21 degrés en moyenne pour le mois de juin, selon les données de l'Observatoire Copernicus, le dernier record daté de 2024. Il a fait chaud en juin en mer, mais aussi sur Terre, avec un épisode caniculaire intense en Europe. Il persiste dans l'Est, avec un record de 42 degrés enregistré hier en Hongrie. Si en France les températures redescendent, elles devraient remonter dès ce week-end.
2: La France, où on connaît, Marion, ça y est, les dates de la future présidentielle.
4: Oui, ce sera le 10. 18 avril 2027 pour le premier tour. Le second tour aura lieu le 2 mai. Une source au sein de l'exécutif confirme ces dates données par le quotidien Ouest France. Ce calendrier devrait être officialisé ce matin en Conseil des ministres.
2: Et le dernier quinquennat d'Emmanuel Macron sera notamment marqué par l'adoption d'un texte de loi sur la fin de vie.
4: C'est la fin d'un feuilleton commencé il y a 2 ans, l'une des promesses phares du président. Les députés ont voté hier pour la 3e fois ce texte sur la fin de vie. Il dessine plus précisément les conditions de la future aide à mourir. Elle sera accessible sous condition à certains malades atteints d'une maladie grave et incurable. Marie Lecoq, les parlementaires ont donc voté pour hier, mais le vote a été serré.
16: Sans surprise, les députés ont une nouvelle fois adopté le texte sur l'aide à mourir, déjà voté en mai et en février dernier. Nicolas Bonnet, député écologiste, l'a approuvé, à l'image de son groupe. Il défend une loi équilibrée et bien cadrée.
17: C'est une avancée qui ne va pas trop loin, qui permet vraiment, avec beaucoup de garde-fous, d'essayer. On se met au niveau de pays voisins chez qui ça marche.
16: Parmi les conditions, être français ou résident permanent dans le pays. Pour l'insoumis, Adrien Clouet, c'est un texte trop amendé qui devient une loi de justice sociale.
18: Ce scandale qui oblige des gens à partir à l'étranger, à débourser des sommes folles pour pouvoir mettre fin à des souffrances dont ils sont perclus pendant des mois et des mois.
16: La députée Renaissance Annie Vidal a voté contre. À l'inverse de la majorité de son groupe, elle dénonce une loi dangereuse.
19: C'est vraiment un cap gravissime qui a été franchi. On inscrit dans la loi qu'un homme, dans certaines conditions, aura le droit. Qu'un homme, dans certaines conditions, aura le droit de tuer un autre homme.
16: Tout au long du parcours législatif, l'écart entre les pour et les

0: Kylian Mbappé, un autre but de Bradley Barcola pour s'envoler en huitième de finale. Un parcours jusque-là sans accroc pour la sélection de Didier Deschamps et suivi par des millions de supporters, même à plus de 7000 km de Paris. Reportage d'Emma Chevalier en Guyane française dans une fan zone de Maripasoula, commune frontalière avec le Suriname.
1: Dans la plus vaste commune de France, les supporters exultent au coup de sifflet final. À Maripasoula, la victoire des Bleus est célébrée en famille et entre amis. Vêtue du maillot de l'équipe de France, Cassandra savoure cette qualification.
2: Très beau match, on est en huitième de finale, je suis très fière de la France.
1: Une nouvelle fois, Kylian Mbappé s'est illustré grâce à un doublé. Arnaud est fier de son favori.
3: C'était parfait, franchement Mbappé, comme d'habitude, franchement. Ah ouais, franchement, il a vraiment assuré.
1: Dans le bourg, une fan zone installée pour l'occasion fait le plein. Powell est venu partager ce moment avec ses proches.
4: C'est un moment convivial qu'on partage entre famille, entre amis. On s'attendait à ce résultat-là. Et donc, place au huitième de finale pour plus de spectacle.
1: Après d'une heure d'avion de Cayenne, sur les rives du Maroni, la fierté pour les Bleus rassemble, là aussi, les habitants. Emma Chevalier, Maripasoula, RFI.
0: Et des supporters qui seront encore très nombreux pour suivre le huitième de finale de la France. Ce sera samedi face au Paraguay.
5: Et on reparle foot dans les échos de la Coupe et dans la revue de presse africaine dans une petite demi-heure. Merci Marion Cazanov. 8h13 à Paris, l'info africaine dans 20 minutes. Et juste avant, notre grand invité international, Volker Türk, ce matin.
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2: Dans Le Neuf, le Différent et le Déjà-là, une exploration de l'influence, la philosophe Judith Schlanger explique que l'influence brouille la distinction entre l'intérieur et l'extérieur de qui s'influence. Car dès qu'il s'agit d'influence, rien n'est purement interne puisque ce qui influence provient d'ailleurs, et rien n'est purement externe puisque ce qui influence est assimilé et intériorisé. De là à ce qu'un peintre puisse se laisser influencer par de la musique, c'est sans compter que l'influence n'est qu'une des questions que peinture et musique peuvent avoir en partage. À l'occasion de l'exposition monographique du peintre Marc Desgrandchamps à la Galerie Duchamp à Yvetot, Métaclassique interroge le peintre sur son rapport à la musique. Et puisque toutes les émissions commencent par rappeler que l'analogie peut aller très loin, nous irons jusqu'à nous demander s'il faut toujours beaucoup de place pour faire éclater une couleur, s'il vaut mieux faire des tableaux pas plus grands que soi, si l'impressionnisme est plutôt contre la netteté ou pour la pollution, ou encore s'il y a moyen d'arriver à aimer une musique huileuse.

0: Bonjour Marc Desgrandchamps.
1: Bonjour.
0: On a entendu un extrait de la question sans réponse de Charles Ives, si on le dit en français. Vous préférez les questions sans réponse ou les réponses sans questions ?
1: Questions sans réponse. J'aime plutôt ce qui est de l'ordre de la question. C'est-à-dire la réponse, des fois, m'intéresse moins que la question. La question est assez essentielle. Et d'ailleurs, il me semble que... Enfin, moi, c'est un peu mon approche de l'art. C'est plutôt que l'art pose des questions, plutôt que d'asséner des réponses déjà anticipées, toutes préparées.
0: Donc ça veut dire que vos œuvres, vous les entendez davantage comme des questions que comme des réponses ?
1: Mais je les entends... C'est le cas de le dire, je les entends un peu là, parce qu'on parle un peu en termes auditifs, et en même temps ça rejoint la vision. Je les entends comme des choses parfois incomplètes, et donc d'une certaine façon qui restent un peu à envisager. C'est pas qu'il y ait une complétude à rechercher, c'est des œuvres que j'envisage un peu comme la manière dont on se déplace dans la vie, enfin dans le réel, sans savoir exactement, sans contrôler totalement tout ce qui nous entoure, tout ce qui se passe, tout ce qui survient, tout ce qui surgit.
0: Ça, on l'entend dans la musique de Ives. Il y a une espèce de destination qui reste encore à préciser, quoi.
1: Oui, absolument. Oui, avec différents points perceptifs aussi, je pense.
0: Ouais. Moi, j'entends une musique très spacieuse, mais aussi un peu asymétrique.
1: Oui. En termes formels, oui, tout à fait, Oui, la symétrie, d'ailleurs, est une notion intéressante, parce qu'elle sous-entend quelque chose d'intérieurement désaccordé.
0: Pourquoi vous dites intérieurement désaccordé ?
1: Mais parce que ça peut paraître accordé de l'extérieur.
0: Ah oui.
1: Mais en fait, à l'intérieur, il peut y avoir un trouble. Il peut y avoir quelque chose qui est de l'ordre du non-dit ou d'un souvenir non mémorisé. Enfin, de quelque chose qui est là, présent, mais dont on n'a pas peut-être totalement mesuré l'importance.
0: En revanche, là où cette musique paraît plus curieuse à articuler avec votre travail, c'est qu'on l'entend comme très horizontale. Là où vos œuvres sont pour l'essentiel verticales.
1: Oui, mais c'est une verticalité qui là aussi est quand même parfois perturbée, et elle est perturbée aussi dans mes polyptiques, qui sont des tableaux qui se perçoivent...
0: fois assemblés dans quelque chose d'horizontal.
1: En termes de longueur, un peu comme un grand écran, un grand écran panoramique, mais avec là aussi des ruptures internes. Qui sont produites à la fois dans la composition et puis également physiquement, matériellement, par la jointure entre les différents panneaux.
0: Cependant, quand vous regardez les paysages de la Normandie, vous relevez plus facilement les falaises que les champs, donc le vertical que l'horizontal.
1: Et c'est vrai, puis j'aime bien les montagnes aussi. Alors, les montagnes normandes sont rares, mais les falaises sont quand même, évoquent quelque chose qui s'élève à l'horizon.
0: Oui, c'est vrai.
1: Alors, je ne les ai pas vus de la mer. Je ne suis pas allé sur la mer pour les voir de loin. Mais je me suis promené le long du rivage. Et donc, elles étaient là, surplombantes. Et en même temps, très présentes dans leur matérialité crayeuse. Et avec, en plus, les rochers qui parsèment le littoral.
0: Faire des grands formats, ça instancie quelque chose ?
1: Alors, quand j'étais plus jeune, j'aurais sans doute répondu oui. Maintenant, il ne me semble pas, parce que j'ai à peu près la... Pour moi, c'est plutôt une question d'intensité d'un format à l'autre. Un petit format peut être aussi intense qu'un grand format. Il y a pour moi une équivalence entre ces différentes mesures. Voilà.
0: Parce que en musique, vous avez un tropisme vers les minimalistes américains. Vous aimez quasi autant Philip Glass que John Adams que Steve Reich, qui sont des musiques souvent étales, en tout cas qui prennent du temps. Il faut de la place.
1: Ah ben, je pense qu'il faut de la place pour bien voir les œuvres. Oui, il faut un recul, il faut un espace, il faut quelque chose voilà, qui est de l'ordre de la perception. Après, il faut pas de la place en termes mégalomanes, c'est-à-dire qu'il s'agit pas de conquérir du territoire ou du terrain pour affirmer quelque chose. Mais par contre, il faut un espace de respiration, ça, je pense que c'est nécessaire.
0: Parce que elles peuvent avoir quelque chose de mégalomaniaque, ces musiques minimalistes, ne serait-ce que par le temps qu'elles prennent, justement.
1: Oui, c'est possible, mais moi je les ressens. Je les ressens plutôt comme des musiques d'atmosphère, dans le sens de quelque chose qui incarne, qui peut incarner au bout d'un moment à la fois une humeur parfois très stimulante et en même temps aussi quelque chose de plus mélancolique. Et c'est ces deux registres aussi qui m'intéressent. Enfin, qui m'intéresse. C'est même pas que ça m'intéresse, c'est la manière dont je les reçois. Parce que la musique, il y a une question quand même très sensorielle. Et donc, moi, j'aime bien me faire envahir par des musiques.

0: Marc Desgranchin, ça fait longtemps que vous vous êtes comme arrêté comme ça sur les minimalistes américains. Là, on entend The Chairman Dances de John Adams.
1: Oh, je ne saurais pas vous donner une date exacte, mais je pense que depuis les années 2000, je dirais. J'avais dû entendre Je pense que Sherman Dances, par exemple, j'ai dû l'entendre à la radio. Ça m'a immédiatement plu. Et donc j'ai cherché à me procurer un disque.
0: Pour le côté énergisant, vous dites ?
1: Oui, un peu stimulant. Oui, quelque chose comme ça, très stimulant. Et puis il y a quand même une espèce de ligne mélodique auquel je suis sensible. Ça ne veut pas dire que je ne suis pas intéressé ou sensible aux musiques plus déconstruites ou atonales, ou je ne sais pas comment les qualifier, mais j'aime bien, malgré tout, quand subsiste parfois dans la musique une forme de ligne, oui, qu'on pourrait dire mélodique.
0: C'est une musique qui vous met au travail alors ?
1: Oui, ça peut m'aider, mais je vais la mettre en accompagnement. C'est pas la musique qui va me déterminer à travailler, mais je vais la mettre en accompagnement et ça a quelque chose d'assez entraînant.
0: Parce que est-ce que ça induit un rapport au travail ? Est-ce que ça fait quelque chose à votre façon de travailler ?
1: Je sais pas, non, je pense pas que mes gestes vont être plus accélérés ou que
0: vous allez mettre à peindre en rythme.
1: Exactement, que ma méthode va changer. Mais par contre, ça peut jouer sur mon humeur. Mais il faut des fois que je sois déjà de bonne humeur pour mettre ces musiques-là.
0: Oui, mais est-ce que ça peut jouer sur votre confiance dans les couleurs, par exemple ?
1: Je pense pas. Ou alors c'est vraiment des processus complètement inconscients. Mais je pense pas qu'ils puissent

0: trauma. Ce qui n'est plus vraiment le cas maintenant. Parce que je vous dis, pour moi, il y a une intensité, densité équivalente d'un format à l'autre. Ben, c'est vrai que bon, ben, Matisse, quand il dit ça, il parle de la monumentalité, il parle du mural. Bon, il parle de choses finalement, d'ailleurs, si on le replace dans un contexte historique, qui vont beaucoup intéresser les peintres américains de la génération de l'école de New York, un peu après. Avec leur très grand format, justement, dont on dira que ce sont des grands formats qui cassent un peu le tableau de chevalet à la française ou à l'européenne.
1: Mais vous avez commencé à faire des grands formats dès les années 80, donc bien avant de vous mettre un peu plus sérieusement au minimaliste américain.
0: Tout à fait, oui, oui. Mais le grand format était déjà quelque chose, de présent, je dirais, en général dans l'art depuis au moins les années 50, oui. Je pense. Donc il y avait
1: cette phrase de Matisse, elle est des années 40.
0: Oui, oui. Si on voulait faire de la peinture, c'est vrai que on avait tendance à s'exercer assez vite sur de grandes surfaces. Mm. Voilà. Pour peut-être mettre à l'épreuve aussi ce que l'on faisait, ou les figures, ou les formes que l'on manipulait.
1: Mais vous avez mis du temps à faire des grands tableaux ?
0: Non, c'est venu assez vite. Après,
1: pas tout de suite quand même.
0: Non, pas quand j'étais adolescent, parce que en fait, j'ai voulu faire de la peinture, de choses comme ça, assez vite, quand j'étais très jeune. En fait, c'est quand j'avais une vingtaine d'années que j'ai commencé à peindre, on va dire, de manière plus suivie. Et en fait, le grand format, c'était pas des très très grands formats, mais c'était Alors, je travaillais aussi sur du papier au départ, plutôt que sur la toile. Et ça pouvait faire 2 mètres, des mètres 10 de haut sur 1 mètre 50 de large. Vous voyez, ce n'est pas non plus d'immenses formats, mais c'était quand même quelque chose qui est déjà plus signifiant qu'une feuille de 20 cm ou 29,4 ou autre. Voilà. Et c'était une manière aussi de sortir de ces petits formats, peut-être un peu contraints. Même si j'ai jamais ressenti vraiment une forme de contrainte, pour moi les choses se développaient presque, c'est un peu idiot de dire ça, mais naturellement, enfin, il y avait comme ça, comme une forme d'intuition, voilà, qui m'amenait à travailler plutôt sur tel format, plutôt que sur tel autre. Mais c'est vrai que pour mes tableaux des années 80, très vite j'ai été sur... ce qu'on peut appeler des grands formats, ce qui ne m'empêchait pas parallèlement de continuer à être sur des échelles plus réduites.
1: Matisse, il dit aussi qu'un ton seul n'est qu'une couleur, que deux tons c'est un accord, c'est la vie.
0: Ah oui, oui, c'est possible, c'est-à-dire que... Mais enfin, un ton seul, ça dépend, parce qu'un ton seul, ça peut aussi connaître des variations. Là, j'ai vu hier... exposition Robert Reimann à l'Orangerie. Reimann, avec du blanc, il fait, et juste du blanc, il fait beaucoup, beaucoup de choses. La manière dont le pigment, le pinceau, tout ça est manipulé, est modulé, ça entraîne déjà des tonalités parfois très différentes.
1: Parce que là aussi, il y a un point d'achoppement avec la musique, c'est qu'en écoutant, par exemple, Arvo Pärt, il semble que vous ayez un goût pour des musiques qu'on pourrait presque qualifier de monochrome.
0: Oui, mais en même temps, c'est possible, mais en même temps, moi, je les ressens beaucoup, ces musiques, comme des musiques avec une forme de souffle, une sorte de... à la fois quelque chose de contemplatif, mais en même temps de très prenant. Voilà. Moi, j'aime bien être saisi par les musiques. Enfin, j'aime bien. C'est idiot de dire ça, mais c'est vrai que c'est un sentiment très agréable quand une musique me saisit.
1: Quelque chose de l'ordre du bain.
0: Ah.
1: Vous aimez être enveloppé par la musique, en fait.
0: Oui, oui. Bah, il faut éviter de se noyer quand même. Mais, j'aime bien que la musique me surpasse.
1: Et en même temps, il y a quelque chose de tragique qui traîne dans ces musiques-là.
0: Ah oui, je suis entièrement d'accord. Oui, il y a quelque chose... Alors, j'ai utilisé le terme de mélancolie tout à l'heure, mais quelque chose d'effectivement d'un peu... il y a quelque chose de sombre.

0: extrait du Cantus in Memoriam pour Benjamin Britten de Arvo Pärt. Arvo Pärt, avant de faire cette musique effectivement très, très enveloppante et que l'on désigne rétrospectivement comme minimaliste, c'était un compositeur d'avant-garde qui a fait des expérimentations dans les années 60. Pour le coup, vous êtes jamais passé par la case avant-garde?
1: Ah, j'aurais bien aimé, mais
0: c'était trop tard.
1: c'était trop tard. c'était trop tard, oui, je sais pas. Disons que c'est. Non, c'est une notion qui m'a toujours intéressé, la notion d'avant-garde. Après, vous savez, on
0: À
1: est
0: quoi
1: né.
0: bon?
1: Oui, à quoi bon, voilà. Non, mais on est toujours déterminé par l'époque, par le temps où l'on est. Et c'est vrai, moi, je pense être arrivé un peu après. Après, bah, on l'a dit d'ailleurs, que ça avait été l'époque de la fin des avant-gardes, donc elles étaient terminées. Donc j'arrivais, elles étaient finies. Donc,
0: Ouais.
1: toujours une mauvaise, bon, triste nouvelle, mais voilà.
0: Alors souvent quand les artistes de la Galerie du Chant viennent au micro de Métaclassique, je leur propose de compléter des phrases de Marcel Duchamp. Alors je vous propose celle-ci.
2: Le peintre, en général, comme je le connais, comme je l'ai été moi-même, est un olfactif, c'est-à-dire.
1: Ben c'est, je ne sais pas si c'est la phrase où il dit qu'il parle des peintres comme s'intoxiquant avec la térébenthine.
0: C'est absolument à ce moment-là, oui.
1: Oui, donc c'est vrai que la térébenthine est un produit qui peut être nocif, hein, à haute dose. Hein.
0: Et vous êtes accro à cette odeur
1: Je suis pas du tout
0: ou à des
1: accro,
0: odeurs d'atelier en tout
1: mais je
0: cas?
1: dois être quand même intoxiqué parce que je la sens plus.
0: Ah oui.
1: Et ce qui est inquiétant, parce que souvent les personnes qui viennent dans mon atelier, la première chose qu'elles disent, c'est « Ouh, ça sent la peinture. » Enfin, ça sent sous-entendu, ça sent effectivement les produits, les solvants, voilà. Et comme je ne les sens pas ou plus, c'est peut-être bon, pas bon signe pour mon, comment dire,
0: Votre
1: pour
0: système olfactif.
1: mon
0: Mais je
1: système
0: crois que
1: olfactif, mais
0: l'idée de Duchamp, c'est aussi que ce système
1: oui.
0: olfactif, il participe complètement
1: Oui.
0: de ce qu'on produit sur une toile.
1: Oui, bien sûr, oui. Parce qu'il y a quelque chose, oui, c'est vrai qu'il y a une espèce d'appétence comme ça, peut-être, par rapport à certaines odeurs, comme ça, à certaines ambiances. Mais en même temps, pour moi, ça reste quand même, et toujours quand même, de l'ordre du visuel. Alors, il aurait peut-être dit rétinien, Duchamp, mais enfin, voilà, c'est quand même du visuel lié quand même à une réflexion. C'est-à-dire que c'est pas. Il y a des intuitions, mais il n'y a rien de brutal ou d'instinctif. En tout cas, dans la manière dont personnellement je travaille la peinture. C'est pour ça que j'ai toujours trouvé que les catégories, les cases, bon, ça peut être intéressant pour classer, mais c'est souvent réducteur. Et pour moi, la peinture est une forme d'art conceptuel. Je n'ai pas de problème avec ce mot, si vous voulez. C'est-à-dire
0: Oui.
1: entre le. Comme je ne sais plus quel est. C'est Merleau-Ponty, je crois, le texte L'œil et l'esprit. Il me semble que relier les deux, c'est essentiel dans une pratique.
0: Donc c'est pas si artificiel que ça, comme on fait tout à l'heure, de passer par les catégories de la musique pour entrer dans votre travail. Par exemple, le fait que à la fin des années 70, vous étiez sensible aux Sex Pistols, aux Clash, ça dit quelque chose de votre volonté de coloris éclatant?
1: Oh oui, c'est probable, oui. J'étais très. D'ailleurs, j'étais un peu frustré, parce que comme je vous l'ai dit, moi, je ne suis pas très. Je ne suis pas très musical en termes pratiques, mais j'aurais bien aimé faire de la musique. Et les Clash, d'ailleurs, je les ai vus en 1978 en concert au Stadium,
0: Ah
1: à
0: oui.
1: Paris. Je me souviens, c'était encore assez violent à l'époque, puisque le chanteur, il baissait la tête pour éviter les projectiles divers qui venaient de la salle. Donc c'était quand même, il y avait quand même encore des ambiances assez mouvementées. Mais bon, c'est vrai que j'ai vécu à un moment donné ma manière de dessiner, parce que je dessinais, c'était une espèce de dessin peinture que je pratiquais assez frustre, comme un substitut à des musiques que je pouvais apprécier à l'époque. Donc, en l'occurrence, effectivement, ce rock punk ou autre, ou même sur des choses plus anciennes, puisque j'étais sensible également à tout ce qui avait été le British Beat, tout ça, des années 60, voilà, certains groupes.
0: Est-ce qu'on pourrait pousser l'analogie jusqu'à chercher les équivalents musicaux du pastel, de l'huile, de la gouache. Il se trouve que le pastel, vous l'avez complètement abandonné. Ce serait quoi l'équivalent musical?
1: Alors, c'était pas vraiment du pastel, c'était une espèce de craie grasse, en fait,
0: ouais.
1: Parce que le pastel, c'est plutôt sec. Et donc, l'équivalent musical, moi, j'essayais de faire en sorte, en fait, je faisais ça quasiment comme j'aurais fait de la peinture industrielle. C'est-à-dire, ça a beau être des matériaux censés être raffinés, j'ose pas dire savants, mais bon, voilà, en tout cas, qu'il faut savoir un peu contrôler, manipuler. Moi, je travaillais ça comme une brute.
0: Comme une brute.
1: Oui, bah, justement, mais c'était un peu, c'était peut-être le côté un peu...
0: Un peu punk.
1: Un peu punk, voilà.
0: Ouais.
1: Mais je ne veux pas dire que les punks étaient des brutes, pas du tout, parce qu'il y avait, on a bien vu après, qu'il y avait quand même des gens qui, enfin, je veux dire, des compositeurs assez raffinés, justement.
0: On peut être raffiné avec
1: oui,
0: le
1: oui,
0: brut.
1: Oui, enfin, oui. C'est, enfin, disons que c'est plutôt la brutalité, voilà. Une forme
0: oui.
1: de... Voilà.
0: Oui, d'accord.
1: D'approche brutaliste, voilà. Ce serait plus précis. Enfin, plus précis, ouais. Peut-être plus... correspondrait mieux à ce que je cherche à dire.
0: Et la différence entre huile et gouache en musique, vous la traduiriez comment?
1: Alors, huile et gouache...
0: Ce serait quoi une musique huileuse?
1: Oula. Le terme est dangereux. Hein.
0: Je ne sais pas pourquoi, ça me fait assez penser à Debussy quand même.
1: Ah, Debussy, oui, pourquoi pas, oui, je ne sais pas, oui. Ou Ravel, ou...
0: À Ravel, vous le trouvez huileux?
1: Mais ça dépend, parce que on peut... Parce que huileux, comme ça, c'est une petite connotation péjorative.
0: Ah, alors
1: pour
0: que
1: moi.
0: Non, pas forcément, oui,
1: mais
0: oui.
1: Oui, pour moi, parce que, je ne sais pas, quand je vois de l'huile qui dégouline un peu, si dit, moi, j'avais des tableaux qui coulaient beaucoup, hein,
0: ah oui.
1: Qui ruisselaient même, carrément.
0: Ouais.
1: Et donc...
0: Ça, c'est parce que vous écoutiez beaucoup Arvo Pärt, ou...
1: Je crois pas, il me semble pas. Enfin, en tout cas... On peut y réfléchir, mais...
0: Non, parce qu'il se trouve que la couleur en musique, ça sert à désigner le timbre.
1: Oui.
0: Et pour le coup, vous avez des timbres que vous aimez en musique. Mmh. Par exemple, l'orgamon.
1: Exact, oui.
0: Ouais.
1: Oui.
0: C'est une sonorité qui vous fait... Enfin, je sais pas, qui
1: C'est vrai, oui.
0: Qui vous attire.
1: Oui, oui. Puis j'aime bien les aigus et les basses que ça associe.
0: Ah oui.
1: Et en même temps, ça passe aussi par des interprètes. Là, en l'occurrence, c'était plutôt des jazzmen. Mais ça a été également utilisé... Enfin, c'est un instrument qu'on a retrouvé dans la pop music à la fin des années 60.
0: Ouais.
1: Les premiers à vraiment le systématiser, c'était effectivement des jazzmen. Alors évidemment, bien sûr, Jimmy Smith, qui est un peu le créateur, mais après, moi j'étais sensible à des organistes un peu moins connus, notamment un qui s'appelait John Patton, surnommé Big Joe Patton, qui a beaucoup enregistré sur le label Blue Note, et un autre qui a également enregistré sur Blue Note, qui était Larry Young. Mmh. Et Larry Young, d'ailleurs, a travaillé avec des musiciens pop plus tard.
0: Voici un extrait de Let 'Em Roll par John Patton.
1: Ouais, ouais.

0: Marc Desgrandchamps, la musique de John Patton, vous l'écoutez plutôt à l'atelier ou plutôt chez vous ?
1: Je l'écoute à l'atelier, mais après moi j'ai des supports différents. Si je suis à l'atelier, j'écoute la musique sur compact disque.
0: Oui.
1: Et quand je suis chez moi, je l'écoute plutôt sur vinyle.
0: Ah oui, donc en fait ça stratifie quand même les répertoires alors ?
1: Oui, oui, c'est vrai. Bah, ou plutôt l'écoute, c'est-à-dire que quand je suis chez moi, je fais pas grand-chose. Donc, alors que à l'atelier, je travaille
0: oui.
1: En même temps. Donc, c'est encore autre chose. Mais c'est vrai que oui, bah, c'est sur les durées aussi, c'est-à-dire que j'écoute pas de vinyle à l'atelier parce que je me vois mal retourner le disque face A, face B avec les mains huileuses, justement.
0: Oui.
1: Donc voilà, c'est aussi des questions de pratique. Voilà.
0: Alors, à propos de huileux, donc de Debussy, parce que je continue à faire cette association, c'est vrai que dans les analogies entre musique et peinture, on dit parfois de Debussy qu'il est impressionniste. Si je vous donne trois définitions de l'impressionnisme, je vous propose peut-être de les classer. Soit ce serait une sortie efficace de la tyrannie de la netteté, ou bien une réponse à la photographie, comme on dit parfois. Soit ce serait, dit-on, une conséquence de la loi du contraste simultané des couleurs énoncée en 1839 par le chimiste Michel-Eugène Chevreul, qui veut que le ton de deux plages de couleurs paraît plus différent lorsqu'on les observe juxtaposées que lorsqu'on les observe séparément sur un fond neutre commun. Ou bien, comme le suggère une étude récente d'Annalea Albright, spécialiste de météorologie dynamique à la Sorbonne, et de Peter Rebers, qui est chercheur en sciences de la Terre et des planètes à Harvard, une esthétisation de la pollution.
1: Ah oui, parce qu'on dit que les impressionnistes ont été les premiers à prendre acte de l'anthropocène, terme qu'on utilise beaucoup aujourd'hui. Et
0: qu'on n'utilisait pas à l'époque, puisque c'est un mot qui est venu par Claude Lorius.
1: On le dit effectivement rétrospectivement aujourd'hui en regardant. C'est sûr qu'il y a beaucoup de fumée chez les impressionnistes, si on regarde les gares, la gare Saint-Lazare de Monet. Donc il y a de la pollution virtuelle, en tout cas en acte. Oui, l'idée effectivement du brouillard polluant peut être intéressante. Moi, je serais plus en phase avec la première formule que vous avez.
0: Une sortie efficace de la tyrannie de la netteté, ça c'est moi qui l'ai écrit comme ça.
1: Je trouve ça.
0: Vous pensez que la netteté est tyrannique ?
1: Non, parce que c'est toujours pareil, il n'y a rien de tyrannique, tout dépend, les formes, tout dépend ce qu'on en fait et comment on les subit ou comment on en joue. Par rapport à une peinture qui pouvait être celle, notamment dans la première moitié du 19e siècle, un peu quand même peut-être sous l'influence ingresque ou autre, même si Ingres est un très grand artiste. C'est pas tant ça la question, mais c'est vrai qu'il y a une manière peut-être de s'affranchir de la ligne et du contour. Même si les représentations impressionnistes, enfin les plus caractéristiques, sont souvent en fait très réalistes. C'est une forme de réalisme, l'impressionnisme, quand même.
0: En tout cas, ça ne renonce pas, oui, en effet, à une représentation.
1: Enfin, de naturalisme, en tout cas.
0: Le déjeuner sur l'herbe vous a beaucoup fasciné, pour des raisons qui ont trait à ce qu'on est en train de dire, ou pour d'autres raisons ?
1: Non, je pense pour d'autres raisons. Le déjeuner sur l'herbe, je l'ai découvert quand j'étais vraiment très jeune, je crois que j'avais 11-12 ans, en regardant une monographie sur Cézanne en plus. Et il était reproduit, le tableau de Manet était reproduit en noir et blanc. Alors c'est vous dire le sentiment de la couleur, mais enfin j'ai vu les valeurs en tout cas. C'est important les valeurs en peinture.
0: C'est-à-dire ?
1: Les gradations du plus clair au plus foncé. Et en même temps, il y avait quelque chose d'assez net, justement. Les contours sont assez nets dans le déjeuner sur l'herbe. Ce n'est pas un tableau typiquement impressionniste. On a dit que c'était un tableau qui annonçait l'impressionnisme, mais...
0: Oui, parce qu'il est 10 ans avant,
1: oui. Oui, 1863, oui. Et il est plus pour moi dans la suite de Courbet ou d'autres. Je pense que j'ai été, saisi Tout simplement par sa représentation, c'est-à-dire le côté, je dirais pas loufoque, mais quand même pour le moins surprenant, de ces deux hommes et de ces deux femmes, notamment Victorine Meurent au premier plan, qui pose nue avec ces deux hommes en tenue de ville, qui eux sont très collémentés à côté. Après, bon, le tableau, au-delà de cette première impression, pour parler d'impression, c'est un tableau qui m'a toujours intéressé toute ma vie. Enfin, je veux dire, j'en... parce qu'il est fascinant, parce qu'il est, il transporte avec lui énormément de choses, et a commencé déjà par ses sources iconographiques. On sait que Manet s'est inspiré d'une gravure de la Renaissance italienne, d'un détail d'une scène représentant le jugement de Paris, et qui est une gravure de Marc-Antoine Raimondi, qu'il a lui-même gravée à partir d'un dessin de Raphaël. Donc ça fait quand même une espèce de généalogie des formes intéressante à suivre, surtout avec les différentes transformations, parce qu'à l'origine, les trois personnages, qui sont exactement dans la gravure de Raimondi, sont exactement dans la posture du tableau de Manet, ce sont des dieux fleuves. Il y a deux dieux fleuves et une nymphe.
0: Vous dites que la généalogie des formes est intéressante à suivre. Ça fait directement écho à une thèse que Pauline Nobécourt a consacrée à votre travail, où elle repense beaucoup à la notion d'influence en lisant notamment ce critique littéraire américain qui est Harold Bloom et un livre qui s'appelle L'angoisse de l'influence, où il est surtout question de Shakespeare. Mais elle thématise avec Harold Bloom cette notion d'influence, non pas comme quelque chose de négatif. Elle relève surtout que, je cite Bloom, « l'influence procède par mésappréhension, même si cette dernière n'est pas délibérée. L'influence poétique procède toujours d'une mélecture du poète antérieur. » Et elle a cette façon très, très intéressante de dire que eh bien, l'influencé diverge toujours un peu de ce modèle. Et c'est bien cette déviation, cet écart qui rend l'influence si passionnante.
1: Oui, bien sûr, oui. Oui, sachant que, bon, personnellement, dans mes peintures, j'ai jamais eu peur qu'on me dise « Ah bah tiens, tel tableau rappelle tel artiste ou tel autre. » Ça, c'est quelque chose qui ne m'a jamais gêné, parce que je pense qu'il y a une circulation comme ça dans l'histoire, dans l'art. Et je vois des fois ressurgir d'ailleurs des peintres que j'ai beaucoup regardés. Je les vois ressurgir des fois à la surface de mes tableaux sans les avoir convoqués. Donc là, ça devient... Enfin, mais ça arrive parfois. Alors, je ne sais pas comment on pourrait qualifier ce processus, peut-être inconscient ou autre, mais enfin, il y a une reconnaissance à un moment donné. Là, récemment, j'avais peint un tableau avec une figure verticale, justement, sur le tableau. Et beaucoup de personnes m'ont dit « Ah, mais ça rappelle Malevitch ». Effectivement, le Malevitch figuratif des dernières années, où il fait un peu la synthèse de tout son répertoire suprématiste, mais sur un mode figural. Et je n'avais pas du tout pensé à Malevitch en peignant le tableau. Mais c'est vrai qu'il y avait une forme d'évidence quand le nom de Malevitch a été prononcé par rapport à ce tableau. Et ça m'accable pas du tout, parce que je pourrais me dire, oh, bah alors quand même, non, il y a encore un... Et j'aime beaucoup cette idée du surgissement, voilà. Cette idée du surgissement des figures
0: parce qu'il arrive
1: au travers du temps.
0: Oui, que ce soit beaucoup plus volontaire dans votre cas. Enfin, c'est-à-dire, précisément, Pauline Nobécourt va mettre en vis-à-vis des pictogrammes de films et certaines certains de tableaux où clairement la réplique est, est là et bien là, la composition est la même.
1: Oui, oui. Non, mais parfois, c'est très conscient, bien sûr. C'est très volontaire.
0: Mais là, comment est-ce que cet écart se travaille parce que quand vous allez photographier une falaise normande pour en faire une toile, est-ce que vous guettez l'écart que vous produisez par rapport au modèle photographique?
1: Non, je ne le guette pas comme ça, parce qu'il y a quand même aussi... la peinture, c'est une matière, donc enfin, les couleurs, tout ça, donc il y a une matérialité, donc il y a une forme de réalité de la matière en elle-même. Donc on est quand même... Je suis parfois un peu pris par... ce type de choses qui survient sur la toile. Et donc, je ne vais pas envisager comme ça, de manière très théorique, en me disant tel écart entre finalement la source et la source iconographique et son aboutissement. mais je peux le constater. Je peux le constater. Et je suis bien d'accord que ce qui, moi, me paraît toujours stimulant, c'est que qu'est-ce qui reste de tout ça? C'est-à-dire, moi, quand j'étais très jeune, bon, je le dis sans honte, j'ai copié un peu Max Beckmann à un moment donné. Alors, je l'ai copié très grossièrement, mais je l'ai un peu copié. Mais ce qui me paraît bien, c'est. Ce qui me paraît stimulant, justement, c'est sur la durée. On se sort toujours de ce genre de choses. Donc, c'est pour ça qu'il ne faut pas hésiter quand on a une forme de fascination à exacerber cette fascination.
0: C'est-à-dire à entrer en dialogue avec elle, en fait. Ouais. Ouais, c'est ça.
1: Enfin, en tout cas, ne pas la refouler.
0: Mais vous dites bien qu'il y a quand même le matériau qui intervient de oui. toute façon là-dedans, parce que quand Pauline Aubécourt cite un livre de Judith Schlanger qui dit « Un esprit créateur perçoit selon ce qu'il est lui-même à travers sa réfraction propre », elle prévoit effectivement cet écart par rapport au modèle, sauf que cette histoire de réfraction propre, c'est quand même assez idéalisé dans la théorie, puisque vous dites qu'elle tient beaucoup au geste que vous devez faire, c'est-à-dire à la peinture. C'est presque la peinture qui sort du modèle plus que vous.
1: Bah oui, il y a une matérialité, c'est-à-dire qu'il faut essayer de... On ne fait pas ce qu'on veut. Enfin, moi, je ne fais pas ce que je veux. Peut-être certains qui font ce qu'ils veulent, mais moi, ce n'est pas mon cas. Donc, je compose, sans jeu de mots, avec la musique. Hein. Mais je négocie avec la matière. C'est pas une évidence, c'est pas comme ça. Les choses ne sont pas aussi claires. Elles peuvent tenter de se clarifier après. C'est pour ça qu'il y a toujours un après-coup de la peinture et un après-coup du tableau.
0: Alors, pour revenir à la musique, je propose d'écouter un extrait du Continuum de Giorgi Ligeti, où justement, lui, a un modèle en tête quand il fait ça. Il pense à Atmosphère de Varèse et donc veut lui aussi faire un son continu.

0: Apparemment, Ligeti non plus ne fait pas ce qu'il veut, puisqu'il précise que pour avoir effectivement un niveau de continuum, il faut avoir environ 18 sons distincts par seconde pour atteindre le seuil où on ne peut plus distinguer les notes individuelles, et la limite fixée par le mécanisme du clavecin est d'environ 15 à 16 notes par seconde, et qu'on continue à entendre le grain.
1: Oui, donc il y a une limite, il y a toujours des limites. Mais je trouve cette musique très envoûtante. C'est pour ça que je l'apprécie beaucoup.
0: Ah, c'est encore une fois l'enveloppe que vous allez chercher.
1: Absolument, absolument. Oui, j'aime bien être enveloppé. Oui, ça doit être ça. Je sais pas.
0: Parce que vous avez choisi qu'on écoute la version du claveciniste Justin Taylor.
1: Oui.
0: Il se trouve que quand il l'a enregistrée, donc en 2018, il a réalisé une vidéo qui a été filmée par Gauthier Durin à l'abbaye de Royaumont, où, pour faire une sorte de clip, où au lieu de le voir au clavecin, on le voit faire la partition sur une machine à écrire Japy, où il trappe très vite, enfin à la vitesse.
1: D'accord.
0: Alors, je ne sais pas, est-ce que c'est pour relever la dimension sténographique de la pièce, ou son côté quasi tayloriste.
1: J'ai pas vu cette vidéo.
0: Ouais, ouais. Mais qu'est-ce que vous pensez de cette idée de le faire, de faire une analogie entre clavecin et machine à écrire?
1: Alors comme ça, brûle pour point. Oui, mais quelque chose peut-être de l'idée, de la manière effectivement de frapper les touches, si on peut dire, comme une espèce de rythme, une espèce de cadence comme ça peut-être.
0: Ouais.
1: Et puis une façon aussi, puisque on est dans l'idée d'un son continu, d'être dans quelque chose de désacralisé peut-être, parce que le clavecin est quand même un très bel instrument, et la machine à écrire, même si elle a été utilisée en musique au XXe siècle, est peut-être quand même peut-être pas tout à fait le même statut que le clavecin, surtout dans son utilisation.
0: Effectivement, ça nous mène ailleurs, oui. Alors, on pourrait prendre le temps de s'arrêter sur Socrate d'Erik Satie, parce que c'est une œuvre que vous écoutez souvent.
1: Oui.
0: Et parce que c'est une œuvre pour laquelle vous n'avez, pour le coup, pas tout à fait de version préférée.
1: C'est vrai, c'est vrai.
0: Et alors, je me suis dit, on pourrait peut-être prendre un court passage intéressant, tant qu'à faire, et chercher dans les 5 versions que vous m'avez proposées, les différences, les appréhensions que permettent les différentes versions. Peut-être commenter d'abord le passage, c'est le début de la mort de Socrate, quand Phédon raconte peut-être les dernières paroles de Socrate, et puis il y a une phrase qui vous arrête, c'est quand Socrate dit « Les cygnes, quand ils sentent qu'ils vont mourir, chantent encore mieux ce jour-là qu'ils n'ont jamais fait, dans la joie d'aller trouver le Dieu qu'ils servent. »
1: Oui, oui, oui. Bah, oui, parce que ça, c'est peut-être mon côté un peu romantique, ou je ne sais pas, mais ça, pour moi, il y a quelque chose de là, d'une métaphore artistique, puisque de toute façon, il est question d'un chant, et il est question d'une expression, d'une qualité, d'une beauté, en perspective avec la mort. Puisqu'il est question d'une mort aussi, celle de Socrate.
0: Et juste avant de dire ça, Socrate dit « L'étrange chose, mes amis, que ce que les hommes appellent plaisir, et comme il a de merveilleux rapports avec la douleur, que l'on prétend son contraire, n'est-ce pas surtout dans la jouissance et la souffrance que le corps subjugue et enchaîne l'âme ?»
1: Oui, oui. Oui. Ben ça, c'est très... je ne suis pas un expert philosophique, mais je pense que c'est quand même très...
0: déjà, c'est un peu inattendu.
1: Oui, oui, oui. Oui. Après, oui, parce qu'on vient de libérer Socrate de ses fers. Et donc, je crois qu'il se masse la cheville parce qu'il a mal. Et c'est là qu'il enseigne ses disciples qui sont à l'écoute. Mais je pense que je pense quoi que ce soit par rapport à ça, mais le corps c'est très important en peinture. Quand vous allez mal, les gestes sont pas tout à fait les mêmes. Il y a très vite une interaction entre votre état physique, la manière dont vous vous déplacez, la manière même dont vous pouvez envisager une situation.
0: Mais ces états de souffrance, vous en faites un principe de vérité dans votre travail?
1: Non, non, non, non, mais en tout cas, c'est, Il y a quelque chose qui est de l'ordre de la sensation. Malgré tout, on a parlé des impressionnistes, mais la sensation physique, elle détermine quand même. Elle peut déterminer. C'est très méritoire d'arriver à justement à la dominer, mais elle peut déterminer quand même très fortement notre attitude.
0: Dans quelle voix est-ce qu'on pourrait écouter alors pour commencer ces deux phrases?
1: Peut-être il y avait
0: On a le choix entre
1: oui.
0: Anne Laloé, Hugues Queneau, Anne-Marie Carpentier et...
1: La première version,
0: Ah,
1: c'était. Et j'avais une version masculine, la première, il
0: Ah,
1: me
0: y en
1: semble.
0: a deux masculines. Il y
1: Ouais.
0: a Jean-Paul Fouché-Court et Hugues Queneau.
1: Ouais. Peut-être
0: On...
1: Fouché-Court, je sais pas, enfin, qu'est-ce
0: Fouché-Court,
1: que.
0: c'est très esthétique, je vous
1: Ouais.
0: fais entendre. Et...

0: C'est la première, en fait, que j'ai... Je crois que c'est la première que j'ai connue.
1: Oui.
0: Je connaissais Socrate avant, mais je ne sais plus. Mais en tout cas, je pense que c'est le premier disque que j'ai acheté. La première version. C'est paru dans les années... En 2010, par là, je crois. Il me semble.
2: Et alors, vous trouvez que... Il a l'air de, justement, d'assez baigné dans le texte, hein, ou le...
0: Oui, oui, bah... Ben c'est à la fois, moi ce qui me captait, c'est à la fois la puissance du texte et la musique. Hein, la musique de Satie, qui est quand même, moi je trouve, enfin qui est très belle, quoi. J'ai pas d'autres mots, quoi. Enfin, ça met, il y a une forme d'émotion, voilà, ça passe par une émotion, quand même. Et en même temps, c'est très neutre, c'est pas larmoyant, c'est pas... C'est pas... Voilà, parce que...
2: Oui, c'est assez blanc.
0: Oui. Ouais.
2: Parce que la version du Cueno, l'autre version masculine, me semble plus tremblante, plus en prise avec le texte et peut-être justement moins esthétisante.

0: Oui, c'est. Alors là, l'accompagnement n'est pas orchestral, c'est
1: Là,
0: uniquement au
1: c'est
0: piano.
1: Geoffroy Parsons au piano.
0: Ouais. Mais c'est. Non, c'est une très belle. Moi, j'ai pas de préférence particulière pour une interprétation ou une autre. C'est plus parfois des questions d'enregistrement. Parce qu'il y a des versions quand même assez anciennes où on perçoit un peu moins les paroles, c'est plus fondu. Et j'aime bien dans les versions que l'on vient d'entendre un peu des espèces de netteté quand même des
1: Oui,
0: voilà
1: quelque chose de
0: oui
1: très clair et où le texte, effectivement, est
0: oui
1: là, oui, et pas.
0: il y a une version que j'aime beaucoup aussi c'est celle alors je ne sais plus le
1: Oui.
0: nom de la cantatrice mais je crois que c'est Darius Milhaud
1: Ah oui,
0: qui
1: qui dirige
0: dirige
1: l'orchestre de la radio
0: oui oui
1: de
0: italienne
1: la
0: aussi
1: RAI de Rome, oui,
0: oui
1: ça donne ça.

0: C'est Suzanne Danco, dont on entend qu'elle prend bien soin de maintenir son timbre et en même temps d'enlacer le texte.
1: Tout à fait, oui. Là, j'aime bien, alors c'est totalement extra-musical, mais j'aime bien aussi le côté un peu l'impression d'entendre ça à la radio dans les années 50.
0: D'être
1: Voilà.
0: envoyé
1: Oui,
0: à l'après-guerre,
1: tout à fait.
0: à l'époque des Demoiselles de Rochefort aussi, qui est une référence importante pour vous.
1: Oui, bah c'est un film que j'apprécie beaucoup et la bande et la bande son également, bien sûr.
0: Et alors, en pensant à Socrate, moi j'ai pensé à Protagoras, ce beau sophiste qu'il adorait écouter parler. Protagoras qui disait: l'homme est la mesure de toute chose. Vous mesurez combien?
1: Je mesure 1,87 m.
0: Et vous pensez que ça a un impact dans le format de vos œuvres?
1: Ah oh non, je pense pas. Non, je crois pas. Honnêtement, je pense pas. Alors, peut-être inconsciemment, j'en
0: Parce
1: sais
0: que
1: rien,
0: vos
1: mais
0: toiles sont grandes et vous aussi, donc
1: oui, mais je suis pas le seul à
0: oui.
1: peindre de grand format. Donc c'est non, honnêtement, je ne je pour mes grands formats, j'aime bien avoir des châssis. Mon format favori, c'est 2 mètres par 1,50 m. J'aime bien pouvoir manipuler les tableaux seul dans l'atelier,
0: Ah, quand
1: c'est-à-dire
0: même. Donc là, il y a quand même une contrainte, c'est que vous puissiez empoigner vos tableaux.
1: tout à
0: Ouais.
1: fait, absolument.
0: Donc, ils sont jamais plus grands que vous tant que ça.
1: Exactement.
0: C'est pas rien.
1: Je pourrais pas. Et c'est pour ça que j'aime bien travailler sur des polyptyques, par exemple. Voilà. Mais je me vois pas avec un châssis unique de 5 mètres de long dans l'atelier. Je saurais pas quoi en faire.
0: Pour terminer l'émission, vous préférez finir par Couperin ou Michel Legrand?
1: Oula.
0: Sachant que vous aimez les deux, mais peut-être pas pour les mêmes raisons.
1: Oui. Normalement, on peut peut-être. Terminé par le grand, voilà, histoire d'être. Quoique Couperin, ça peut être léger aussi, mais encore, je veux dire, la légèreté, ça peut être grave aussi, c'est ça, en fait. Les choses sont poreuses, sont jamais
0: C'est-à-dire
1: totalement.
0: que les Demoiselles de Rochefort, c'est pas que féerique.
1: Ah ben non, je pense que c'est même tragique. Il y a un serial killer, il me semble, enfin, je crois qui est démasqué à la fin. Enfin, un meurtrier en série, pour parler en français. Enfin, non, il y a des choses. Il y a toujours une espèce d'ironie comme ça. C'est-à-dire que c'est très léger et en même temps, il y a quand même des choses graves qui sont évoquées.
0: Ouais, ça tient peut-être plus à Jacques Demy qu'à Michel Legrand.
1: Bah, il est capable quand même. Il a quelques. Je sais pas, dans ces musiques, il y a toujours un registre. L'autre jour, je revoyais un film qui est un film de Joseph Losey, qui s'appelle Le Messager. Et je crois que c'est Legrand qui a fait la musique. Et je ne l'avais pas revu depuis sa sortie. Je l'avais vu, j'étais préadolescent, le film. Et donc je le revois. Et je trouve la musique très belle. Et en même temps, Le Messager, ce n'est pas un film très drôle, hein. C'est plutôt. C'est assez tragique, justement. Et je trouve que la musique entre bien en résonance avec ça.
0: Ouais.
1: Ouais.
0: Vous pensez avoir des toiles plus tragiques que d'autres?
1: Non, parce que ça voudrait dire qu'il y a une intentionnalité. Alors, ça voudrait dire qu'à un moment donné, je décide de
0: Ah
1: faire
0: oui.
1: un sujet en me disant, tiens, je vais parler de ça. Et puis, effectivement, il s'agit
0: Ouais.
1: d'un motif tragique ou d'un sujet tragique. Voilà. Mais elles peuvent être très. Alors, les mauvaises langues diraient, elles peuvent être tragiques involontairement. Mais, non, je veux dire, sans faire d'humour idiot. Elles peuvent être tragiques, elles peuvent faire sourdre quelque chose de l'ordre du, peut-être pas du tragique, mais de l'ordre du, oui, enfin de.
0: Mais parce que ça veut dire que vous, vous vous dédiez à la nécessité de votre forme et que le propos est ce qui en résulte, mais que vous ne le cadrez pas à ce propos.
1: Oui, c'est ça. Mais en même temps, le tragique, c'est sous-entend aussi l'idée à un moment donné d'un destin. Il y a quand même aussi l'idée du destin, c'est-à-dire de quelque chose qu'on ne peut pas changer. Or, moi, je pense que la peinture, elle est toujours mobile. C'est peut-être un art de l'immobilité, mais dans cette immobilité, il y a une forme de mobilité. La matière, elle agit. Elle est agie d'une certaine façon. Et toutes les figures qui viennent à la surface de mes tableaux, elles sont prises dans un, peut-être dans une forme, dans une situation, mais d'une certaine façon, sur un carrefour. C'est-à-dire qu'il pourrait y avoir, il y a différentes perspectives, il y a une pluralité, il y a une possibilité. Voilà. Donc c'est peut-être pas tragique, dans le sens où les choses seraient
0: irréversible.
1: Univoquement,
0: Ouais.
1: voilà, irréversible et affirmé.
0: Merci Marc des Grandchamps.
1: Merci à vous.

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2: Oh yeah, tu veux un autographe de Camaron? 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
2: Bonjour à tous, bonjour Clara.
3: Bonjour Emma, bonjour tout le monde.
2: Nous sommes ravis de vous accompagner aujourd'hui, comme chaque mardi à midi, pour parler science avec différents invités. Nous sommes le mardi 7 avril et aujourd'hui nous allons vous parler des dérives masculinistes.
3: Le masculinisme, c'est un ensemble de mouvements souvent partagés sur les réseaux sociaux visant à promouvoir les intérêts des hommes au détriment de ceux des femmes. Quels sont les profils des hommes qui adhèrent à ces idéologies et comment analyse-t-on leurs pratiques ?
2: Pour en parler, nous recevons Alexandre Ledret, professeur en psychopathologie clinique et psychocriminologie à l'Université de Caen, Normandie.
3: Mais avant cela, c'est l'heure des infos sciences de la semaine. Ce mardi 7 avril a lieu le One Health Summit à Lyon.
2: Des chefs d'État et de gouvernement, des organisations, des parlementaires, des scientifiques ou encore des représentants du secteur privé et de la société civile sont réunis autour du concept de santé unique. L'idée est de traiter ensemble la santé des humains, des animaux et de leur environnement.
3: Et pourquoi la santé humaine ne peut être pensée sans la santé animale ou environnementale ?
2: Alors il y a plusieurs raisons à ça. Selon l'OMS, aujourd'hui 60% des agents pathogènes responsables de maladies humaines proviennent d'animaux domestiques ou sauvages. On peut aussi citer l'enjeu de l'antibiorésistance. Quand les antibiotiques sont massivement utilisés pour soigner les élevages, cela entraîne des résistances transmissibles aussi aux bactéries présentes dans notre microbiote. De façon plus générale, selon l'OMS, 20% des morts dues à des maladies dans le monde sont causées par les perturbations de l'environnement. L'objectif est donc d'inciter les médecins, les vétérinaires, les agronomes et les spécialistes de l'eau à travailler ensemble pour trouver des solutions communes. Une proposition de loi pour rendre obligatoire le dépistage des maladies cardiovasculaires est présentée aujourd'hui à l'Assemblée nationale.
3: Cette proposition de loi est présentée par l'ancien ministre de la Santé Yannick Neuder, qui est cardiologue. Si cette proposition de loi est adoptée, elle serait rendue obligatoire pendant les bilans de prévention à différents moments clés de la vie.
2: Et pourquoi c'est important ?
3: Ces maladies cardiovasculaires sont la deuxième cause de mortalité après les cancers en France. Elles touchent particulièrement les femmes. Chaque année, près de 400 personnes meurent d'un infarctus ou d'un AVC en France. Les facteurs de risque sont l'obésité et le tabac. Pour les femmes, la grossesse peut être aussi une cause de ces maladies s'il y avait un diabète gestationnel avant. Mission Artemis 2, les 4 astronautes sont entrés dans l'histoire.
2: Dans la nuit de lundi à mardi, les astronautes américains et canadiens ont effectué un vol autour de la Lune, ce qui n'était pas arrivé depuis plus de 50 ans. Ils ont pu longuement observer le côté le plus inexploré de la Lune. Ils ont communiqué de longues descriptions, des reliefs ou encore des ombres brunes et verdâtres, des cratères et du sol lunaire.
3: Et en quoi cette mission est-elle exceptionnelle ?
2: Lundi 6 avril à 20h heure de Paris, ils deviennent les êtres humains ayant voyagé le plus loin de la Terre. Les quatre astronautes se trouvaient alors à plus de 401 000 km de la planète bleue, dépassant le record de 400 171 km détenu par l'équipage d'Apollo 13 depuis 1970. Après ce tour de la Lune, les astronautes ont repris le chemin de la Terre. Leur retour aura lieu vendredi au large de la Californie. Pour terminer ce flash, coup d'œil dans le rétroviseur.
3: Le 7 avril 1948, l'Organisation mondiale de la santé a été créée et a débuté officiellement ses activités le 1er septembre 1948. Pour rappel, c'est une institution des Nations Unies visant à coordonner les réponses et urgences de santé publique internationale. Son siège se trouve à Genève et elle compte 6 bureaux régionaux et 150 bureaux de terrain dans le monde. Seuls les États souverains peuvent y adhérer et il s'agit de la plus grande organisation intergouvernementale de santé au niveau international.
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2: Le rapport 2026 sur l'état des lieux du sexisme en France, consacré à la menace masculiniste, affirme qu'il existe un sexisme hostile qui s'inscrit dans des logiques d'adhésion et de mobilisation idéologique collective.
3: Le Haut Conseil à l'égalité est la première institution publique française à consacrer, donc dans le cadre de son rapport annuel, une analyse spécifiquement dédiée au masculinisme.
2: Pourtant, en France, 17% des personnes de 15 ans et plus, soit près de 10 millions de personnes, adhèrent au sexisme hostile. Ces discours peuvent légitimer le passage à l'acte, banaliser des violences et, dans ses formes les plus extrêmes, aller jusqu'à l'apologie du viol et du meurtre.
3: Pour en parler, nous recevons Alexandre Ledret, professeur en psychopathologie clinique et psychocriminologie à l'Université de Caen. Bonjour.
4: Bonjour.
2: Bonjour. Vos travaux analysent plus spécifiquement les profils psychopathologiques d'adolescents engagés dans des radicalités violentes, en particulier djihadistes et masculinistes, en articulant trauma, complexe, impasse identitaire pubertaire, inscription idéologique et spécificité des passages à l'acte.
3: Avant toute chose, on va redéfinir donc le terme de masculinisme pour savoir de quoi on parle. Qu'est-ce que c'est le ou les masculinismes ?
1: Alors le masculinisme est une idéologie qui s'inscrirait en contrepoint assez spécifique à celui de féminisme, c'est-à-dire que le masculinisme tente à prôner une logique dans laquelle le droit des hommes a été supplanté par le droit total des femmes, ce qui explique que le masculinisme en tant qu'idéologie entraîne un agglomérat d'individus sur le versant numérique qu'on va appeler la manosphère.
3: Du coup, le masculinisme, il gagne du terrain par rapport au féminisme. Enfin, c'est le seul qui avait dit ça, que le masculinisme gagne du terrain car le féminisme est populaire et audible.
1: Ce qu'on pense, en tout cas je ne suis pas le seul à le penser, c'est que le masculinisme s'inscrirait sous une forme de backlash d'un féminisme qui est vécu comme étant décomplexé. Sans faire de propos plutôt caricaturaux, ce qu'on constate quand même, c'est que le masculinisme aurait une accointance avec une idéologie politique plutôt centrée sur la droite, extrême droite, là où le féminisme serait davantage évoqué du côté de la gauche, l'extrême gauche, et du côté du wokisme. Et donc, en tout cas en France, le masculinisme est traditionnaliste, et donc du coup s'inscrirait davantage dans des idéaux politiques tenant à garder une place importante pour le patriarcat et le masculinisme.
2: Et du coup, le masculinisme, il est fondé sur une illusion, parce que le féminisme, il est peut-être populaire pour une certaine catégorie de personnes, il est peut-être décomplexé, mais les droits des femmes, les femmes ne dominent pas le monde aujourd'hui. Donc en fait, il est basé sur une illusion, quoi, une sensation, un sentiment, quoi.
1: Mais en tout cas, si le monde était dominé par les femmes, on serait peut-être plus en sécurité, on serait peut-être un petit peu plus heureux. Ce que je veux vous dire, c'est que ce qui est hyper intéressant dans l'analyse progressive de cette mouvance masculiniste, qui est beaucoup plus ancienne que ce qu'on le pense. Là, l'effet du numérique a donné une ampleur, une caisse de résonance beaucoup plus grande, mais en fait, ça suit de près l'évolution des droits des femmes depuis les années 60, à partir notamment, par exemple, de la loi Veil, ou une loi que j'aime bien, qui s'appelait la déchéance de la toute-puissance paternelle, qui vient s'inscrire du côté du masculinisme, du côté de la preuve que la société française est gynocentrée, c'est-à-dire elle est faite par les femmes et pour les femmes.
2: On parle aussi parfois de crise de la masculinité. Est-ce que c'est pas aussi le terreau fertile de cette idéologie masculiniste ?
1: Alors je pense que oui. On n'est pas tous d'accord sur cette crise de la masculinité. Qui dit crise de la masculinité ne veut pas dire qu'on vient légitimer des revendications violentes, qu'on s'entende bien. Néanmoins, dans les consultations avec des adolescents, notamment masculins, j'ai pu observer que ces adolescents semblaient en perte de repères plutôt identitaires ou identificatoires sur ce qu'est être un homme, c'est quoi le masculin, et dans un flou entre masculin et masculinisme. Notamment suite à différents progrès sociétaux faits par la libération de la parole des femmes, qui a pu entraîner, selon certains chercheurs, l'hypothèse d'un sorte de surmoi post-MeToo qui viendrait à évoquer que le masculin, notamment dans son appréhension du sexuel, peut être amalgamée avec la problématique soit du masculinisme ou soit de la coercition. Et je crois qu'il n'y a pas, à l'heure actuelle, de véritable modèle d'homme pour les hommes qui explique qu'être un homme, c'est pas être du masculinisme.
3: Et l'idéologie masculiniste, donc c'est très large. Quelles sont les différentes sous-catégories de masculinistes ?
1: Alors les masculinistes, c'est ce que je disais, dans ce qu'on va plutôt appeler la manosphère, c'est-à-dire un agglomérat d'individus qui semblent en accointance avec cette problématique du masculinisme. Elles sont maintenant un peu plus connues, elles sont du registre de 4. En premier lieu, et historiquement, vous avez les men's rights activists, donc qui est plutôt un mouvement nord-américain, mais qu'on a pu voir aussi en France du côté des années 70-80 avec les papas grues, c'est-à-dire ces papas qui, dans le cadre de séparation parentale, évoquaient une dépossession de l'enfant au profit d'une justice qui ne serait uniquement dévolue aux femmes et donc aux mères. Donc les men's rights activistes, eux, si vous voulez, ils prônent une sorte de stricte équité, égalité entre les droits des hommes et des femmes, dont ils jugent que ceux des femmes sont bien supérieurs à ceux des hommes. Et ce qui est assez intéressant du côté des États-Unis, c'est qu'ils vont essayer de revendiquer le fait qu'il faudrait... comment dire ? Il faudrait que la définition, par exemple, du viol soit autant dévolue aux hommes qu'aux femmes, alors qu'ils ont l'impression que dès qu'on parle de viol, ça correspond uniquement aux hommes. Ce qui n'est pas statistiquement faux, d'ailleurs. Ils ont aussi d'autres revendications, comme par exemple, un peu surprenant, le fait qu'aux États-Unis, comme ils sont dans une culture plus hygiéniste, je ne sais pas si vous le savez, mais la plupart des petits garçons sont circoncis à la naissance et vont évoquer que cette circoncision sur les petits garçons est une forme de mutilation sexuelle. Et si on va un peu plus loin dans l'idéologie, une forme de mutilation sexuelle qui viendrait un petit peu castrer les jeunes garçons en vue de devenir des hommes, entre guillemets, déconstruits. Donc nous avons les men's rights activists. En deuxième, nous avons les MGTOW, donc c'est les men going their own way, les hommes qui suivent leur propre chemin. On est, y a une forte communauté en France d'ailleurs, on est majoritairement sur un homme âgé de 30-35 ans. C'est un petit peu les désillusionnés du mariage, c'est ceux qui, lors d'une séparation conjugales vont évoquer que le mariage est une institution visant à spolier les hommes et à les dépouiller de leur acquisition financière et leur stature sociale. Donc eux, ils prônent un retour à l'essentialisme masculin, qui est le fait de vivre un petit peu entre hommes, en tout cas tout seul, mais écarté de l'influence des femmes, qui peuvent être acceptées à des fins purement de consommation sexuelle. Mais en tout cas, ils sont particulièrement connus pour mettre en place, par exemple, des stages de retour à l'essentialisme masculin, des stages commando, des stages dans la forêt, vous voyez, des trucs comme ça. Ce qui est assez intéressant et ce qui est peu connu, c'est que la Miviludes, qui est l'instance principale en France sur l'étude des phénomènes sectaires, a été interpellée sur certains stages de ces hommes qui suivent leur propre chemin, parce qu'ils avaient mis en place des scénarios dans lesquels les hommes devaient écrire quel est leur secret, les plus intimes, être dans une séance en forêt dans laquelle ils étaient pas très bien nourris, révéler devant le groupe leurs secrets leurs plus intimes, et le groupe y allait de son bon commentaire. Et il s'est avéré que certaines tentatives de fragilisation de ces individus étaient un point d'hameçonnage par rapport à des idéologies davantage sectaires. Et vous avez un site en France qui est MGTOW.France, je crois. Je ne vais pas donner des idées à ceux qui pourraient nous écouter, mais ce qui est assez intéressant, c'est qu'ils vous donnent des tutos sur comment séduire une femme. Si vous parlez à une femme à 3 cm de son visage et qu'elle se mord la lèvre à gauche, ça veut dire telle ou telle chose. Et vous avez en même temps comment devenir charpentier, devenir un homme, etc. Ensuite, un peu dans la même veine, nous avons ce qu'on appelle les pick-up artistes. Donc les pick-up artistes, ils sont majoritairement connus en France, notamment sur TikTok ou Instagram. C'est un peu les coachs de séduction. Donc c'est ceux qui sont censés donner des recettes à tout un chacun pour pouvoir séduire une femme. Donc c'est à cause d'eux, par exemple, que vient cette idéologie qu'un non veut aussi dire un oui. Parce que ce que les femmes ne savent pas, selon eux, c'est qu'elles ont envie que l'homme assume sa masculinité et outrepasse des défenses qui viseraient davantage à venir tester sa masculinité. Donc on est sur des groupes dangereux qui prônent quand même les agressions sexuelles, le viol ou en tout cas la coercition comme venant faire partie du rapport homme-femme. Et ces pick-up artistes-là, ils ont été connus aux États-Unis À la suite d'un show qui s'appelait les Pick-up Artists, qui étaient des coachs en séduction, censés armer des hommes qui n'étaient pas les plus attractifs. Ce qui est hyper intéressant, c'est que bah, ça n'a pas marché. Ils n'ont pas été plus attractifs, sauf qu'ils se sont fédérés, si vous voulez, en coach un petit peu privé. Donc le but de tout ça, c'est quand même l'argent, hein. C'est-à-dire que vous allez payer des stages visant à faire exploser votre capital masculin. Enfin, on a un dernier groupe qui s'appelle les incels, qui sont maintenant un peu plus connus, qui est la contraction anglophone de involuntary celibate, qui veut dire les célibataires involontaires. Ce que j'évoque souvent, c'est que la traduction de manière pas très bonne, on serait plutôt sur des virginités imposées. Donc on est loin du rapport romantique homme-femme, on est plutôt sur des hommes qui ne peuvent pas, selon eux, avoir accès aux femmes et aux sexuels, et cette impossibilité d'avoir accès aux femmes et aux sexuels les condamne à un célibat et à une vie de tristesse affective.
2: Et donc concernant, vous en avez un peu parlé du coup à travers ces différents groupes, le profil de ces hommes qui adhèrent à cette idéologie masculiniste, en termes de catégorie de la population, on a tendance à penser que ça ne concerne que les jeunes. Est-ce que c'est le cas? Est-ce que ça se vérifie?
1: Non, pas du tout. Je pense qu'il y a un gradient en termes d'adhésion aux idéologies masculinistes. Il y a ceux qui peuvent concevoir que c'est potentiellement vrai, à ceux qui sont vraiment adhérents, militants, voire revendiquants de cette problématique-là. Je pense que c'est un phénomène éminemment sociétal et que par le biais des médias et notamment des réseaux sociaux, on est un peu tous imprégnés par cette idéologie-là, et notamment, je pense, chez les hommes. Par le biais de l'algorithme, en fait, vous êtes confronté à des contenus qui sont censés correspondre à vos attentes et à ce que vous consommez. Ce qui est hyper intéressant, chez les hommes qui sont un peu plus âgés, donc là je ne parle pas des 16-24 ans, des hommes qui ont 30, 35, 40 ans, qui surfent un peu sur Instagram, vous avez des contenus de vidéos sur le fait que il est représenté un homme plutôt d'âge mûr dans lequel on ne reconnaît pas son sacrifice. Donc c'est des images dans lesquelles il part très tôt le matin, il affronte les tompettes, il ramène de l'argent, etc. Et quand il rentre à la maison, bah, il est dévalué. Et donc il y a des hommes qui peuvent être dans une vie familiale et se sentir seuls et qui trouvent dans ces vidéos-là une caisse de résonance en disant « Tiens, là il y a une mise en image, une mise en récit » d'un vécu, et si je ne suis pas le seul à le penser, c'est qu'il y a certainement une forme de vérité.
3: Du coup, est-ce qu'il existe des profils psychologiques ou des trajectoires de vie plus fréquents chez les hommes attirés par les discours masculinistes?
1: Alors, il y a des invariants dits pathobiographiques, il y a des aimants de vie qui sont récurrents. Moi, je suis plus particulièrement spécialisé sur le mouvement dit incel, et notamment les incels dits violents allant jusqu'au terrorisme. Pourquoi je dis ça? En fait, ce qu'on appelle l'inceldom, en fait, la sphère des incels, est majoritairement des hommes très isolés qui sont, sur le plan sécuritaire, inoffensifs. Mais il y a un micro-groupuscule d'incels à l'intérieur de cette communauté qui est la plus active, la plus prosélyte et potentiellement la plus violente. Et donc, sur ces incels-là, on a, par le biais d'études et puis par le biais de recherches que j'ai pu effectuer et de pratiques expertales, des invariants qui reviennent systématiquement du côté de la trajectoire de vie et en termes aussi de profil psychopathologique. Et c'est l'intrication entre profil de vie et trajectoire plutôt psychopathologique qui rend le sujet le plus à risque d'aller sur un terrain dit du passage à l'acte.
2: Qu'est-ce qui les caractérise, ces hommes-là?
1: Alors ces hommes, ce qui les catégorise majoritairement, hein, c'est pas... Il y a toujours une exception qui échappe à la règle, mais en tout cas ce que moi j'observe sur les parcours pathobiographiques, c'est qu'on est souvent sur des jeunes hommes qui, dès leur naissance, ont un sentiment d'inexistence. Donc, mais c'est très important, ce sentiment d'inexistence, parce qu'ils ont la conviction d'avoir été dans leur famille que pour assurer une fonction d'être un peu un enfant un peu idéal ou d'un enfant qui ne fait pas trop de bruit, dans lequel sa santé mentale importe peu ou elle passe du côté d'avoir des bonnes notes. On observe aussi ce qu'on appelle des expériences adverses dans l'enfance, notamment des déménagements fréquents. voilà, qui viennent un petit peu rompre les repères de l'enfant. On a souvent chez eux un sentiment de déclassement social du côté des parents. On a une constellation familiale dans laquelle c'est des parents qui sont souvent très affairés dans leur business ou dans leurs travaux et semblent peu disponibles psychiquement pour leur enfant. Et on bascule progressivement du côté de l'adolescence sur un retour de cette quête d'existence, mais qui passe plus du côté des parents, mais qui passe du côté des pères. Donc il faut absolument être considéré un peu comme quelqu'un de populaire. Ce qui va rentrer en confrontation avec un vécu dans lequel ils se sentent ostracisés ou victimes d'harcèlement. Et donc, on voit bien que cette quête absolue d'être reconnue dans le regard des femmes rentre en écho avec cette quête absolue et cette conviction de n'avoir jamais existé dans le regard parental. Et donc, cette non-reconnaissance du côté des femmes est vécue comme une violence énorme, moins parce qu'ils se sentent ignorés du côté des femmes, mais parce qu'ils viennent mettre à jour le traumatisme initial de n'avoir jamais existé dans leur fonctionnement psychique, hein, du côté des parents.
2: Et donc, du coup, c'est vraiment un mouvement qui joue et qui s'appuie sur des fragilités, des lacunes émotionnelles, quoi. C'est vraiment des hommes à qui il a manqué quelque chose, et ça joue vraiment là-dessus pour enrôler, en fait. Parce qu'il y a, est-ce qu'il y a un mécanisme d'enrôlement aussi et ça s'applique vraiment comme ça, quoi.
1: Bah, dans la plupart des cas que j'ai pu observer, donc je vous ai évoqué un peu la trajectoire pathobiographique. Donc à partir du moment où vous avez ce vécu infantile particulier et ce vécu, on va dire, adolescentaire particulier, on observe aussi des épisodes d'harcèlement scolaire. Et ces épisodes d'harcèlement scolaire, ils sont souvent conjugués avec des insultes homophobes. OK ? Et donc la non-acceptation aux femmes vient confirmer dans la réalité ces insultes homophobes, ce qui est insupportable pour ces hommes. Et donc il faut absolument revendiquer une possession féminine pour venir revendiquer une certaine forme d'hétérosexualité. Et il y a, du côté de ces expériences infantiles et adolescentaires de repli social, une intégration du côté du sujet, qu'il est mieux de pouvoir essayer de s'émanciper des autres. Et donc on observe un repli social et un refuge au travers d'une communauté numérique qui partage les mêmes souffrances que les nôtres. Et ce qui est assez intéressant, et ça c'est peu connu, c'est que sur tous les cas que j'ai pu observer d'adolescents qui se masculinisent, en fait ils n'adhèrent pas d'emblée sur des contenus vidéo extrêmement violents. Parce qu'ils serviraient plutôt de repoussoir. La plupart des jeunes, ils m'ont pu m'évoquer qu'ils avaient été extrêmement touchés par des vidéos de masculinistes qui ont évoqué la souffrance de leur vécu adolescent. Par exemple, un que j'ai connu, qui avait un projet très sérieux, a pu évoquer que son processus d'adhésion est intervenu notamment par le biais d'Instagram, dans lequel il est tombé sur une vidéo d'Eliot Rogers, où j'y reviendrai, pas dans la revendication de son attentat, mais sur sa souffrance, sur le fait de ne pas exister pour ses parents, de ne pas être reconnu dans son collège, de ne pas être quelqu'un de populaire. Et en fait, ce récit de ce jeune homme est venu mettre en mots ce que le sujet pressenté n'avait jamais osé le dire. Et donc, il s'est dit, si c'est un semblable, c'est que c'est forcément une part de vérité. Et il a vu que des gens suivaient beaucoup cette vidéo, donc il y avait toute une communauté un peu narcissique qui suivait la même chose. Et de là se passent des discussions privées dans lesquelles il y a un renforcement de l'idéologie et l'adhésion à un groupe. Et je finirai sur ce point-là en disant que ces jeunes gens, à partir du moment où ils vont venir reliker, retweeter, rebalancer du contenu masculiniste, il va y avoir des réactions du côté du social. Et la réaction du côté du social va entraîner, en fait, quoi ? Une satisfaction du côté de la reconnaissance. Parce que là, ils existent. Et donc, ils finissent par s'identifier à ce qu'ils semblent provoquer chez l'autre. C'est-à-dire d'être un peu le masculiniste de service. Et donc, vaut mieux exister en étant un peu le masculiniste de service qu'avoir le sentiment d'être complètement invisible.
3: Est-ce qu'on observe des mécanismes comparables à ceux d'autres radicalisations ?
1: Alors oui, cette question elle est très pertinente. Donc je suis en train d'écrire un livre qui devrait sortir en juin 2027. Alors j'en profite pour faire une petite pub.
2: C'est le moment.
1: Mais en fait, moi je parle de polymorphisme radical. Ce qui est hyper intéressant, c'est que la différence entre le continent nord-américain et par exemple la France, c'est qu'on a 10 ans en fait, d'écart sur l'étude de ces sujets. Pourquoi ? Parce que dans les États nord-américains, certains masculinistes ont en fait le même profil de ce qu'on appelait les school shooters, donc les tueurs de masse à l'école. Et en fait, heureusement, par rapport aux États-Unis, on a eu peu de cas de tueurs de masse scolaires, d'étudiants ou d'élèves qui sont venus faire un attentat au sein de leur propre établissement. Donc ça, c'est la différence déjà majeure avec la France. Et la France a eu, je ne sais pas si vous le savez, mais était un des pourvoyeurs les plus importants de ressortissants étrangers qui sont venus gonfler les rangs de l'État islamique. Et donc, moi, j'ai pu observer dans des expertises auprès du parquet antiterroriste à Paris, des djihadistes qui partageaient en fait une communauté idéologique avec les masculinistes. Moi, j'ai vu des djihadistes qui étaient inculpés pour terrorisme djihadiste, mais qui avaient une connaissance parfaite et totale de l'ensemble des groupuscules et des figures idéologiques du masculinisme. Pourquoi ? Parce que ce qui me semble, moi, le plus important à repérer, c'est qu'on est sur un polymorphisme radical. La radicalité, ça veut dire un retour aux origines. Et donc, indépendamment de l'adhésion de surface, ce qui compte, c'est le mouvement qui est sous-jacent. On considère, en tant que psychopathologue, que c'est un symptôme qui a une place et une fonction dans l'économie psychique du sujet. Et donc, c'est une revendication d'abord identificatoire. Je m'identifie à la figure du djihadiste. Pourquoi ? Parce que le djihadiste, il a une place, une fonction et un statut qui, à la fin, devient une conviction identitaire. Et donc, c'est pas rare de voir qu'il y a une contiguïté sur le fait d'adhérer parfois aux théories du Troisième Reich, ensuite d'adhérer aux idéologies de Jabhat al-Nosra ou de Daesh, et ensuite d'adhérer aux théories masculinistes, par exemple, d'Andrew Tate ou d'Eliot Rogers.
3: Et vous avez également donc étudié Jamie Miller, qui est le personnage principal de la série fictionnelle Adolescence, donc réalisée par Stephen Graham et donc disponible sur Netflix. Dans cette série, l'adolescent est accusé d'avoir assassiné une camarade de classe. Qu'est-ce qui vous a intéressé en tant que psychocriminologue dans le personnage principal de Adolescence ?
1: Alors, je dirais que c'était pour répondre, en fait, à une question qui me revenait systématiquement quand je faisais une conférence sur le masculinisme. C'est-à-dire qu'à chaque fois que je faisais une conférence sur le masculinisme, on me posait la question « Alors, est-ce que vous avez vu la série Adolescence ? Qu'est-ce que vous en pensez ?» Et en fait, je me suis dit « Bon, à force de le dire, je vais écrire quelque chose. » Parce que c'est déjà une série que moi, j'aime beaucoup. Parce que c'est une série qui est extrêmement fine et extrêmement proche des mouvements psychiques, psychologiques que moi, j'observe dans la vie réelle. Et donc, dans cet article-là, j'essaye de séquencer les quatre grands épisodes. Ou le premier épisode, vous voyez, ce qui est hyper intéressant à titre d'exemple, c'est qu'on est dans une confusion entre la massivité d'intervention policière et le fait qu'on retrouve un adolescent en pyjama qui semble avoir un corps d'un enfant de 10 ou 12 ans. Et il y a un épisode d'énurétie qui se fait pipi dessus. Il est mis en examen et on lui demande s'il mange des Kellogg's. Vous voyez, on est toujours confronté du côté de l'infantile et de la gravité de l'acte. Dans le deuxième épisode, on se rend compte quand même que, en fait, c'est plutôt en lien qu'une idéologie incel, pour le coup, qui touche l'ensemble d'un regroupement scolaire. Dans le troisième épisode, c'est là où il est en confrontation avec la psychologue. Et là où c'est hyper intéressant, c'est quand même qu'il va évoquer qu'il a un sentiment d'invisibilité et qu'il veut surtout pas parler de son père, parce que son père, ça semble être un peu la pierre chaude de son processus. D'ailleurs, le père, même dans le premier épisode, il dit tout de suite, il n'a rien fait, ça vient se passer. Et on se demande, en tout cas c'est mon regard à moi, s'il dit ça pour son fils ou il dit ça pour lui, comme s'il ne voulait absolument pas voir le fait qu'il y ait cette problématique-là et qu'il y a peut-être quelque chose du côté de l'enfance qui l'a échappé. Ce qui est signé magistralement dans la dernière scène, je trouve que c'est assez sublime, du père qui s'allonge sur le lit de son fils avec un doudou et qui serre le doudou dans ses bras, comme s'il venait reconnaître une forme de culpabilité de quelque chose qu'il n'aurait pas vu du côté du processus masculin chez son fils. Et donc dans cet article, j'essaye de comparer la manière dont est représentée la radicalité incel chez Jamie Miller avec les données issues de la littérature scientifique internationale et les données issues de ma pratique expertale et de mes recherches. Je vous fais un petit teasing. On est davantage, moins du côté d'un terrorisme violent que d'un passage à l'acte dit incel situationnel. Parce que dans la série, si vous voulez, c'est bien la jeune fille qui vient lui dire que c'est un incel. Et ce qui est hyper intéressant, c'est ce qu'il dit à la psychologue, c'est que comme c'était une jeune fille populaire qui avait envoyé des photos d'elle dénudée, ou c'est un autre qui l'avait envoyée, je ne sais plus bien, comme elle était en position de vulnérabilité, il s'est dit c'est le seul moment pour lequel elle va accepter que je puisse être en couple avec elle, et elle le rejette en lui disant « mais je ne suis pas désespéré à ce point-là », et elle vient lui infliger cette identité d'être en fait un incel. Venant sceller un petit peu le destin du sujet.
3: Du coup, est-ce qu'on peut analyser un personnage de fiction comme un cas clinique ?
1: Alors, ça n'a pas cette prétention-là, mais je dirais que le cinéma, il permet de donner accès aux gens à quelque chose qui n'est pas forcément partageable. Vous voyez, moi, je pourrais vous le décrire avec précision, ce qui peut se passer du côté de la psyché d'un adolescent ou d'un jeune adulte mis en examen pour des faits de terrorisme masculiniste ou djihadiste, et qu'à un moment donné se révèle cette problématique-là, c'est difficile à concevoir. Alors que la scène, par exemple, avec le psychologue dans lequel il semble virevolter et qui lui hurle dessus, quasiment l'insultant, ça c'est des scènes que moi j'ai pu vivre, mais qui sont difficilement partageables. Et je trouve que le cinéma, il offre cette qualité représentationnelle à un contenu qui est difficilement accessible. Donc ça peut être moins une valeur de données probantes en termes d'analyse de profil clinique, mais en tout cas une manière de pouvoir donner à voir un petit peu comment ça se passe. Autre exemple, il y a sur le djihadisme des adolescents, la série Khalifa, qui est sur Netflix, qui est pareil, extrêmement sensible et extrêmement bonne sur les processus. Et dernièrement, une autre série que j'aime beaucoup, qui s'appelle 13 Reasons Why, sur la question des cassettes, pourquoi cette jeune fille s'est suicidée. Et il y a un personnage dedans, qui est celui qui est victime d'harcèlement, ensuite d'agression sexuelle par des hommes, et qui va devenir un school shooter. Lui, je crois que lui, il a l'archétype de ce qu'il aurait pu être si c'était fait à l'heure actuelle, cette série-là, quelque chose du côté du masculinisme ou de l'incélisme, quoi.
2: Le premier attentat masculiniste qualifié comme tel, c'est la tuerie de Polytechnique Montréal au Canada, le 6 décembre 1989. Donc il y a 14 femmes qui sont mortes ce jour-là et d'autres blessées. L'homme qui a commis ces faits avait détaillé dans une lettre sa misogynie et sa haine des féministes. On pense aussi à Elliot Rodger qui a tué 6 personnes, principalement des femmes, en 2014 et qui avait publié une vidéo YouTube qui s'appelait Châtiment, où il raconte sa solitude et son amertume d'être rejeté par les femmes. Et il y en a d'autres, il y en a eu en 2015, en 2018, dans le monde. Il y en a eu une tentative en France en juillet 2025. Comment expliquer que certains finissent par passer à l'acte ?
1: Donc vous avez raison, Elliot Rodgers, il a écrit un manifeste qui s'appelle « My Twisted World », qui veut dire « mon monde renversé » ou « mon monde tordu », pour lequel il revient au bout de 120 pages sur tous les éléments qui ont expliqué sa trajectoire, dans une forme de déresponsabilisation, en disant que c'est la société qui l'a rendu comme ça, et que lui, du coup, il n'a pas eu d'autre choix que d'agir de la sorte dont il a agi. Il est devenu un héros de la communauté incel, au point que Elliot Rodgers, donc dans ses initiales, c'est ER, dans la communauté incel, on peut dire « I might go ER » pour dire « je vais passer à l'acte » ou alors « celui-là, tel homme, etc. » est un « hero » et le « ER » de « hero » est mis en majuscule. Donc Elliot Rodgers est celui qui a véritablement, je vais dire, ouvert la voie à la revendication masculiniste parce que l'épine, c'est a posteriori. Et il y a d'autres tueurs de masse, d'ailleurs, qui se sont inspirés, notamment du passage à l'acte d'Elliot Rodgers. Ça, c'est la première chose sur la figure d'Elliot Rodgers. Et votre question, après, c'était
2: Comment expliquer que certains finissent par passer à l'acte ?
1: Alors, il y a différentes études, et c'est ce que j'essaie aussi de traiter dans mon bouquin, sur justement ce continuum un peu, je dirais, du normal au pathologique, de la radicalité de pensée à la radicalité d'action. C'est pas parce que vous avez des radicalités de pensée que vous allez avoir une action radicale. Il y a même eu des études qui ont été faites sur des groupuscules d'étudiants sur combien avaient eu des idéations suicidaires, des envies de suicide, et combien sont passés à l'acte. Le chiffre est différent, c'est pareil pour les pensées homicides. Et je dirais que c'est l'intrication entre ces éléments pathobiographiques que je vous ai parlé, des phénomènes de santé mentale. Les études évoquent la présence de 3-4 troubles spécifiques chez les incels violents, voire terroristes. On va parler de troubles anxieux, on va parler de dépression, on va parler de phobie sociale, et on va parler d'idéation suicidaire. Et en fait, c'est à partir du moment où le sujet semble ne pas avoir d'autre issue que passer à l'acte pour que vienne s'apaiser une souffrance qu'il ressent en lui, qu'il est vraiment à risque de passer à l'acte. Ce qui explique que, à partir du moment où on a ces récurrences au niveau des profils psychopathologiques de ces sujets, à partir du moment où on a ces récurrences du côté des processus ou des trajectoires pathobiographiques de ces sujets, il semble d'autant plus aisé d'établir de véritables perspectives de prévention, notamment dans les lycées, pour évoquer la santé numérique des jeunes. Qu'est-ce qu'ils explorent de manière numérique? Pourquoi? Parce que ce monde numérique est en miroir de leur monde psychique et ils sont envahis ou constitués en fait, des éléments qu'ils consomment, parce que c'est censé donner du sens à ce qu'ils vivent. Donc je dirais que ce qui explique que certains passent ou non à l'acte, c'est une vaste question, mais je dirais véritablement quand il n'y a plus d'issue possible.
2: Oui, parce que Elliot Rodgers s'est suicidé après avoir commis ses faits. Est-ce que c'est quelque chose de récurrent? Est-ce que ça finit souvent en suicide pour les auteurs d'attentats masculinistes?
1: Bah, tout dépend de la revendication de l'attentat. C'est-à-dire que Elliot Rodgers, comme d'autres, notamment dans le courant djihadiste, évoque de mourir pour la cause. C'est bien pour ça qu'ils font un manifeste ou qu'il y a cette vidéo qui s'appelle Retribution. C'est de dire, bah, j'ouvre la voie, les gars, à vous de me suivre. Et donc, du coup, le fait de se considérer comme martyr, au sens étymologique, ça veut dire être le témoin. Et donc, être martyr, c'est le fait de mourir pour une cause qui est supérieure à soi. Ce qui vient montrer du côté des autres qu'il y a eu un sacrifice qui a été fait au profit de l'obtention de modifications de lois ou de progrès sociétaux qui sont pour eux, en fait, des retards sociétaux. Donc je dirais que cette revendication de mourir en martyr, il a cette vocation très narcissique, hein, d'être invisible dans la vie, mais d'être immortel dans la postérité.
2: Et vous disiez tout à l'heure que donc, le premier attentat reconnu comme tel, comme attentat masculiniste, a été fait a posteriori, donc c'est celui de Montréal. Pourtant, ce qui s'est passé, c'est qu'il a séparé les garçons et les filles d'un côté et il a tiré sur les filles. Pourquoi, à l'époque, on n'a pas voulu admettre que ces filles étaient mortes parce qu'elles étaient des filles?
1: Bah, je pense parce que c'est le fruit d'une époque qui est malheureuse. C'est-à-dire que les exemples en sont pleins. Pourquoi des gens ont ciblé des femmes, on pourrait parler de féminicide, on les a tuées parce que femmes. Alors qu'à cette époque, on pouvait considérer que la violence sur les femmes ou sur les hommes était la même chose, et que des femmes ne pouvaient pas être la cible privilégiée d'une tentative d'attentat, d'une tentative d'homicide. Ce qui est quand même aussi nier du coup le fait que les femmes peuvent représenter une condition particulière. C'est pour moi une manière aussi, encore une fois, de nier la spécificité et les besoins et les droits des femmes.
3: Et donc, concernant l'attentat masculinisme à Toronto en 2018, qui a causé la mort de 11 personnes, l'auteur des faits s'est inspiré donc d'Elliot Rodgers, qui avait donc parlé de ses intentions sur YouTube. On pense aussi à tous ces coachs qui font de vous un homme, un vrai, qu'on a tous vu passer sur Instagram ou sur TikTok, on en a un peu parlé. Quel est le rôle finalement des réseaux sociaux dans la diffusion de ces idées masculinistes?
1: Bah, le rôle, il est majeur. Pourquoi? Parce qu'on est sur une logique algorithmique. On n'est pas sur une logique de protection de données. Il y a un débat à l'heure actuelle en France sur le fait de censurer les réseaux sociaux aux mineurs de moins de 15 ans. Moi, je pense que ça ne répond pas à la question. Et je pense que c'est laisser... De toute façon, l'adolescence, le but de l'adolescence, c'est de contourner. Normalement, pour qu'il y ait une bonne adolescence, il faut qu'il y ait des règles. Il faut qu'on puisse un peu les contourner, quand même. Et en fait, le fait de retirer l'accès des adolescents aux réseaux sociaux risque en fait de laisser la place à des gens qui pourraient intercepter ces adolescents pour venir renforcer une idéologie qui est néfaste. Je pense qu'il faut laisser peut-être contrôler, réguler l'utilisation des réseaux sociaux, mais qu'ils soient accompagnés par des parents, par des éducateurs ou par une personne tierce. Moi, je prône par exemple ce qu'on appelle les éducateurs du net. C'est-à-dire des éducateurs qui peuvent avoir un avatar ou être dans les fils de discussion pour savoir si tout est safe. Et auquel cas, ou être sur des points de vigilance. Mais refuser l'accès, ça va susciter l'intérêt et ça risque en fait d'attiser quelque chose qui peut véritablement faire l'objet de campagnes de prévention.
2: Et vous en avez un peu parlé sur le mouvement des hommes qui suivent leur propre chemin. Des fois, ça dépasse le virtuel. En fait, on parlait de stages dans la forêt, etc. Donc, en fait, des fois, ça échappe complètement au virtuel. Donc, comment on pourrait aussi réguler ce genre d'organisation, de stages, de moments qui se passent vraiment dans la vie réelle ? C'est pas que des messages échangés, c'est vraiment des stages où on apprend des choses. Où...
1: Après, je pense qu'il faut... Il ne faut pas tout criminaliser, c'est-à-dire que je ne verrais pas le fait que la loi puisse interdire à des hommes de se regrouper parce que hommes. C'est-à-dire, moi je ne vois pas pourquoi la loi devrait interdire à des femmes de se regrouper parce que femmes, pour des principes de sororité que je promeux, que je respecte. Mais je pense que ces groupes-là doivent avoir pour vocation des buts qui soient différents que celui d'asseoir en fait une idéologie potentiellement mortifère ou en tout cas coercitive sur l'autre sexe. Et moi, je promeux davantage des stages ou de rencontres, par exemple, des incels avec les femcels, c'est-à-dire la version féminine des incels, pour qu'ils puissent se rendre compte qu'il n'y a pas que les hommes qui sont possiblement victimes de ce célibat imposé, il y a aussi des femmes qui le vivent comme
2: ça. Ça existe, les femcels.
1: Oui, ça existe.
2: Donc il y a des dérivés du côté des femmes, oui, de ces mouvements-là.
1: Oui, et puis il y a à l'inverse, parce que c'est de la polarisation sociale. Chaque extrême entraîne en miroir l'autre extrême. Vous avez les tradwives, par exemple. Mmh. Oui. Les tradwives, on est vraiment sur, pareil, sur une idéologie dans laquelle on est sur de la pseudo-servitude volontaire, qui, quand on analyse le profil spécifique de ces tradwives, c'est hyper intéressant, souvent s'inscrit en lieu et place d'un vécu antérieur jugé comme transgressif. C'est un petit peu comme le recours radical au religieux, c'est-à-dire un recours à une modalité de moyens qui permettrait de venir effacer l'ensemble des actions qu'on a fait en gros dans une vie antérieure qui serait jugée comme étant prohibée ou faisant de nous quelqu'un de mauvaise vertu. Donc en fait, il faut toujours penser cette question du mouvement radical comme étant un symptôme qui peut venir tenter de colmater certaines fragilités narcissiques. Et dans le cas des tradwives, comme dans le cas des radicalités djihadistes, il n'est pas rare que ce recours au religieux ait une tentative pour les hommes et pour les femmes de trouver une voie d'expiation.
2: Et à défaut donc d'avoir la main mise sur les réseaux sociaux, vous avez proposé déjà quelques solutions sur ce côté-là. Mais comment on peut prévenir l'adhésion à ces discours, sachant que c'est des fois la conséquence de choses qui se sont passées dans l'enfance? Qu'est-ce qu'on, quand on a ce schéma-là, comment on peut prévenir
1: En évitant le déterminisme social. Mmh. C'est-à-dire qu'il faut vraiment qu'il y ait un discours sur le féminin et sur le masculin et sur la complémentarité, sur la spécificité qui puisse se dire. Ce qu'on sait, c'est que la plupart des masculinistes que j'ai pu voir qui allaient potentiellement commettre un acte de violence, c'est qu'ils évoquent qu'ils étaient tous au courant d'avoir des problèmes psychopathologiques. Ils ont tous eu le

0: On peut être en dépression, c'est OK. On peut avoir besoin d'un psy, c'est OK. Et ça vient pas, du coup, vous déterminer du côté de la pathologie mentale. Et que justement, pour éviter que ça s'enquiste, il faut vraiment qu'on puisse être dans un travail d'accompagnement et de prévention sur des troubles transitoires qui sont plus ou moins normaux à l'adolescence. C'est une période quand même compliquée, et qui ne viennent pas être figés comme étant des marqueurs identitaires que le sujet va essayer de cacher en développant une surmasculinité viriliste dans laquelle il n'y a aucun problème de santé mentale, etc., etc.
1: Et est-ce que ces points de prévention, ça passe pas aussi par l'école? Parce que quand on a cet âge-là, on passe la majorité de son temps à l'école. Qu'est-ce qui pourrait être mis en place? On sait qu'au Royaume-Uni, justement, ils diffusent la série Adolescence. Je trouve ça... Enfin, pour les élèves, c'est bien, mais par exemple, moi, quand j'ai vu cette série, je me suis dit, si j'étais parent, je serais vraiment démunie, quoi. Parce qu'on sent que les parents sont dépassés dans cette série. Moi, j'ai eu beaucoup de peine pour eux. Parce qu'en fait, on sent qu'ils ont l'impression d'avoir tout bien fait et qu'en fait, ça leur échappe. Donc comment on peut, à la fois pour les jeunes passés par l'école et pour les parents, qu'est-ce qui existe en fait aussi quand on a un cas comme ça chez soi?
0: Ben, je dirais, ça fait l'objet d'un nombreux débats sur la diffusion comme support pédagogique de la série Adolescence pour favoriser l'expression des théories masculinistes pour pouvoir aider les jeunes. Moi je pense que ça peut être une bonne chose si c'est accompagné de manière professionnelle. En fait, il ne s'agit pas d'exposer à des contenus qui peuvent potentiellement donner des idées sans que les gens aient été formés et soient à l'aise avec l'évocation de cette problématique-là. Ça ne s'invente pas, c'est une vraie spécificité. En tout cas, ce qu'on sait, ce qui protège les radicalités djihadistes et les radicalités masculinistes, c'est la culture du doute. En fait, pour vous parler du masculinisme, je vais vous faire une petite parenthèse avec le djihadisme, où on s'est rendu compte qu'il y a eu beaucoup de radicalités djihadistes qui sont issues de gens de la communauté musulmane de seconde génération d'immigration. Et en fait, on s'est rendu compte qu'au-delà du fait d'appartenir à la culture musulmane, ce que certains pourraient penser, bah, s'ils font partie de la culture musulmane et qu'ils se sont radicalisés, c'est que l'islam est radical, ce qui n'est pas le cas. La spécificité qu'on retrouve dans tous ces parcours-là, spécifiquement, c'est qu'il y a eu un défaut de transmission et d'inscription des rites cultuels et religieux qui fondent la pratique de la religion. Et donc, c'est des jeunes gens qui vont se construire avec une identité un peu coquille vide d'être une femme ou un homme musulman, qui va se remplir avec des discours prosélytes qu'ils vont prendre comme étant ceux qui sont la bonne parole d'être quelqu'un du côté du religieux. Alors, ce qu'on sait du côté de programmes de recherche internationaux, que l'enseignement religieux, par exemple, précoce, même à l'école, est un des facteurs, vient diminuer de manière drastique le facteur de risque, parce qu'il vient entraîner la culture du doute. De dire, bah, tiens, c'est pas ce qu'on m'a appris. Et le doute, ça permet déjà de ne pas adhérer à un discours comme étant la vérité absolue. Et donc, je dirais, du côté du masculinisme, je pense qu'il faut évoquer... la problématique de ces contenus idéologiques de manière extrêmement précoce pour favoriser l'expression du doute du côté des adolescents. Pour les adolescents qui ne sont pas encore dans une radicalité masculiniste. Parce que la même action psychoéducative sur des adolescents déjà radicalisés comme masculinistes est inefficace parce qu'elle va être vécue comme un contre-discours à la hauteur de leur propre discours à eux. Et donc, pour ces adolescents-là déjà radicalisés, on va moins parler du discours idéologique, mais on va plutôt se centrer sur la question des affects. Moi, j'ai monté un centre ressources, information, prévention, adolescence et radicalité, où on prenait en charge des adolescents radicalisés à l'époque djihadiste et leurs familles, dans lesquels les gens avaient des discours idéologiques sur Bachar el-Assad, etc., sans savoir qui était Bachar el-Assad. Donc moi, je dis souvent, mais je m'en fous de ce que tu sais. Moi, ce qui m'intéresse, c'est ce que tu ressens. Et là, on a accès à quelque chose sur pourquoi ils ont adhéré à cette idéologie et pas comment.
1: Pour rappeler, donc, vous sortez un livre bientôt.
0: D'ici, je pense, juin 2027, il devrait avoir la parution d'un ouvrage qui s'appellera « Psychocriminologie et masculinisme au pluriel », dans lequel je reviendrai sur l'ensemble des études qu'on a un petit peu abordées, sur l'idéologie. J'ai fait une lecture aussi, ça devrait vous intéresser, psychocriminologique d'Eliot Rogers. et que je compare avec l'ensemble des éléments que j'ai pu avoir sur les sujets que j'ai pu rencontrer, qu'ils soient djihadistes ou masculinistes. Et j'aborde aussi l'entrée dans la sexualité, qui est tout à fait

0: spécifique, la problématique des fantasmes, la problématique des idéations suicidaires, et j'aborde à la fin ce que je recommande en termes de politique publique, du côté de la prévention et de l'aide à nos jeunes.
1: Et ben merci.
2: Merci à Alexandre Ledret d'avoir répondu à nos questions dans C'est pas faux.
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1: C'est pas faux, c'est bientôt terminé, mais avant de se quitter, voici l'agenda de la semaine.
2: Le Dôme vous propose ce 8 avril, dans le cadre du Turfu Festival, un programme spécial faune sur la route, dédié à la protection de la faune sauvage et où vous pourrez co-créer des outils concrets de sensibilisation et d'information. C'est à partir de 9h30 jusqu'à 17h au Dôme, sans inscription sur le site.
1: Le printemps est bien là à Caen, c'est l'occasion d'en apprendre plus sur nos jardins. Samedi, à l'auditorium de la bibliothèque Alexis de Tocqueville, venez rencontrer Agnès Duvachat, historienne des jardins et professeure de philosophie, et Loïc Maréchal, paysagiste à Nantes. L'objectif est d'échanger sur la place concrète et symbolique des jardins dans la pensée grecque antique. C'est ce samedi 11 avril de 16h à 18h, l'entrée est libre et gratuite.
2: Sinon, en cette journée du 7 avril, le campus de Caen des transitions du Sens pour Rennes vous propose une conférence sur le développement durable. Celle qui animera cette conférence, c'est Andra Riandita, une spécialiste passionnée de développement durable avec plusieurs années d'expérience dans la conduite de projets liés à la durabilité et à l'innovation, notamment dans les secteurs de l'alimentation, la mode, l'énergie ou encore les services. La conférence est en anglais et commence à 18h et se termine à 20h. Et c'est au sein du campus des transitions à Caen et c'est en accès libre. C'est pas faux, c'est terminé pour aujourd'hui. 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
1: Merci à Émile à la technique. On se retrouve la semaine prochaine, même heure. Passez une bonne journée sur Radio Phoenix.

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7: Et vous écoutez Radio Campus Tour 99.5, vous écoutez également l'émission Sortez. Et aujourd'hui, j'ai le plaisir de recevoir Romane. Bonjour à toi.
8: Bonjour.
7: Est-ce que, pour commencer, tu peux te présenter et nous dire ce que tu fais?
8: Alors moi, c'est Romane. Je suis DJ dans la ville de Tours. Mon nom de DJ, c'est Ro avec un apostrophe. Et voilà, je fais du DJing depuis à peu près 2 ans. Et je participe à la vie culturelle de la ville.
7: Ok. Comment t'as commencé le DJ? Comment t'as commencé à mix?
8: J'ai commencé parce que je faisais partie d'une association on est en 2026, donc c'était il y a 3 ans. Donc en 2023, j'ai fait partie d'une association qui m'a permis de faire En fait, c'était une association qui... Attends... C'était une association qui faisait des soirées dans les bars de Tours. Donc c'était surtout branché open mic, etc. Et du coup, il y avait une platine pour pouvoir passer des prods. Et j'ai commencé comme ça en m'amusant. Et puis au fur et à mesure, je l'ai fait un peu de plus en plus. Jusqu'au moment où du coup, on m'a offert une platine pour mes 20 ans, 19 ans. Pour mes 19 ans, donc il y a 2 ans. Et puis de là, en fait, on m'a offert une platine, on me l'a mise dans les mains et j'étais là en mode oh, bah, super. Et puis j'ai commencé à travailler de mon côté toute seule. Et puis voilà quoi.
7: Mais t'as travaillé à quel point? Genre, est-ce que tu t'y es mis direct à fond ou t'as laissé le truc un peu monter petit à petit en mode tu...
8: En fait, quand j'ai reçu ma platine, 2-3 mois après, j'ai quitté l'association dans laquelle j'étais. Et c'était aussi une période dans ma vie où tout bougeait très vite. Donc du coup, je travaillais là-dessus, mais j'avais d'autres choses à faire à côté. Donc je ne me suis pas concentrée là-dessus directement, parce que même la motivation était un peu perdue, parce que ça s'était pas super bien fini avec cet assaut-là. Et finalement, j'ai découvert des nouvelles personnes avec lesquelles on a créé notre propre association. Donc ça c'était... En vrai, je dis ça, mais non, à Halloween, donc en octobre. Je suis née en juin, donc je les ai reçus en juin. J'ai mixé pendant 2 mois jusqu'en août. Et j'ai fait une pause septembre en fait.
7: Okay.
8: Et dès octobre, j'ai fait une scène avec les nouvelles personnes que j'ai rencontrées. Et à partir de là, j'ai mixé très régulièrement et j'ai taffé chez moi. Et voilà.
7: Ok. Et est-ce que tu mixes que en date ou tu mixes des sons que tu mets sur SoundCloud ensuite? Parce qu'il y a un peu ce truc qui peut être lié les deux, mais des fois c'est différent quoi.
8: Et je me suis créé un compte SoundCloud il n'y a pas longtemps.
7: Ok.
8: Parce que beaucoup de gens me disaient la même chose. Et en fait, j'ai jamais pris le temps de rec un set parce que j'ai jamais pris l'habitude d'appuyer sur le bouton rec quand je faisais des sets en live.
7: Ouais.
8: Donc du coup, je le faisais un peu chez moi, sauf que. Quand tu rec sur Serato ou sur Recordbox, tu peux pas mettre pause. Si tu mets pause, tu dois re-rec du début. Et j'habite dans un environnement très social, donc c'était très compliqué de rec des okay. sets. Ouais. Et du coup, c'était pas un truc que je pensais vraiment. Donc là, j'ai créé mon compte SoundCloud et je travaille pour essayer de sortir des trucs. Mais j'avoue que vu que j'ai commencé en live, le live est beaucoup plus... En fait, il faut juste que j'appuie sur rec quand je lève, quoi.
7: Ouais.
8: Faut juste que j'y pense.
7: Okay. Ouais.
8: Mais pour l'instant, il n'y a rien de sorti. Mais j'ai des trucs... J'ai des trucs de mon côté qu'il faut que je sois sûre de vouloir sortir parce que je suis fière de l'avoir fait, quoi.
7: Ouais. Mais est-ce que tu taffes les deux différemment? Un set sur une date ou un set que tu voudrais poster? Est-ce que tu les taffes différemment?
8: Ouais, ça dépend du temps, en fait, du set. Parce que généralement, quand je fais une scène, je vais mixer une heure. Mmh. Une heure et demie, 2 heures max. Alors que si tu veux poster ton truc sur SoundCloud, tu peux très bien faire une demi-heure. Ouais. Et là, une demi-heure, tu peux beaucoup plus concentrer tous les sons que tu avais dans ta playlist pour qu'il y ait beaucoup plus de choses intéressantes à écouter. Donc tu le bosses différemment parce que, en fonction du temps que tu fais, en fait.
7: Ok, ouais.
8: Mais en live, en fait, c'est assez pareil aussi. Hein. Si tu dois liver, faire un live de 30 minutes, tu vas pas...
7: Tu vas condenser.
8: Ouais, tu vas condenser de fou.
7: Et toi, c'est quel type de son que tu mixes et pourquoi tu t'es axée sur ce type de son-là?
8: Je mixe beaucoup de choses. Enfin, beaucoup de choses. J'ai commencé par mixer du coup du rap, surtout FR. Après, je suis partie sur de la trap, rage, donc okay. Plutôt du ricain, avec du français quand même. J'ai fait des sets groovy disco aussi,
7: okay.
8: Que j'ai grave kiffé faire. Franchement, c'était trop kiffant à travailler. J'ai essayé la tech aussi un peu, mais c'est pas du tout. Enfin, j'aime la tech en tant qu'auditeur.
7: Ouais.
8: J'en écoute, surtout en live, je trouve ça cool. Mais à mixer, c'est pas quelque chose qui m'intéresse, donc j'ai quand même essayé. Et là, du coup, je suis plus partie sur du chata bouillon. Parce que c'est hyper agréable à mixer. Je trouve ça. Après, c'est peut-être parce que j'ai commencé par de la trap. Enfin, chaque style musical a une façon de mixer qui est différente. Et du coup, le fait, enfin, pour moi, de tout ce que j'ai essayé, la trap, c'est le plus compliqué à mixer. Parce que au niveau de la rythmique, au niveau des basses, au niveau des paroles, au niveau de plein de choses, il y a énormément de choses à prendre en compte pour faire un mix qui vaut la peine d'être écouté. Alors que quand tu prends des sons qui déjà n'ont pas de paroles, ça arrange tout. Ça arrange ouais. Beaucoup, beaucoup de choses. Et si c'est des sons qui se ressemblent énormément, comme le chata bouillon où l'énergie est généralement à peu près la même, en fait, le tempo est souvent le même, ouais, ouais. Bah, en fait, tu peux tout... C'est un assemblage de pièces de puzzle qui est archi logique dans la tête, alors qu'avec de la trap, y a beaucoup plus de réflexion derrière, en mode comment je peux passer de ce son-là, alors qu'ils sont dans la même vibe, mais en même temps, en fait, il y a tellement de trap différentes en plus, il y a tellement de rap différents, que tout ce que tu veux mettre dans un set, bah, pour pouvoir le cumuler, il faut réfléchir, quoi.
7: Ok. Bah, comment tu fais pour préparer un set, justement?
8: Alors moi, il faut savoir que déjà, au début, où je devais faire des lives, et c'est ce que beaucoup de gens... Enfin, beaucoup de gens. Que des gens de mon entourage m'ont dit, enfin, m'ont fait la remarque, c'est que je prépare mes sets tout le temps en amont. Tout le temps de A à Z. Quitte à me faire une petite note sur mon téléphone, en mettant tous les sons dans l'ordre, et en mettant des notes à moi-même pour savoir comment faire ce genre de choses, etc. Et du coup... C'est quelque chose qui demande énormément de préparation avant et c'est quelque chose qui emmène beaucoup de stress et d'anxiété. Parce que du coup, il y a un peu ce truc-là d'être très carré dans ce que tu veux faire, alors qu'au final, quand tu fais du live, le but, c'est de pouvoir t'amuser, quoi.
7: Ouais.
8: T'es pas obligé de suivre le truc à la lettre. Mais vu qu'il y a ce truc-là de vouloir faire les choses bien pour que les gens, ils aiment et que moi, j'aime aussi ce que je fais, bah... Enfin, en tout cas, au début, j'avais énormément d'anxiété. La première fois que j'ai mixé pour la deuxième association, du coup. Est-ce que je peux parler vite fait de mon asso? Comme ça, ça...
7: Ouais, carrément. Voilà.
8: Comme ça, je pourrais
7: je
8: dire...
7: Je même lancer dedans. Ouais, ouais, vas-y, dis le nom. Dis.
8: Du coup, j'ai une association qui s'appelle Vision Alien, qu'on a créé il y a à peu près un an. Et avant d'être créé, on était déjà en train de faire des choses sur Tours. Et du coup, la première fois que j'ai mixé pour Vision Alien, c'était du coup pour Halloween de 2022 au Serpent Volant. Et petite anecdote, j'avais travaillé pendant une semaine, deux semaines je crois, mon set non-stop. Et le jour même, j'étais tellement stressée. Avant d'aller au Serpent Volant, j'étais restée genre dans ma chambre, tu sais, dans le noir comme ça, pendant une petite heure en train de... Allez, on se détend, ça va aller, machin. Et du coup, genre, c'est là que j'ai vraiment ressenti le truc de mais pourquoi ça me stresse autant. Après, je me suis dit bon, c'est la première fois, c'est normal. La deuxième fois, j'ai pas le truc que je viens de vous dire là, c'est ça m'est arrivé qu'une fois. Mais les prochaines fois après cet événement-là, je ressentais quand même beaucoup de stress et d'anxiété. Et donc du coup, bah, il fallait toujours que je me dise que je travaille plus. Au début, c'était une semaine avant. Après, je me disais, une semaine, c'est pas assez, donc il faut que je travaille deux semaines avant. Et en fait, bah, par jour, tu travailles 4-5 heures, quoi. Et quand t'as un taf à côté, bah, tu travailles de 23h à 4h du mat. Et puis après... Et du coup, bah, par exemple, justement, le chata, ça me permet d'être beaucoup plus libre dans ce que je fais, parce que je trouve que c'est plus logique. C'est plus enfin, en tout cas, pour mon cerveau à moi et pour comment je fonctionne, tout est beaucoup plus logique. Et donc, du coup, là, je peux beaucoup plus m'amuser et beaucoup moins stresser. Donc, pour l'instant, je reste sur ça. Et une fois que je serai bien à l'aise avec le stress que je peux m'engendrer à moi-même, je reprendrai la trappe parce que là, je sais que là, je vais kiffer de fou. Une fois qu'il y aura moins ce stress-là de vouloir faire tout bien.
7: Ok. Mais tu stresses pour toi ou pour les autres?
8: Non, pour moi.
7: Ouais.
8: Pour moi. Genre, je stresse en mode... Enfin, du coup, aujourd'hui, c'est moins le cas. Mais c'était beaucoup de... Est-ce que ce que je vais proposer va plaire? Ça, c'est une première question. Est-ce que les sons que j'ai choisis sont les bons? Est-ce que l'équilibre entre les sons que moi, je veux faire découvrir... Parce que, en tout cas, pour moi, le but d'être DJ, c'est aussi de faire découvrir aux gens des sons qu'ils ne connaissent pas. Sauf que pour qu'un DJ set soit assez... soit facile à entendre aussi, il faut qu'il y ait des sons que les gens ils connaissent. Sinon, tu t'écoutes quelque chose que tu connais pas pendant une heure. Au bout d'un moment, c'est long, tu vois, tu t'ennuies. Donc, il y a un équilibre à trouver. Donc, est-ce que cet équilibre-là, dans le set que j'ai préparé, est-ce qu'il est OK, tu vois? Est-ce que je vais pas faire des moves de... Parce que vu que je travaille mes transitions avant, je sais quelles sont les transitions les plus compliquées à faire. Mmh. Celles que je me dis, ah, mais là, il faut vraiment que j'arrive à faire ça. Mais du coup, j'ai ce stress-là de... Elle est compliquée. Est-ce que je vais y arriver? J'y arrive chez moi. Est-ce que je vais y arriver devant du monde? Enfin, plein de petits trucs comme ça, quoi.
7: Ok.
8: C'est... Ouais.
7: Et du coup, comment tu choisis les sons en amont? Comment tu les sélectionnes? Est-ce que tu as direct le BPM intégré et tu te dis, ces deux-là, ils vont matcher ensemble vis-à-vis des drums, je sais pas, de plein de trucs?
8: En vrai, le plus important, c'est d'avoir un maximum de sons. Ouais. Plus t'as de sons, plus t'as de possibilités. Et ce qui est cool sur Recordbox et sur Serato, et je pense sur beaucoup de logiciels de mix, c'est qu'en fait, t'as le BPM qui est noté et la clé. Une fois que t'as analysé ton son, t'as toutes les données sur ton son. Donc tu peux trier par BPM, trier par tonalité. Et du coup, visuellement, tu le vois. C'est même pas à l'écoute. Des fois, t'as tes écouteurs et t'écoutes des sons et tu te dis, ah purée, mais ce son-là, il irait super bien avec celui-là. Et des fois, c'est juste visuellement quand tu vois ta playlist dans ton logiciel où tu te dis, ok, là, ça va marcher. Et là, par exemple, il y a des styles musicaux qui sont plus compliqués dans certains BPM. Par exemple, l'afro, entre 80 et 100 BPM, le 90 BPM en afro, il est compliqué. Il est compliqué. En tout cas, sur tout.

0: aller en écouter des sorties ou des trucs comme ça, non?
1: Pas forcément les sorties. Avant, je faisais beaucoup ça. Et en fait, je mets des écoutes en aléatoire.
0: Ouais.
1: Et ça, j'aime bien. Et sur SoundCloud, sur YouTube, sur plein de trucs en vrai. Ou même quand t'écoutes des personnes où... Attendez, je réfléchis à un exemple. Je crois que c'est un son de Onulu Sama, qui est une londonienne. Et il y avait un son de elle, enfin, il y avait deux ou trois que je kiffais de fou et que j'avais mis dans mes sets. Et en fait, bah, cette meuf-là, j'ai vu qu'elle faisait des feats avec d'autres gens. Et c'est là que j'ai découvert Dila, une autre meuf qui fait du son et avec qui elle a fait un feat. Donc en fait, dès que tu regardes les feats avec lesquels les artistes que tu kiffes, enfin, dès que tu regardes les feats des gens que tu aimes, ça te fait des liens en fait. T'es même pas obligé d'aller chercher en aléatoire ou quoi. Tu peux aussi chercher toi-même. Enfin, il y a plein de manières, même les gens qui te donnent des sons. Les gens qui t'envoient ça en mode... ou qui te font écouter des sons. Moi, je suis aussi entourée de beaucoup de gens qui font de la musique. Donc, les sons, ils tournent beaucoup.
0: Et bah d'ailleurs, est-ce que tu travailles avec d'autres personnes qui font du son ou tu travailles juste solo?
1: Ouais, je travaille... j'ai travaillé avec Embrun, qui est un rappeur de Tours et qui mixe aussi, qui est très chaud. Et Huguette, qui est aussi un DJ de Tours et qui est très très fort. Les deux franchement, il faut aller les voir en live, ils tabassent tout, ils sont trop forts. Et du coup, bah, j'ai beaucoup travaillé avec Embrun en B2B, enfin beaucoup, c'est un grand mot, mais on l'a déjà fait. Et Huguette, on a déjà fait des trucs chez lui où moi, je lui donne des sons de trap parce qu'il mixe pas du tout ça. Lui, il me donne des sons un peu brésilian ou techno, des trucs que j'écoute pas du tout et que je fais pas. Et on essaie de se partager des trucs et de faire ensemble. Et travailler avec du monde, en vrai, c'est ce qui me manquait, moi. Parce que ça fait pas très longtemps que... Avec Embrun un peu plus, avec Huguette un peu moins, mais ça doit faire 6 mois qu'on fait des projets, entre guillemets, où on travaille ensemble. Et c'est ce qui me manquait. C'est ce qui me manquait. Parce que travailler seul, c'est dur des fois de trouver la motive.
0: Mais du coup, c'est un mélange assez homogène de vos deux pattes quand tu travailles avec un autre DJ ou tu vois comment ça se passe?
1: Ça, c'est un truc que Embrun, il m'avait dit et je suis d'accord avec lui. C'est qu'en fait, en B2B, le but, c'est de choquer la personne avec qui tu fais le B2B.
0: Okay, ouais.
1: Il y a un peu ce truc-là de... Tu sais, c'est un peu comme les cyphers. Genre, t'en as un qui rappe, l'autre il va arriver, faut qu'il rappe mieux, tu vois.
0: Ouais, ok.
1: Bah là, c'est pareil. Là, t'as fait ta transition, tu veux en refaire une, vas-y, moi j'en ai encore deux. Après, c'est mieux que ce que t'as fait là, tu vois. Et toi, après, tu vas vouloir faire mieux que ce que moi j'ai fait là. Et donc, en fait, c'est un mix de plein de choses, c'est un mood de plein de choses. Après, on peut aussi se donner juste un thème en disant, bah voilà, on va faire un B2B trap, tu vois. Et là, dans ces cas-là, bah, c'est nos deux playlists cumulées et.
0: Ok.
1: Et voilà, c'est parfait.
0: Ouais.
1: C'est parfait.
0: Ok. Ce serait quoi le top 3 des sons que tu mets tout le temps? Dans un. En ce moment, dans un set, tu vois.
1: Waouh!
0: Même si t'as dit que t'avais changé de style, je sais pas, tu vois, dans le Chata Bouillon, ce serait quoi les sons un peu. Ou alors que t'entends dans presque tous les gens qui font ces.
1: Ah, des sets comme ça, tu vois. Il y en a plein. Ah, bah, il y avait qu'à aller se balader à la fête de la musique, hein, il y avait tout le temps les mêmes sons. Hein.
0: Ouais.
1: Et d'un autre côté, et ça, c'est un truc. Parce que moi, j'ai fait mon set à la fête de la musique, du coup, de 20h30 à 21h30. Et il y avait un autre DJ qui terminait la soirée, qui s'appelle M2, qui est un très bon DJ. Et en fait, son set, c'était... Il y avait énormément de sons où on avait les mêmes sons, tu vois. Mais parce qu'en même temps, bah, c'est la fête de la musique, tu vois. Donc, il faut que les gens, ils bougent, il faut que les gens, ils kiffent, il faut que les gens, ils écoutent des sons qu'ils connaissent. Mais par exemple, Mimi, qui a pété Martiniquaise, guadeloupéenne, l'un des deux, je ne sais plus, mais j'ai pas envie de me tromper. Mimi, elle a pété il y a vraiment pas longtemps et elle a fait des sons qui sont incroyables. Et je les passe parce que moi, je les aime aussi. Je les passe pas parce que les gens, ils aiment, tu vois. Meryl aussi, qui est une artiste incroyable, que j'écoute depuis... franchement, ça doit faire 6 ans que je l'écoute. Depuis Coca-Cola Mentos, tu vois. Ça fait hyper longtemps, c'est un album que personne connaît.
0: Elle avait fait un feat avec Luigi Pekka.
1: Ouais.
0: Il y a 5 ans, je pense, un truc comme
1: ça. Je sais plus comment il s'appelle le son.
0: La Brume.
1: La Brume,
0: ouais.
1: Mais franchement, non, elle est trop forte et elle a pété aussi il n'y a pas longtemps. Enfin, il n'y a pas longtemps. En France, je pense que c'était il n'y a pas si longtemps que ça. Et elle est trop trop forte. Et elle aussi, je mets beaucoup de sons d'elle dans mes playlists. Attends, je réfléchis à d'autres personnes. Bambi aussi. Mm. Bambi, elle est trop forte. Bambi, elle est trop trop forte. Bon, tu m'as demandé deux ou trois. J'en ai dit trois.
0: Deux ou trois,
1: voilà,
0: ça va.
1: Voilà, c'est déjà pas mal.
0: Et est-ce que tu es plus. Après, là, du coup, c'est pas pareil, parce que j'imagine, il y a

0: y a plusieurs langues qui se mélangent, mais t'es plus dans le français ou de l'américain, sinon en général, tu vois, en termes de musique que tu écoutes et que tu fais passer.
1: De base, j'écoute beaucoup plus de rap FR.
0: Ouais.
1: Et en fait, depuis 2 ans, beaucoup plus de Rick. Hein.
0: Ouais, ouais. Ok.
1: Genre, il y a beaucoup de sorties. En fait, je suis plus trop les sorties de son français.
0: Ok.
1: Franchement, là, tu me demandes qu'est-ce qui est sorti en rap FR il y a pas longtemps. Je sais même pas quoi te dire. Je réfléchis, mais. Enfin, de trucs que moi j'écoute et que je trouve intéressants.
0: Ouais. Okay,
1: okay. Genre, s'il y a un nouvel album de Nino.
0: Ouais.
1: Bon, voilà quoi. Genre, c'est pas le truc que.
0: Je crois pas, mais.
1: Un nouvel album de Gazo non plus, tu vois. Genre. Si, il y a. Enfin, non, qui est pas encore sorti, mais il y a Lovaran aussi qui va sortir un projet dans 2 semaines, je crois que c'est début juillet. Et Lovaran, c'est un artiste, il est trop fort aussi. Enfin, il y a trop d'artistes qui sont trop forts et qu'on connaît pas.
0: Ouais.
1: Lui, c'est du rap français, mais très doux.
0: Ok.
1: Enfin, doux en mode très. Et très politisé aussi, très politisé. Ça, moi, je trouve important.
0: Mais du coup, en carré, t'écoutes de la rage?
1: Ouais, pas mal. Je suis. Qu'est-ce que je peux te dire comme artiste? Sa Baby, Fimi Guerrero aussi, qui est très très fort. Qu'est-ce que je peux te dire d'autre? Vu qu'en plus, ça fait longtemps que j'ai pas fait de ça. Bah, après, tous les trucs de base aussi, hein, Young Thug, Buna, tout ça, ça passe très bien et j'en écoute beaucoup. Hein. Tyler the Creator, rien à voir, mais Tyler the Creator. Ouais, non, en fait, j'ai plein de noms qui viennent. Ouais. Carabou, elle est trop forte. Parce que là, j'allais partir sur les Concrete Boys, mais du coup, il n'y a plus Carabou. Je sais pas si tu connais les Concrete Boys.
0: Non, pas du tout.
1: Tu vois qui c'est, Lil Yachty?
0: Oui.
1: Et bah, Lil Yachty, il a un groupe, enfin, un collectif, et dedans, il y avait une meuf qui s'appelait Carabou. Et en fait, Lil Yachty, il a. Clairement, dans une interview, il a clairement chié à la gueule de toutes les personnes avec lesquelles elle était dans le collectif. Le collectif, du coup, s'appelle Concrete Boys. Et en gros, dans une interview, il a dit que les personnes qui sont autour de lui n'en seraient jamais là où elles en seraient aujourd'hui si lui n'avait pas fait partie de leur vie.
0: Okay, ouais.
1: Et Carabou, du coup, elle s'étège de ce truc-là. Donc, tu le ressens au niveau des clips qu'elle sort aujourd'hui où il y a beaucoup moins de financement dedans parce que du coup elle est toute seule maintenant donc elle a plus cette aide-là qu'elle avait grâce à ce collectif-là. Mais moi je la préfère largement. Elle était trop forte, hein, mais toute seule elle est incroyable. Mm-hmm. Vraiment toute seule. Et tu vois par exemple Yachty justement c'est un rappeur du coup je l'écoute plus moi.
0: Ouais ouais.
1: Il y en a plein des rappeurs que j'écoute plus parce que c'est nul en fait, genre ce que tu fais c'est nul.
0: Ah oui,
1: ce que tu dis, c'est nul.
0: Ouais, la grosse tête un peu. Ouais. Est-ce que tu te mets ou alors c'est un peu universel, j'en sais rien, un espèce de taux de chansons mainstream et un taux de chansons sous-côté un peu, tu vois. Est-ce qu'il y a un truc comme ça pour préparer un set ou
1: Ouais, un peu quand même. Hein. C'est un truc que j'ai pas fait du tout au début et que c'est pas qu'on me l'a reproché parce que pas du tout. Bah, par exemple, le premier DJ set que j'ai fait du coup pour Halloween il y a 2 ans, tout le monde était trop mignon avec moi à la fin en mode franchement c'était trop fort et tout. Et il y a un poteau aussi qui m'a dit justement en mode c'était trop bien, mais il y avait beaucoup de sons qu'on connaissait pas. Mmh. Et donc du coup, ça a joué sur l'ambiance générale, ce qui est logique. Et il a suffi d'une fois que quelqu'un me dise ça pour que je me dise. C'est vrai, il faut que j'arrive à... Parce qu'avant, je m'en foutais. Avant, c'était je mets ce que je veux. Si t'aimes, t'aimes. Si t'aimes pas, c'est pas mon problème. Tu vois, ouais. Moi, ce que je veux, c'est faire ce que moi, j'aime. Et en même temps, quand t'es DJ, je pense que tu peux avoir le choix à partir du moment où t'as le niveau aussi requis pour pouvoir te permettre de faire certaines choses. Là, aujourd'hui, j'ai pas la famous, tu vois. J'ai pas assez le famous pour me dire, OK, je fais ce que je veux et je suis respectée pour ce que je fais. Donc, il faut passer par ce truc-là, je pense, dans tous les cas. Pour avoir des auditeurs, pour que les gens ils se disent « Ah ok, c'est sympa ce qu'elle fait », pour ensuite te laisser la liberté de faire d'autres choses. Donc il y a un taux, mais j'essaie toujours de faire en sorte que le taux de mainstream il soit au plus bas. Et mainstream, je me comprends aussi là-dedans. Genre, je sais pas comment expliquer, mais comme je disais tout à l'heure, si je fais un truc de rap FR, je passe pas du Nino.
0: Ouais, il y a un différent. Ouais, ouais, okay.
1: Voilà, genre j'ai passé du 13 blocs à l'ancienne parce que je sais que les gens ils kiffent et moi de toute façon je kiffais aussi. Je vais quand même essayer de trouver des trucs que moi j'écoute et que j'aime aussi.
0: Ok. Ok, ça revient à ce que tu disais au début, dans le sens où faut faire bouger aussi les gens, quoi. Et oui, dès qu'il y a un son qu'ils connaissent mieux, qui bouge, ça va plus les amener à bouger, j'imagine.
1: Bah, en fait, il y a un truc aussi que j'ai remarqué depuis longtemps et que j'en avais déjà parlé aussi avec Ambrin et Huguette, justement. Ils sont même, enfin, d'autres gens que je peux connaître, ils étaient d'accord avec ça. Il y a énormément de DJ, ils se contentent de faire une playlist avec que des bangers, ils les passent et il n'y a pas de transition, il n'y a rien d'intéressant, il n'y a rien de concret, il n'y a rien de fou, en fait. Et là, la fête de la musique, c'est typiquement ce que j'ai pu entendre dans certains bars où j'étais là en mode, bah, il y a pas. C'est cool parce que les gens, ils kiffent et c'est bien. Mais en tant qu'artiste, je vois pas l'intérêt de faire ça, en fait.
0: Ouais.
1: Dans ces cas-là, ce que tu fais, c'est une prestation pour avoir ta thune après. C'est pas tu fais quelque chose parce que t'aimes le faire et que tu veux partager quelque chose avec les gens. Et du coup, tout se renverse, tu vois, à partir de ce moment-là. Rien n'a plus la même direction, en fait.
0: Ouais, ouais, ouais. C'est les barman DJ, un peu, ça.
1: Pas que, en vrai, hein. Mais oui, oui, je pense. Bah, après, là, je parlais d'un bar, je sais pas si tu vois le Ponche Bar, là. Qui était à la place de c'était la grande ours avant, tu vois, le Napoléon. Ouais. On a mangé juste à côté. C'était l'enfer. Non, mais vraiment, c'était l'enfer. Parce que c'était un mélange. Franchement, en 5 minutes, il y a eu du chata, du bouillon, il y a eu de la tech, il y a eu des trucs des années 2000, il y a eu de la house. Et juste parce qu'il y avait des canons de confettis et de l'eau qui coulaient. Bah forcément, ouais. Tu vois, vu qu'il y a des trucs, même un lance-flamme, je crois. Enfin, tu sais, t'avais des... Non, mais voilà, genre, t'avais des trucs qui faisaient que ça met l'ambiance dans le truc. Ben, les gens, ils écoutent même plus, tu vois, ce qu'ils écoutent. Et ils sont là en mode, waouh, l'énergie est tellement bien. Ouais, mais musicalement, ce que tu fais, c'est nul. C'est gay, genre, c'est nul. Et c'est dommage. Mais en même temps, les gens, je pense qu'ils demandent pas forcément... Enfin, à la fête de la musique, par exemple, je m'emporte peut-être un peu. C'est pas le truc que tu vas chercher non plus.
0: Ouais, ouais, ouais.
1: Je pense. Tu vas pas chercher le DJ qui va te faire vivre des trucs que t'as jamais vécu, tu vois.
0: Bah, c'est bien d'avoir les deux aussi, je pense.
1: Bah, je trouve, oui.
0: Ouais. Je pense qu'à Tours, il y a quand même les deux. Même si je pense qu'à Paris, c'est beaucoup plus représenté. Parce
1: oui,
0: que t'as
1: mais
0: des line-up d'artistes et tout. Il y a peut-être moins ça à Tours. En tout cas, moins de gros noms, mais. C'est quoi pour toi le plus dur dans tout le travail d'un DJ? Ou plusieurs choses difficiles, mais
1: après je vais parler pour moi du coup.
0: Ouais, hein. Ouais, bien sûr.
1: Trier ses playlists, okay. Arriver à genrer ses playlists, enfin à genrer ouais. En mode ça, c'est parce que comme je disais tout à l'heure, il y a tellement de par exemple sous dans la trappe, et c'est ça qui m'a fait ça qui m'a fait vriller à un moment où je me suis dit, bon, là c'est bon, je vais péter un câble à mixer que ça, là faut que j'arrête parce que ça m'énerve en fait. Il y a tellement de sons différents, il y a tellement de styles différents, j'arrive même pas à les classer correctement parce qu'il y en a plusieurs en plus qui peuvent se classer dans certaines choses, enfin dans certains trucs, et du coup c'est hyper dur de créer une playlist à partir de ça. Donc, ouais, trier ces sons, ça c'est tout un travail. Savoir. Après, moi, le truc aussi qui me donne du fil à retordre, c'est justement la création de playlists dans Serato et les téléchargements des sons. Parce que déjà, trouver une plateforme pour télécharger des sons, c'est compliqué. Moi, personnellement, je paye Notube, alors... faut se dire que je paye Notube. Okay. Parce que, en
0: légal.
1: Fait... Non, mais attends. Mais oui, bah, légal. Oui, j'ai pas Serato. Enfin, oui, bref. Mais qu'est-ce que je voulais dire Notube, oui. Avant, je pouvais télécharger autant de sons que je voulais. Aujourd'hui, mon frère peut le faire, il n'y a pas de souci. Je sais que Cody peut le faire, il y a des gens que je connais, ils peuvent le faire. Moi, au bout de 3 sons, j'étais limitée. Donc je ne sais pas si c'est parce que...
0: Si, au bout d'un moment, t'as...
1: Et bah, je ne sais pas si c'est parce que ça dépend, si ça fait genre un certain temps que tu utilises le truc et que tu ne payes pas, et du coup, ils disent, bon, vas-y, gars, là, tu peux lâcher un petit peu. Soit c'est... J'en sais rien, mais quand ça a commencé à faire ça... Là, ça a commencé à vraiment prendre la tête parce qu'il y a d'autres trucs qui existent pour télécharger des sons. Mais le truc, c'est que tu ne sais pas quels sons sont sur cette plateforme-là. Tu as des plateformes où tu peux payer 30 balles. J'ai plus les noms en tête. Mais tu as des plateformes où tu peux payer 30 balles pour... tu as le truc pendant un mois. Donc en fait, pendant un mois, tu peux télécharger autant de sons que tu veux en bonne qualité, etc. Mais en fait, sur ces plateformes-là, bah, tu n'as pas forcément les sons que moi, j'ai envie de mixer.
0: Ouais.
1: Par exemple, Chata Bouillon, il y a moyen qu'il y ait. Mais au niveau de la trap et de ce que moi j'écoute en trap, je sais qu'il y a beaucoup de sons qui ne vont pas avoir. En house, tu peux être servi de fou. En tech, tu te régales, il n'y a pas de souci. Mais dans le rap en général, c'est plus compliqué. Et sinon, j'utilisais aussi Soulseek. Et Soulseek, c'est vraiment bien. Mais Soulseek, tu télécharges un son, ça te met dans un dossier, ça te recrée un dossier, et après, tu as le son. Donc dès que tu as un son, tu as deux dossiers.
0: Ah oui.
1: Donc 10 sons.
0: Ouais.
1: 10 sons, 20 dossiers. Au bout d'un moment, sachant que tes playlists, tu dois les créer dans le logiciel. Parce que moi, okay, au début, ouais, ce que je faisais, c'était que je faisais toutes mes playlists sur mon PC, genre sur mon bureau. Et ensuite, je les faisais glisser dans Serato. Ce qui est complètement con, on ne faisait jamais ça. C'est débile parce qu'en fait, t'as tous tes sons en triple après. Donc c'est
0: okay,
1: l'enfer. Quand t'as 6000 sons et que dans les 6000 sons, t'en as plein, ils sont en double ou en triple, tu sais plus où donner de la tête, tu vois.
0: Parce que les sons du bureau, ils se mettent aussi...
1: Bah en fait, si tu prends un son... on va faire deux playlists. Voilà, on va faire trap et rage. Voilà. On va faire trap et rage. Dans trap et rage, tu vas mettre du Playboi Carti. Et dans trap et dans rage, tu vas mettre du Playboi Carti dans les deux.
0: Ouais, ouais, ouais.
1: Tu mets les deux, tes deux playlists dans Serato. Bah, du coup, les mêmes sons sont dans les deux playlists. Donc, ah, du coup, ouais, okay, tu les multiplies. C'est un truc que moi, j'ai pris du temps à comprendre. Parce que j'étais là, mais pourquoi il y en a quatre? J'en ai téléchargé qu'un. Mais en fait, oui, non. Et du coup, bah, en fait, tu dois faire tes playlists à partir... Tu peux faire tes playlists de ton bureau, mais ensuite, de ton logiciel, il faut que tu ailles chercher des dossiers et que tu fasses tes playlists depuis ces dossiers. Et les dossiers, okay, genre, c'est un petit truc... genre, c'est... Sur le logiciel, c'est très petit. Tu peux pas zoomer et tout. Genre, tu vois 5 sons. Donc, si t'as une playlist de 70 sons, tu dois vraiment chercher le son pour créer ta playlist. Okay, genre, ouais, c'est très, très, très long. Donc bon... Voilà, c'est un peu compliqué. Ça, c'est un peu compliqué. Et qu'est-ce qui peut être compliqué aussi? Non, franchement, sinon, pour moi, c'est que du kiff. Hein.
0: Les transitions, c'est pas compliqué dans la pratique?
1: Enfin, oui, mais pour moi, quelque chose de compliqué, ça revient à quelque chose d'assez chiant.
0: Ok, ouais.
1: J'ai peut-être
0: alors
1: pas la bonne définition.
0: Il y a un truc de... T'as envie, toi, de trouver la bonne transition.
1: Oui,
0: de...
1: voilà.
0: Et c'est amusant de le faire.
1: Voilà,
0: quoi,
1: c'est ouais, ça. Okay. Genre, ça. Même si c'est, si c'est compliqué, mais que j'ai envie de le faire et que ça m'amuse de le faire et que je suis contente de le faire, complexifie tout, je m'en fous,
0: ouais,
1: tu vois.
0: Okay, ouais.
1: Mais quand c'est compliqué et qu'en plus, c'est quelque chose que t'as pas envie de faire et qui prend du temps, là, c'est chiant. Ça demande de l'énergie. Ouais. Donc, c'est les trucs qui, pour moi, me demandent le plus d'énergie. Tu vois. Pour moi, un truc compliqué, c'est quelque chose qui va demander de l'énergie. Okay. Donc, quand j'ai envie de le faire, même si c'est compliqué, ça va pas me demander d'énergie, ouais, forcément, tu vois. Okay. Non, pour moi, les transitions, c'est le plus cool. Quand t'arrives à faire une transition bien smooth, c'est parfait. Quand t'arrives à faire un truc... Parce que, par exemple, quand tu fais du chata bouillon, là, et que, du coup, entre 90 BPM et 100 BPM, t'as deux sons, et que les deux sons, ils sont pas dans la bonne tonalité, et que, du coup... moi, je faisais des coupures en mode, tu sais, tu rajoutes un filtre. Ça, j'avais fait une fois et les gens ont bien rigolé. Mais en même temps, j'étais en train de travailler chez moi, j'en avais marre. Je me suis dit, bon, je dois mixer une heure. J'ai 30 minutes, mais j'arrive pas à les rassembler.
0: Ah oui,
1: j'arrive pas à mettre ma première partie avec ma deuxième partie. Là, ça va pas. Bah, j'ai juste mis un banger au début de ma deuxième partie. Genre, je crois que c'était Freestyle Sikeo de Bambi. Et juste avant le son... Mais j'ai juste fait un filtre en mode où ça fait un écho, je lance le son et voilà quoi.
0: Ouais, ouais.
1: Genre, dans tous les cas, si justement, si tu vois les DJ qui mettent que des bangers, les gens ils kiffent, je peux me permettre de le faire une fois dans mon set si j'arrive pas à relier les deux, tu vois. Mmh. Et en vrai, les gens ils ont kiffé donc c'était cool. Mais ça, c'est pas le genre de transition où t'es fier de toi, tu vois. T'es juste là en mode bon, allez.
0: C'est réglé.
1: Comme ça, je peux passer à mes 30 minutes d'après et là, les gens ils vont vraiment voir ce que je suis capable de faire, tu vois.
0: Je comprends pas tout à fait vis-à-vis des sons que vous utilisez. Mmh. Tu disais que tu les téléchargeais, mais est-ce que tu dois prendre un abonnement à la SACEM quand t'es DJ pour passer des sons? Ou toi...
1: Personnellement, moi, j'ai pas d'abonnement à la SACEM.
0: Ok, d'accord.
1: Ouais. Techniquement, enfin... Quand t'es DJ, je crois que c'est pas la même chose. Parce que, par exemple, je voulais faire un truc à un moment. Déjà, les musiques, c'est pas la même chose que les vidéos que tu peux récupérer sur des films ou des trucs comme ça, mais genre ce que je voulais faire à un moment c'était faire un DJ set et qu'il y ait un montage qui soit projeté derrière moi de plein de scènes de films que je kiffais.
0: Okay.
1: Là c'était pas possible.
0: Alors,
1: c'est, techniquement je peux le faire vu les auditeurs que j'ai, enfin je commence, je suis pas quelqu'un où genre va y avoir 1 million de vues sur YouTube, donc personnellement je pense pas qu'on va me faire chier si je le fais.
0: Ouais, il y aura pas un contrôleur.
1: Mais,
0: ouais.
1: Voilà, mais légalement t'es pas dans le bon. Mais au niveau de quand tu passes des sons, pour moi, en tant que DJ, il n'y a pas de souci. Si les gens y mettent leurs sons sur YouTube, c'est que techniquement, il n'y a pas de souci pour qu'ils soient repartagés, tu vois.
0: Ok. Ok.
1: Tu vois, par exemple, tu es sur Netflix, tu regardes un truc et tu veux faire un enregistrement d'écran sur Netflix, Netflix te coupe. Là, ça t'indique bien que tu n'as pas le droit de prendre l'image. Mais quand c'est un son que tu peux télécharger et que les gens qui ont posté le son ont accepté le fait que tu pouvais copier-coller le lien pour le télécharger... Je pense que c'est ok. Hein.
0: Et t'as les recales sur nos tubes payants avec les sons que tu peux pas télécharger ?
1: Non.
0: Avec les droits d'auteur ?
1: Non.
0: Ok.
1: J'ai aucun droit d'auteur.
0: Ça t'est jamais arrivé ?
1: Non.
0: Ah putain, c'est qu'il faut la version payante.
1: Ah peut-être,
0: j'ai essayé de télécharger. Bon, après, c'était les Daft Punk, du coup, je pense que c'est pour ça. Mais du coup, je pouvais pas, en fait. Genre, ouais. J'ai dû trouver quelqu'un qui l'avait posté sur YouTube qui était pas du compte des Daft Punk, quoi.
1: Oui, bah, ah oui, ok. Après, dans tous les cas, c'est... Ouais. Parce que techniquement aussi, quand tu télécharges un son, ça aussi, ça peut être un truc un peu chiant. C'est le fait de devoir toujours télécharger tes sons de bonne qualité et en audio. Genre, il y a beaucoup de gens, surtout en chatabouillon, qui postent des sons en clip officiel.
0: Ouais.
1: Du coup, t'as tous les bruits des trucs. Alors que quand tu prends un autre YouTuber qui a posté le son... Bah là, c'est même le son peut être meilleur en fait.
0: Ouais.
1: Donc après les Daft Punk, bon, peut-être que ils sont tellement connus que je sais pas.
0: Je sais pas, ils ont mis des droits d'auteur sur le lien, tu vois.
1: Je pense que c'est eux qui décident. Justement, c'est les artistes qui décident. Donc si t'as pas le truc, puis bon, on est jamais venu me faire chier parce que puis quel on est, enfin. J'ai jamais vu un DJ qui a expliqué « Ah oh oui, bah bon, bah fait chier parce que j'ai passé ce son-là, tu vois. »
0: Ah oui, bah oui, mais c'est pour ça que je me demandais, parce que tu vois, rien que dans des petits festivals, si tu veux passer du son, mais juste comme ça, d'ambiance, il faut déclarer. Mais du coup, vu que c'est pas le travail d'un DJ, je pense qu'il y a une différence entre les deux.
1: Ah bah oui, hein. Bah, moi, regarde, je l'ai mixé au quart de tour, j'ai mixé à Terre du Son, ouais. C'est des tout petits festivals, hein, mais... On m'a pas demandé quel son j'allais mixer, on m'a pas demandé ma playlist, on m'a pas demandé juste je fais ce que j'ai à faire, quoi. Donc non, je pense qu'en vrai, il n'y a pas de... En tout cas, moi, j'ai jamais eu de problème, donc okay. Tout va bien, voilà.
0: Je voulais pas créer d'angoisse.
1: Non, mais j'ai déjà pensé en plus à ce truc-là, mais je sais que c'est une idée qui m'est venue en tête une fois et qui est très vite repartie, donc pas de stress là-dessus, moi, personnellement.
0: Ouais, ok. Et tu viens d'en parler un petit peu, est-ce que tu as des prochaines dates de prévues ?
1: Ouais, alors du coup, là, j'ai une date le 10 juillet, donc ce sera vendredi. J'ai plus exactement les horaires, mais ça doit être entre 16h et 17h. À l'éco-village de Terre du Son, donc ça va être cool. En plus, j'ai jamais fait Terre du Son, j'y suis jamais allée.
0: Okay.
1: Donc ça
0: va être... l'éco-village, c'est pas mal.
1: Ouais, mais du coup, vu que je mixe à l'éco-village, je peux rentrer dans le site.
0: Ah ouais, bien
1: donc
0: sûr.
1: Donc ça, c'est cool. Ça, c'est cool. Ça m'évite de payer la place et tout, parce que j'avais jamais pu vraiment prendre une place. Donc là, c'est bien. Et après, la deuxième date que j'ai en date, là, enfin pour l'été, c'est le 22 août, pour une soirée qui va être au Beaumont, avec l'association QTR, qui est une association sur tour de meufs, de quatre sœurs. Qui ont créé cette association et qui font une line-up baddies. C'est comme ça qu'elle m'a vendu le truc. Donc il y aura beaucoup, beaucoup, beaucoup d'artistes féminines. Donc ça va être cool. Et du coup, c'est au Beaumont et il y aura plein de personnes différentes qui font des choses différentes, que ce soit des photos, des ongles, j'en sais rien, plein de trucs.
0: Okay.
1: Mais du coup, ça va être cool. Et voilà. Bah, en fait, là, j'ai eu tellement de dates pendant le mois de juin. J'ai mixé tous les week-ends, je crois. Fallait une pause. Là, cet été, je fais une petite pause. J'ai une date en juillet, une date en août, et c'est déjà très bien.
0: Et est-ce qu'à terme, genre, je sais pas, l'année prochaine, c'est un truc que tu veux faire à plein temps ?
1: Et bah, c'est une question qui se discute dans ma tête en ce moment. Parce que du coup, moi, j'avais... Enfin, hormis le fait de faire du DJing, j'ai quand même fait une licence que j'ai obtenu et qui aurait pu me permettre de faire un master en chef de projet culturel. Donc j'ai fait des demandes et j'ai pas été acceptée. Et du coup, bah, je devais partir... Enfin, soit c'était sur Tours, soit c'était à Paris. Et du coup, bah, y a eu ce truc-là de... Vu que je suis pas acceptée, qu'est-ce que je fais ? Est-ce que je reste ici ? Est-ce que je bouge ? J'ai décidé de rester ici parce que un an de plus, c'est bien. Vu que j'ai encore des contacts, etc., ça peut encore me permettre de travailler sur certaines choses et avec certaines personnes, donc ça, c'est cool. Et après, bah, au niveau de tout le reste, c'est très flou.
0: Okay, ouais.
1: C'est très, très flou. Parce que du coup, je ne sais pas si c'est quelque chose que je veux professionnaliser à fond, tu vois.
0: Ouais. Ok. Est-ce que tu as des recommandations musicales à faire ?
1: Toujours. J'en ai toujours. Il faut juste que... je réfléchisse et que je regarde en même temps. Tu veux des recommandations françaises, ricaines,
0: tu tout peux tout dire, franchement, okay. Je sais pas.
1: Ok. Alors attendez. Si, bah déjà, la première recommandation, parce qu'en plus, Ambra m'en a parlé hier, qu'il commençait à se mettre dedans. Surprise, qui est une rappeuse trop forte, que je suis allée voir à la maroquinerie à Paris il n'y a pas longtemps. Elle est trop forte. Ses textes, ils sont vraiment... Enfin, c'est construit. Sur scène, elle est vraiment... Elle a une prestance. Le timbre de sa voix, il est trop cool. Si vous êtes une meuf, en plus, vous allez vous reconnaître dans pas mal de choses. Donc ça, c'est bien aussi. Là, je vais essayer de... Ouais, j'aimerais bien donner des filles, en fait. J'écoute de plus en plus de filles.
0: Elle est passée à Tours, première partie Zino, Casablanca.
1: Ouais. J'étais pas là.
0: Toi aussi. C'était chambé.
1: Ouais, ça m'étonne pas.
0: Bah, je la connaissais d'avant et je savais pas c'était elle la première partie, donc ouais, c'était pas mal.
1: Non, franchement, ça a dû être cool. Mais du coup, en parlant d'Ino Casablanca, bah, c'est pas du tout... moi, je l'écoute pas trop. Pas du tout, même. Je crois que j'ai deux sons. Mais du coup, Lin Lin, qui est une artiste qui a fait le feat Bleaky avec Ino Casablanca, c'est un feat avec Lin Lin. Et elle a sorti son album Disco Inferno il y a un mois, je crois, avec Black, qui a pété de fou. Et elle aussi est trop forte. Elle a fait un clip avec le drapeau français derrière. Ça avait choqué beaucoup de monde, la réinterprétation de ce drapeau, enfin du drapeau de la France. C'est une Renoir aussi. Donc du coup ça a encore plus fait parler un certain parti politique. Et franchement elle est trop forte dans ce qu'elle dit, même au niveau musical c'est nouveau. Et ça c'est cool. Enfin c'est nouveau. Peut-être qu'il y a des gens qui connaissent des trucs qui se ressemblent et moi je les ai pas, mais pour moi en tout cas c'était assez nouveau la manière dont elle faisait et je trouve qu'elle est trop forte. Lil Kitty aussi, qui est une artiste de Paris, c'est du rap FR, je saurais pas dire quel style, de toute façon moi c'est bon les styles de rap, allez écouter, oui, vous verrez ce que c'est, hein, parce que sinon ouais, Lil Kitty qui est forte. Il y a le nouvel album de Lato aussi en Ricain qui est pas mal. Elle a fait beaucoup de feats. Son feat avec Tony West Savage, j'ai bien kiffé aussi. Enfin, il y a des feats aussi avec Gloria, Sexy Red. Toutes ces meufs-là, faut aller les écouter aussi. Carabou, Carabou, j'en ai parlé tout à l'heure, mais elle faut aller. Ah, ben si, ma recommandation du jour. Attendez, j'ai découvert un son incroyable. Et quand j'en ai parlé à mon frère, il m'a dit, mais ça n'existe pas, c'est pas possible. Je lui ai dit, si, regarde. C'est un feat entre Peso Pluma, qui est un Mexicain hyper connu au Mexique, qu'on écoutait vite fait, mais que j'écoutais un peu, mais sans plus, qui a fait un feat avec Hit, Hit et avec, je sais pas comment ça se prononce, mais BNYX. BNYX, ouais, c'est ça. Et il s'appelle Fuego le son, et il est trop trop fort. Le côté latino mélangé à du ricain,
0: ouais.
1: Surtout avec du Hit,
0: ouais,
1: tu vois.
0: Surtout
1: et il est incroyable, franchement, il est incroyable ce son, faut vraiment l'écouter. Et elle, il a aussi fait un feat Peso Pluma avec, je crois que c'est Cardi B. C'est Cardi B ou c'est... Non, je crois que c'est Doja Cat. Cardi B ou Doja Cat. Mais du coup, je trouve que lui, il est très fort. Avec Cardi B. Bon, je voulais prononcer le nom du son, mais je ne vais pas y arriver.
0: Mais elle n'est pas latino, Cardi B, en plus.
1: Si.
0: Je suis totalement fou.
1: Si, ouais. Je crois, mais ouais. elle fait quand même ricain.
0: Ouais, ouais, ouais,
1: elle n'a jamais fait ce truc-là... et puis après Thundercat qui est très fort aussi. Ah si, une autre recommandation, pas du tout rap, enfin si rap mais pas du tout rage, trap, etc. Chris Dillinger, qui est un artiste ricain qui pose sur alors ça c'est mon avis parce que je sais que j'ai un pote qui était pas trop d'accord au début et une fois que je lui ai refait écouter il m'a dit ah ouais quand même c'est un peu en fait c'est de la trap ricaine posée sur de la house disco.
0: Okay.
1: C'est très spécial, mais c'est trop fort. Franchement, il est trop trop fort. Et puis voilà. Okay. Ça fait déjà pas mal.
0: Déjà
1: ouais,
0: pas mal.
1: J'en ai encore plein, mais je pense que ça fait déjà pas mal.
0: Je suis en max. Moi, je conseille Aaron. Je sais pas si tu connais Aaron.
1: Ouais, si, je connais, mais j'écoute pas du tout.
0: Ouais, c'est trop bien. C'est trop bien. Je fais pleurer les hommes, le dernier morceau là. Excellent.
1: Ok.
0: Voilà.
1: J'irai écouter.
0: Écoute, est-ce qu'on peut te retrouver sur des réseaux sociaux?
1: Oui, vous pouvez me retrouver sur Insta. C'est Rorontex. Rorontex. Et vous pouvez aussi me retrouver sur le compte du coup de Vision Alien, Vision Alien avec 3 N, qui aussi, il y a une soirée le 4 au Beaumont, une soirée Vision Alien le 4 au Beaumont et une soirée samedi, donc dans deux jours, à Blois pour un pique-nique qui est en partenariat avec Afro Asso qui est une association de Blois. Et voilà, pour Vision Alien, c'est tout ce qu'il y a en date pour l'instant, je crois. Okay. Donc voilà, vous pouvez me retrouver sur ces deux comptes.
0: Trop cool. Est-ce que tu avais des trucs à rajouter? Des trucs dont tu voulais parler d'autres?
1: Non, pas forcément.
0: Ok.
1: Si, peut-être un sujet.
0: Vas-y.
1: Le sujet du problème, si, quand tu me disais le truc qui est un peu, enfin, qui est compliqué pour un artiste, enfin, pour un artiste, pour un DJ, enfin, qui est compliqué, pour moi, ça l'est pas, mais pour beaucoup de gens, ça peut l'être, c'est le choix de tes sons. Il y a un truc que moi, je fais et que j'arrêterai jamais de faire, c'est de ne pas passer des artistes problématiques dans mes sets. Mmh. Et c'est des choses qui... Enfin, c'est une valeur que j'ai et que je tiendrai qui peut parfois te couper l'herbe sous le pied, où on te propose des choses et au final, bah, tu peux pas les faire parce qu'il faut absolument qu'il y ait ce son-là, ouais, dans la playlist. Okay. Et t'es là en mode, bah non. Je vais donner l'exemple parce que j'ai envie de donner l'exemple, mais je devais mixer avec un poteau au défilé... un défilé organisé par l'école de commerce ESGV, je sais plus,
0: ESG.
1: Ouais. Et en gros, bah, c'était Isema qui fait pas, enfin, qui est le boss de Vision Alien, qui m'avait mis là-dessus. Et en fait, on avait fait un groupe Insta et en fait, les meufs nous avaient envoyé des sons qu'elles voulaient mettre. Et dedans, il y avait du Kanye West. Moi, j'avais fait une playlist. Le lendemain, je me suis mise à faire une playlist. Donc, où dedans, j'avais... En plus, c'était un truc en partenariat avec une association féministe, je crois. Enfin, en tout cas, il y avait ce truc-là féministe, etc. Donc, moi, j'avais fait une playlist avec du Pink Panthers, avec du Jade, avec du Kate Ranada, avec... Enfin, voilà. Et quand j'ai envoyé les sons, j'avais lancé un message en disant que j'avais gardé les sons qu'elle voulait, sauf... Kanye West, justement, parce que je changerai pas le fait que je ne mettrai pas d'artiste problématique dans ma playlist. Et deux jours après, du coup, mon poteau avec qui je devais mixer, elle me dit, bon, bah, j'ai une bonne ou une mauvaise nouvelle, comme tu veux, mais Isema vient de me dire que les filles, elles veulent absolument qu'il y ait du Kanye West parce qu'elles se sont entraînées là-dessus pour le défilé et que si nous, on mixe pas ça, on pourra pas, enfin, on sera pas là, quoi. Et du coup, il me dit, bah, soit on y va et on essaie de faire en sorte de pas mettre ça, soit on n'y va pas et un autre DJ s'en occupe. Mmh. Et du coup, bah, moi, j'ai dit... l'autre, il s'en occupe, en fait. Moi, je ne vois pas... Je vois pas de problème à, ouais, rester dans mon truc et à être en accord avec ce que je fais. Et s'il y en a un autre qui est prêt à le faire, c'est très bien, tu vois. Mais en tout cas, c'est un truc... que c'est la première fois que ça m'arrive et je sais que ça va m'arriver encore plus d'une fois, je pense. Et qui m'a quand même assez impactée dans le sens où, après avoir pris la décision de dire « Non, bah, c'est bon, moi, je ne le fais pas », je me suis posé la question moi-même de « Est-ce que j'abuse ?» J'étais là en mode « Mais est-ce que j'abuse ? Peut-être que c'est moi qui réfléchis pas correctement. En vrai, un son, c'est quoi ?» Enfin, tu vois, t'as toujours ce petit truc-là de te remettre en question et de dire « Est-ce que j'ai réfléchi correctement ?» Et en fait... Et c'est là que j'ai pensé à Surprise, justement, où je me suis dit, bah, ce qu'elle dit dans ses phases et tout, et j'étais là en mode, bah, je suis sûre qu'une artiste comme Surprise, tu vois, elle ferait pas ça. Ouais. Je suis sûre qu'une meuf comme Caribou, bah, elle l'a déjà prouvé, elle ferait pas ça, et moi, je veux être ce genre de meuf, et je veux pas être le genre de meuf qui fait pas attention à ce genre de choses, surtout pour un événement qui est censé représenter le droit des femmes. Je vois pas vraiment... je comprends pas. C'est vraiment un truc où ça s'est pas connecté dans mon cerveau, tu vois. Je me suis dit, ça n'a aucun sens. Mmh. Donc, ça m'a pas duré longtemps, mais je me suis quand même remise en question. Et voilà, c'est quand même un truc où tu dois prendre la décision de dire non. Non, voilà, je reste sur mes principes et je ferai pas ça.
0: J'imagine que Kanye West, c'est d'autant plus... il est d'autant plus présent dans, je sais pas, le milieu du mix, parce qu'il y a quand même plein de sons de lui qui ont fait bouger plusieurs
1: mais
0: années.
1: Mais comme beaucoup. Hein. Enfin, franchement...
0: Non, mais je pense qu'il y a des artistes FR, tu vois, qui sont boycottés, et heureusement. Et, ouais. Mais genre, ça influe pas trop sur des playlists. Mm. Kanye West, je sais pas, c'est quand même un gros nom. Et j'imagine que c'est... De rencontrer ce genre de problème, ça doit arriver à plein de gens, comme
1: bah,
0: tu as eu, tu vois.
1: Pense,
0: de...
1: Je pense, en vrai. Après, moi, je ne mets pas de Kanye West dans mes sets parce que de base, ce n'est pas le rappeur ricain que j'écoutais de fou. Donc, ouais, dans tous les cas, moi, ça ne m'a pas trop impacté. Mais un autre artiste aussi... après, ça dépend aussi de ce que toi, tu... Parce que là, c'est encore autre chose. Mais Travis, Travis, c'est mort. Travis, ouais, c'est ouais, mort. Ouais. Juste, bah, je sais que il a pas d'agression au cul, c'est pas le problème. Mais il y a beaucoup d'autres choses qui font que bah non, en fait, le respect de ton public, le respect de ce que tu de ce que t'engages. Enfin, il y a plein d'artistes où même si c'est pas lié au respect de la femme, où il y a d'autres choses qui font que non. Mm-hmm. Enfin, tu vois, moi, Kenny West, justement, quand mon poteau il est venu me dire, bah du coup. Enfin, elle voit pas le problème. J'ai regardé, je lui ai dit clairement, mais il a dit qu'il était nazi, Mathis. Ouais. J'étais là en mode, si, c'est un problème. Il a dit, mais je suis d'accord avec toi. J'étais en mode, mais c'est fou quand même que les gens se disent pas que c'est un problème, tu vois. Genre, et pour plein d'artistes, Jay-Z, c'est pareil. Enfin, il y en a trop.
0: Et c'est vrai que non, Travis Scott, c'est un bon exemple sur le mec bancal, mais qui a pas vraiment de trucs.
1: Mais bien sûr,
0: de
1: plainte, mais bien sûr.
0: Etc. Mais d'un autre côté, c'est indécent comment il est.
1: Franchement, moi, c'est parce que après, c'est aussi parce que j'ai. En fait, l'histoire de Astroworld là, qui s'est passée avec Travis, c'est une histoire que moi j'avais entendue et que, mais que je m'étais jamais vraiment penchée sur pourquoi ça s'est passé comme ça. Et en fait, j'ai regardé le documentaire et j'avais aussi regardé. Franchement, enfin là, j'ai eu une foule documentaire de plein de trucs. J'avais regardé le documentaire sur. Comment ça s'appelle
0: Ouais.
1: J'avais regardé ça dans le train à 7h du matin avant d'aller à Paris. Je suis arrivée à Paris, j'étais waouh. Vraiment, j'étais là en mode pourquoi j'ai regardé ça. Et bref, le lendemain, je crois, j'avais regardé le truc de Travis. Et c'est quand tu regardes ce genre de truc, je trouve que c'est vraiment quelque chose que tu ressens au fond de toi, de te dire que c'est pas normal, que la manière dont ça a été fait, personne. Et en fait, j'ai trop de trucs à dire, en fait. Attendez. Personne ne pouvait... justement, tout le monde aurait pu faire en sorte que ça ne se passe pas comme ça, et ça s'est passé comme ça. Et le truc qui est encore plus terrifiant, c'est que ceux qui ont organisé ce concert-là en particulier, c'est Live Nation, là. Et que Live Nation, bah, c'est eux qui font 90% des concerts dans le monde entier, Et c'est une dinguerie, parce que il y a une gamine de 9 ans qui est morte. Il y a une gavine de 9 ans qui est décédée. C'est un truc où genre, je me dis, comment tu peux ne pas être impacté en te disant que l'artiste en face de toi, surtout si le mec, après, il avait fait une vidéo sincère, déjà, quand tu vois le documentaire, tu sais que ça vient de bien avant. Mais la réaction que lui, Travis, a eue après, elle prouve qu'il n'en a rien à foutre. Et c'est ça qui est horrible, c'est que tu donnes de l'argent à des gens qui ne prennent pas soin de toi. Genre, qui ne vont pas faire attention à ce que ça se passe bien, à ce que tout soit dans un environnement convenable. C'est un truc... Moi, par exemple, pour les soirées Vision Alien, c'est un truc que je mets trop en avant. Je ne veux pas qu'un jour, il y ait une soirée et le lendemain, j'apprends qu'il y a une meuf qui s'est fait agresser à notre soirée. Tu vois. Ça, je ne pourrais pas le supporter. Si j'ai fait tout ce qu'il faut, si j'ai mis tout en œuvre pour que ça n'arrive pas et que ça arrive, je ne peux pas contrôler le monde, j'en suis bien consciente, mais... Si j'ai pas fait tout ce qu'il fallait et que j'étais consciente que potentiellement il y avait 0,01% de chance qu'il y ait un risque, bah, je suis une merde, en fait. Ouais. Je suis une merde. Mmh. Et Travis, c'est exactement ce qu'il a fait. Et c'est pour ça qu'il y a des gens qui sont décédés, c'est pour ça qu'il y a des gens qui ont été traumatisés, c'est pour ça que pour moi, c'est vraiment un truc qui tout le monde devrait avoir. Et le truc, c'est qu'en plus, c'est des gens qui sont loin de nous. Je trouve que c'est plus facile de têche quelqu'un de ton entourage qui a fait un truc comme ça. Si on reprend les agressions, j'ai aucun mal à... Si on me dit, bah voilà, lui, c'est un agresseur, j'ai aucun mal à lui dire, bah voilà, t'es un connard, je te chie à la gueule tous les jours et je le dirai à toute la ville, tu vois, y a pas de souci. Ouais. Mais quand c'est des gens que tu ne connais pas, que tu adules, qui t'accompagnent dans ta vie tous les jours, parce que la musique, c'est un accompagnement de fou, et qui te motivent ou je sais pas quoi... Bah, en fait, t'as beaucoup plus ce truc-là de dire « Ah, mais moi, ça ne m'impacte pas. » Genre, c'est pas grave, parce c'est pas la réalité. C'est des choses que je lis sur les réseaux, c'est des choses que je vois sur un écran. Ce n'est pas réel, c'est pas quelque chose qui est assez réel. Alors que si, c'est pas parce que tu le sais différemment et que c'est pas quelqu'un en 2D qui te regarde et qui te le dit que ça veut dire que ça doit moins t'impacter. Et je trouve qu'il y a énormément de gens... qui ne sont pas impactés de la même manière parce qu'il y a cette distance-là. Et je trouve ça dommage. Parce que du coup, tout l'argent qu'on leur file... C'est Ambrin aussi qui me disait ça un jour, en me disant, bah, moi, il y a des gens que... Par exemple, Kanye West, il était un très, très grand fan de Kanye West. Lui, il téléchargeait les sons de Kanye West en MP3. pour pouvoir les écouter sans le rémunérer. Mm-hmm. Parce que du coup, il lui accordait pas du cloud. Il y avait pas de lecture.
0: Ouais.
1: Et ça, c'est une solution où je me dis, bon, bah, ok, moi... Après, moi, justement, je suis pas toute blanche. Hein. Ateyaba, bah ouais, Ateyaba, enfin... Tu vois, on avait fait un classement des rappeurs avec des potos. Il y avait Booba. Moi, j'avais dit Booba, il va dans la case... Je crois qu'il y avait une case... agresseur, violeur, machin. Ouais. Je dis Booba, il va directement là-dedans, lui, voilà. Et j'ai un poteau qui est très, très fan de Booba, donc il était là en mode, ouais, mais non, non, non. Et quand Ateyaba, il est tombé, il m'a regardé, il m'a dit, bah voilà, bah, le tien aussi, il va là-bas. J'étais là en mode, oui, il va là-bas. Mais voilà. Et du coup, bah, Ateyaba, moi, je télécharge ses sons MP3 et je les écoute, tu vois, mais c'est quand même, ça me fait chier, quoi.
0: Bah, c'est une façon de militer contre l'artiste tout en perdant pas l'œuvre, qui est, du c'est coup, ça. L'œuvre... n'a pas d'impact sur qui est l'artiste en vrai, réellement.
1: Mais
0: quoi,
1: parce que le truc de séparer l'homme de l'artiste,
0: ouais.
1: Ça, en soi, je suis d'accord. Dans le sens où ce qu'un artiste va proposer, c'est pas censé être lié à sa personnalité et à ce qu'il a fait. Je suis d'accord. Mais à partir du moment où un artiste est rémunéré par son travail... Bah là, ça implique cette question-là de est-ce que moi j'ai envie de le rémunérer ou pas.
0: Ouais, exactement.
1: Et si j'ai pas envie de le rémunérer, quelles sont les solutions pour que je puisse continuer d'écouter ou de regarder? Parce que pareil, tu veux regarder un film de Polanski, bah tu vas pas sur Canal+, déjà pourquoi t'as Canal+, enfin
0: ouais,
1: bref,
0: ça,
1: tu vois ce que
0: là,
1: je veux dire, il y a tellement de choses où t'es là en mode bah évidemment que c'est compliqué de trouver des alternatives parce que personne va t'aider à les trouver ces alternatives là.
0: Ouais.
1: La simplicité c'est le problème, la simplicité est le problème, donc mais il y a des alternatives que tu peux trouver par toi-même si tu cherches bien, si tu discutes avec les gens, si tu t'intéresses vraiment à ça et que t'essaies de d'impacter le moins possible ces choses là, bah tu peux faire en sorte, en fait tu peux faire en sorte, bref.
0: Et puis, c'est pas non plus la fin du monde que d'arrêter d'écouter un artiste.
1: Non, je trouve pas.
0: Même un très grand artiste, même si vous étiez fan de lui ou quoi, c'est pas non plus la fin du monde. Quoi.
1: Surtout avec tous les artistes qui existent, enfin, vous allez pas nous faire croire qu'il y en a pas assez. Tu vois. Genre, c'est bon, là, on est dans l'ère du temps où il y en a le plus de toute la Terre, frère.
0: Mais trop bien cette réflexion. J'ai l'impression qu'il y en a de plus en plus cette réflexion sur l'artiste éthique, sur même... Je sais pas, même sur des questions de transition écologique dans le milieu artistique, etc.
1: Oui, bah. Mais c'est t'as vu la sauce de Théodora, là?
0: Non. Enfin, je sais pas, ça dépend laquelle.
1: La vidéo qui passe. Genre, une vidéo IA qu'elle a postée sur son compte TikTok. Et en gros, genre, c'est une vidéo avec une meuf dans sa famille qui dit ah, bah, moi, je me sens plus méga BBL et je veux être. Le titre de son nouvel album qui va bientôt sortir, là, je
0: sexy
1: sais plus,
0: music
1: Sexy
0: for
1: Music
0: life.
1: For Life, ouais. Voilà. Et en gros, c'est une vidéo qui est faite par IA, et qui, donc déjà, c'est un problème, enfin, les gens trouvaient que c'était un problème au niveau écologique, et aussi parce que la vidéo, beaucoup de gens l'ont rapportée à un truc transgenre. En mode, vu qu'elle, elle se fait opérer dans la petite vidéo, déjà, la vidéo, elle dure une minute. Une minute, tu vois, ouais. Bref. La vidéo, elle dure une minute, et en mode, la meuf, elle fait une transition, ses parents ne sont pas d'accord, et la transition, elle va chez le médecin, alors que ses parents ne sont pas d'accord, pour être super music for life sexy, machin, okay. Et puis passer à méga BBL. Et du coup, beaucoup ont dit que, oui, ça minimisait la transition, qui est très compliquée à faire. C'est une vidéo de une minute, qui permet de... Déjà, la vidéo, parce qu'elle s'est pris une sauce de fou, et... En vrai, moi, j'ai pas compris la sauce. Au niveau de l'écologie, oui, je suis d'accord. Un artiste qui utilise de l'IA, c'est chiant, mais en même temps, il y a énormément d'artistes blancs qui n'utilisent pas d'IA, mais des artistes renois, il y en a plein. Mimi, elle en utilise. Meryl, elle en utilise. Tous les artistes guadeloupéens, hein, martiniquais, réunionnais, tout cela, ils utilisent de l'IA. C'est leur truc. Genre, moi, je digue, je tombe sur des trucs. Des fois, mon cerveau, il se casse en deux. Genre, il y a des clips faits en IA par des mecs guadeloupéens et tout. Et je suis là en mode, waouh. Genre, en vrai, ça va loin. Elle, c'est une vidéo de une minute. Et en plus, ce que les gens ont oublié, c'est que la vie, enfin, elle a repris une trend en fait. C'est une trend qui était déjà sur TikTok, avec en mode, genre, t'avais déjà une trend avec une voiture en mode, tu passes de Renault à BM.
0: Ok, ouais.
1: On parle de voiture, on parle pas de personne, tu vois, genre en mode. Et c'est une trend, genre, je veux dire, la sauce qu'elle s'est prise pour ça. Pour moi, ça n'en valait pas, ça valait pas ça, tu vois.
0: Ouais.
1: Ça valait pas ça. ça valait pas ça. Surtout quand on a une artiste comme Théodora, ça fait 15-20 ans qu'on attend une artiste comme elle, c'est et ça, on chie à la gueule au premier truc qu'elle fait, alors que c'est une vidéo de 1 minute, je vous le rappelle, 1 minute.
0: Bah, c'est peut-être un peu souvent ce qui se passe, où t'attends le moindre dérapage et tu crées même le dérapage là où oui, il n'existe pas.
1: C'est
0: quoi.
1: Ça. C'est ça.
0: Ouais.
1: Et je trouve ça dommage, tu vois, il y a des artistes tout à enfin. Et après, ce qui est encore plus drôle, c'est que les gens qui ont dit, enfin, qui justement ont lancé ce truc-là de oh là là, c'est une dinguerie, ils ont l'impression d'avoir fait down, tu vois, Théodora, en mode. Tu sais, genre, il y a même des gens qui étaient là en mode, bon, moi, je vais parler de Théodora, de toute façon, bon, voilà, c'est bon, elle est déjà en train de down, je savais très bien qu'elle allait down. Pas du tout, frère. Genre, pas du tout. Même si elle perd, 10 000 abonnés, ça change rien, mec. Ouais. Ça change rien du tout. Genre, vraiment, ça change rien, tu vois. T'as pas d'aide, ça, tu vois.
0: Ouais, je sais pas trop pourquoi ils veulent faire tomber.
1: Bah, surtout une artiste qui vaut la peine d'être. Parce que là, ils ont ressorti le truc en mode, elle a fait un feat avec Jules, machin, elle était là en mode. Oui, ok. Et alors, enfin,
0: ouais. Je pense que sur n'importe quelle carrière, tu peux faire des liens.
1: Bah oui. Non mais surtout Henri Quin, justement.
0: Ouais.
1: À partir du moment où t'as Kanye West, de toute manière, tous les artistes que t'écoutes, voilà, Beyoncé.
0: Ouais.
1: Non mais oui. Ouais. Moi, j'ai essayé de relier tous les trucs. Ouais, même Travis, justement, il a fait des feats avec tout le monde. Hein,
0: ouais.
1: C'est pas. Voilà, dans ces cas-là, t'écoutes plus personne en vrai. Hein.
0: On est encore sur un autre monde chez les Ricains, tu vois. Il y a des rappeurs ouvertement qui ont tué des gens et.
1: Oui,
0: et
1: bah. Genre par exemple. Ouais, NBA
0: Melly.
1: NBA Youngboy.
0: NBA Youngboy, ouais. Je sais pas s'il a tué quelqu'un. Je crois
1: non,
0: que c'était beaucoup de trafic
1: accusé,
0: de
1: mais...
0: stupéfiants.
1: Ah, mais
0: Gucci
1: oui,
0: Mane,
1: ah,
0: il a tué quelqu'un.
1: Gucci Mane, ouais. Ouais.
0: Et voilà, il se débrouille très bien.
1: Non, mais ça, c'est. Oui, c'est l'Amérique. C'est pas pareil que la France.
0: Ok. Et bah, trop cool. Est-ce qu'il y avait un autre truc dont tu voulais parler?
1: Non, là ça va. Là ça va, je crois.
0: Non, mais c'est hyper intéressant d'en parler.
1: Bah oui, c'est, puis c'est important aussi, je trouve, en vrai. Ouais, parce que. Enfin, les gens, ils ont l'impression que. C'est comme l'écologie, encore une fois. C'est pas parce que. Il y en a plein qui mettent pas. Qui trient pas leurs déchets, que si tu le fais pas, ça va pas aider.
0: Ouais.
1: C'est juste ça, en fait. C'est juste ça.
0: Ouais, chaque pas compte là-dessus.
1: C'est ça.
0: Trop bien. Et bah, merci beaucoup d'être venu.
1: Bah merci à toi.
0: Et puis à la prochaine.
1: Ouais, à une prochaine. Merci beaucoup.
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0: forte contrainte induite par un séisme de magnitude 7. Par ailleurs, grâce à une recherche par image inversée, nous avons retrouvé la vidéo de l'immeuble blanc qui bascule brutalement. Il s'agit en fait d'une démolition contrôlée, la destruction par explosif d'un bâtiment situé en Turquie. La scène a été tournée en 2023. Les images ont été sorties de leur contexte. Enfin, la vidéo des baies vitrées qui entrent en vibration provient d'images d'archives qui ont été tournées au Venezuela, mais lors du séisme de 2018 dans l'est du pays et non pas dans la région de Caracas.
1: C'était Olivier Four de la cellule Info Vérif de la rédaction. Les États-Unis ont commencé à expulser des migrants illégaux vers un pays du Pacifique, l'archipel des Palaos, pays très peu peuplé. Sous la présidence de Donald Trump, Washington a intensifié ses efforts pour expulser les migrants en proposant de les réinstaller dans des pays tels que l'Ouganda, le Salvador, le Rwanda et donc des territoires du Pacifique. Dans moins d'une semaine, le 7 juillet, Marine Le Pen connaîtra la décision de la Cour d'appel de Paris dans l'affaire des assistants de députés européens de son parti, le RN, entre 2004 et 2016. Ce parti et plusieurs de ses alliés ont été visés par de nouvelles perquisitions qui concernent à nouveau le Parlement européen. Des perquisitions menées hier dans plusieurs pays de l'Union. Elles portent sur des fonds du Parlement européen dépensés à mauvais escient. Pierre Benazé, vous êtes en direct de Bruxelles.
2: Oui, et ces perquisitions ont été annoncées mardi soir par le Parquet européen dans un communiqué laconique. Il évoque une enquête en cours portant, je cite, sur l'usage de fonds européens par un ancien groupe politique du Parlement entre 2019 et 2024. En l'occurrence, il s'agit de l'ancien groupe IDE, Identité et Démocratie, un précurseur de l'actuel groupe Patriotes pour l'Europe. Des informations concordantes affirment que les perquisitions ont eu lieu en France, Belgique, Espagne et en Italie. Pour la France, des perquisitions chez les prestataires du Rassemblement National ont été confirmées par le président du parti, Jordan Bardella. Et dans le groupe IDE se trouvait par exemple la Lega en Italie ou le Vlaams Belang en Belgique. Le parquet européen avait annoncé il y a un an l'ouverture d'une enquête sur l'ancien groupe IDE, soupçonné d'avoir, je cite, indûment dépensé 4,3 millions d'euros pendant la précédente législature. C'était la suite d'un rapport de la direction des affaires financières du Parlement européen. En l'occurrence, les perquisitions annoncées par le parquet porteraient sur des fonds dépensés pour la communication des partis et non, comme prévu, pour les missions des parlementaires européens.
1: Merci Pierre Benazé à Bruxelles pour RFI. Des représentants américains et iraniens tiennent des discussions techniques ce mercredi à Doha au Qatar. Objet de leurs échanges indirects, la mise en œuvre de l'accord visant à mettre fin au conflit au Moyen-Orient. Par ailleurs, syndicats et employeurs du secteur maritime continuent de considérer le détroit d'Ormuz comme une zone de guerre. Un classement qui prolonge le doublement de salaire pour les marins qui acceptent d'y naviguer. La guerre en Ukraine, des stations-service ukrainiennes continuent d'être prises pour cible. La Russie a bombardé la nuit dernière 5 d'entre elles dans la région de Dniepropetrovsk, dans le sud-est de l'Ukraine.

0: pas vraiment de secret miracle. Il faut simplement l'aborder avec beaucoup de sérieux. Il faut s'attendre à du danger de tous les côtés, tout simplement.
1: Ils savent à quoi s'attendre, Gédéon Kalulu et les Congolais, avec en face une armada offensive. Les Hurricanes, Bukayo Saka, Marcus Rashford et autres Jude Bellingham. Le danger pourra venir de partout. L'Angleterre fait peur. Les Léopards ont montré qu'ils savaient faire le dos rond. Ils n'auront rien à perdre. Sébastien De Sabre, le sélectionneur.
2: On respecte bien sûr cette équipe d'Angleterre qui est composée de très grands joueurs. L'Angleterre est 4e au classement mondial, on est 41e, donc il y a un gap. Après, on a montré que sur des matchs, on était capable de rivaliser avec des nations comme le Portugal ou d'autres. Donc on a nos atouts. Ce match, moi, je le vois comme une opportunité de créer encore un exploit.
1: Pas là pour faire de la figuration, les Congolais. Et si le match devait durer, une séance de tir au but, qui sait, Timothy Fayulu, le gardien remplaçant, pourrait entrer à la place de Lionel Passy, comme il l'avait fait avec brio lors de la finale du barrage Afrique contre le Nigeria. Frédéric Suto, Atlanta, RFI.
3: RDC, Angleterre, donc coup d'envoi, 16h temps universel. Match à suivre sur les antennes Afrique de RFI et sur notre site internet qui connaît une influence considérable. Allez, pour finir, la mort de Victor Willis, le leader de Village People, célèbre groupe disco des années 1970. C'est lui qui apparaissait sur scène en uniforme de policier. Il disparaît à l'âge de 74 ans. Bientôt 13h12 ici à Paris. Bonne journée sur RFI dans l'immédiat en compagnie de Paul Loncin-Spinelli.
4: Merci beaucoup Gilles Moreau. À tout à l'heure. Un trésor patrimonial français qui traverse la Manche, ce n'est pas sans risque, même si cela ravit les Britanniques qui pourront aller admirer la tapisserie de Bayeux au British Museum de Londres à partir du 10 septembre prochain. L'exposition va ensuite durer jusqu'en juillet 2027 et les premiers billets grand public étaient mis en vente.
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que là on ramène du nouveau. Bon, c'est normal qu'il me ramène du nouveau. Eh oui, ma gueule, ça parle pas de banlieue, ça parle pas de mes couilles, ça parle que de chat. Ça va pas te déplaire, ça va te mettre en bouche, bordel. Ça fait saliver tous les gros dicks, ça. Alors écoute ça, mon pote, d'accord. Il fera la petite BO de Marc Dorcel ou je sais pas quel film de Hugh. Je crois même qu'il essaye de produire des films de boules. Ça, c'est du nouveau, ça, c'est encore du nouveau concept. Sur Dawa, ça, c'est Dawa Production.

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1: La domination de l'Occident est la pire de l'histoire humaine, tant sa durée et son extension planétaire.

0: Bonjour, vous êtes sur Radio Campus Tours 99.5. Je suis Julianne.
1: Et moi Rachel.
0: Aujourd'hui, les élèves de 4B du Collège Le Réflessoir vous présentent leur émission enregistrée au CDI.
1: Nous allons parler de Sylvie Alouche que nous avons eu la chance de rencontrer il y a quelques jours.
0: Tout d'abord, nos camarades Vincent, Chloé, Amélie et Chloé vont faire un portrait de Sylvie Alouche ainsi qu'un compte-rendu de la rencontre.
2: Quel a été votre parcours et qu'avez-vous fait dans votre vie ?
3: À cette question, Sylvie Alouche nous a répondu qu'elle a commencé à écrire assez tôt et qu'elle a été touchée par des poèmes connus, Le dormeur du val de Rimbaud, qui lui ont donné envie d'écrire. Puis elle a fait du théâtre pendant 10 ans et de la photographie, qu'elle poursuit encore aujourd'hui.
2: Quel est votre style ou ce qui vous caractérise ?
3: Sylvie Alouche écrit un passage poétique dans chacun de ses romans. Elle choisit chaque mot avec soin et accorde une grande importance au silence dans l'écriture. Elle prend environ 9 mois à écrire un roman et écrit 6 à 7 heures par jour. Elle cherche aussi à faire ressentir des atmosphères, des odeurs, une ambiance comme dans « Souviens-toi de nous toujours » où elle évoque une fête foraine. Enfin, elle travaille énormément le psychisme de ses personnages à qui elle donne de l'épaisseur au fil des jours.
2: Quelles sont vos sources d'inspiration et de quoi parlent vos romans ?
4: L'autrice s'inspire des faits divers et phénomènes de société. Par exemple, Snapkiller prend ses sources dans le thème du cyberharcèlement qui a lieu sur les réseaux sociaux, comme Snapchat dont s'inspire le titre du roman. L'IA pourrait aussi être prochainement un thème pour l'un de ses romans futurs. Les thèmes déjà évoqués, l'adoption, la drogue, le trafic de jeunes filles, le suicide. En tout cas, elle articule toujours son intrigue autour d'une famille, qu'elle soit fonctionnelle, dysfonctionnelle. Elle est le meilleur endroit pour créer des personnages et les faire vivre.
2: Tout votre temps est-il exclusivement consacré à l'écriture de romans policiers ?
4: Non, Sylvie Alouche nous a expliqué combien il lui était important de se documenter sur les sujets de ses romans. Elle s'est beaucoup renseignée sur le domaine de la police, au point que la première femme commissaire divisionnaire de France lui a demandé « Vous êtes de la maison ?» Enfin, Sylvie Alouche n'écrit pas que du polar, elle écrit aussi des livres pour enfants. Elle aime les défis proposés par l'écriture des nouvelles, aux contraintes difficiles, au nombre de pages limitées, qui doit être puissant et solide. Créer un décor en peu de pages.
1: Merci pour cette présentation. Et maintenant, nous passons à notre rendez-vous littéraire animé par Aaron, un débat sur la série Clara Di Lazio de Sylvie Alouche.

0: Bienvenue dans l'émission L'Heure littéraire. Le sujet d'aujourd'hui sera la série Dilazio. Écrite par Sylvia Louche, cette série à succès va être passée au filtre de nos critiques. Abel du journal My Book, My Choice.
1: Bonjour.
0: Erika du livre En Stock.
2: Bonjour.
0: Et de Fantine, de livre Aison.
3: Bonjour.
0: Tout d'abord, j'ai une question. Quel est votre livre préféré de la série ?
1: Moi, j'ai préféré Serial Tattoo.
2: Oui, de même.
0: D'accord, nous commencerons donc par Serial Tattoo. Dans ce livre, nous découvrons Clara Dilazio et son équipe qui explore un des côtés sombres de l'esclavage moderne.
3: Franchement, c'est celui que j'ai préféré, car malgré la gravité des faits, Clara Dilazio reste égale à elle-même.
1: Je suis d'accord avec Fantine, c'est important de parler des sujets d'actualité et ici de la prostitution de jeunes filles.
2: Personnellement, c'est pas celui que j'ai préféré. Je trouve le sujet un peu trop grave pour des ados.
3: Je ne suis pas d'accord. Sylvia Louche nous sensibilise et elle suggère les faits et ne les décrit pas. Même si le sujet est grave, les ados ne sont pas des idiots.
1: Je suis tout à fait d'accord avec toi. Il est important de ne pas nous tenir à l'écart des sujets de société.
2: Malgré tout, je pense que tous les ados ne peuvent pas lire ce livre-là.
1: Non mais Erika...
3: Franchement Erika, tu exagères.
2: Bah non, certains ados n'ont pas le recul pour comprendre la situation.
0: Nous allons donc laisser nos auditeurs décider et nous allons reprendre la série Dilazio par le premier tome, Stabat Murder. Dans ce premier tome, nous suivons l'histoire de quatre adolescents disparus mystérieusement avant le concours national de piano. Qui veut commencer ? Erika ?
2: Avec plaisir. Ce premier volume nous fait découvrir pour la première fois Clara Dilazio et son équipe, Louise, Clément et Nathan.
1: Oui, effectivement, moi d'ailleurs, je me suis attachée tout de suite au personnage.
3: C'est vrai, Sylvia Louche laisse planer le mystère tout au long du livre.
1: Pour un premier roman, je trouve qu'il est très éprouvant et captivant.
3: Je n'irai pas jusqu'à dire que c'est éprouvant. Je dirais plutôt que c'est prenant et qu'on se met dans la peau des personnages.
2: Sylvia Louche réussit à nous mettre dans la peau des personnages. D'ailleurs, elle ne pensait faire qu'un seul livre. Or, elle en a fait 5 et est en train d'en écrire un 6e.
0: Ah, chouette !
3: Clara Dilazio est un peu le stéréotype de la policière. Elle vit seule, avec son chat, et n'a pas de relation amoureuse, ce qui peut être décevant.
1: Oui, c'est une personne très rentre-dedans, elle va tout de suite droit au but et elle semble avoir confiance en elle.
0: Autre chose à rajouter ?
2: Non.
0: Si vous le voulez, nous allons découvrir la suite. Nous allons maintenant passer à une autre pépite de la série, Snap Killer. Cette fois-ci, le thème traite un autre fléau de la société, le harcèlement.
1: C'est aussi un magnifique roman, mais qui m'a beaucoup déçu, car la fin est très facile à deviner.
3: Je ne suis pas d'accord. Cette fois encore, Sylvia Louche touche un autre point sensible de la société, le harcèlement. De plus, il est impossible de découvrir le coupable avant la fin.
2: J'ai aimé ce livre, mais j'ai cru que ce serait aussi poignant que Stabat Murder, donc grosse déception.
3: Je ne suis pas de ton avis. Je pense plutôt que Sylvia Louche s'est améliorée sur ce deuxième tome.
0: D'accord, je vois que les avis diffèrent sur ce tome. Nous laissons donc ce débat à nos auditeurs et nous passons à Go Fast, Go Slow. Ce livre porte sur le trafic de substances illicites, dans lequel nous suivons Camille, emprisonnée pour trafic de drogue et qui va malencontreusement accoucher en prison.
2: J'ai aimé ce roman car il montre l'influence négative que certaines personnes ont sur d'autres, en l'occurrence Tommy sur la jeune Camille.
3: Je rejoins l'avis d'Erika, car certaines personnes obligent les autres à faire des actions qui vont contre leur nature au nom de l'amour.
0: Fantine, on est à la radio, on les voit pas tes guillemets.
1: Contrairement aux autres, je n'ai pas trop accroché sur ce roman. Je pense que c'est le thème qui m'a moins plu.
0: Mais sinon, Erika, tu nous avais pas dit que tu adorais Sorimome ?
2: Effectivement.
0: Eh bien, nous te laissons commencer.
2: Cette histoire m'a beaucoup plu. L'histoire de ce garçon mal dans sa peau, sans qu'il ne sache pourquoi, m'a émue.
1: C'est effectivement incroyable que l'autrice arrive à retranscrire toutes les émotions d'un ado juste dans un roman.
3: Je rejoins à peu près votre avis. Malgré tout, contrairement aux autres livres, j'ai eu plus de mal à me mettre à la place du personnage.
0: D'accord. Eh bien, merci à nos critiques. À la semaine prochaine pour L'Heure littéraire.
2: Au revoir.
3: Au revoir.

0: Bravo pour ce débat très passionnant.
1: Sylvia Louche nous a lu la première page de Snapkiller.
2: Noir, sans étoiles, sans lune, à peine fraîche. Un vent doux comme une caresse balaye le feuillage du chêne centenaire. Tout est calme, ou presque. Un léger craquement, régulier, obsédant, trouble le silence. C'est la branche qui ploie un peu sous le poids. Il voit le monde à l'envers, ou l'envers du monde. Il se balance au gré de la brise, pendule qui rythme un temps désormais infini.
3: Ensuite, Léopold, Éloi, Antoine et Julie vont nous lire et présenter leurs passages préférés des livres de Sylvia Louche.
4: Chronique coup de cœur. Je m'appelle Léopold et je vais vous lire un extrait de Snapkiller. Si le sujet du cyberharcèlement vous intéresse, lisez Snapkiller. J'aurai ta peau, grosse pute. Pour qui tu te prends à te pavaner comme ça? Ridicule? Grosse et moche, serrée dans ton slim à deux balles. Cette histoire est inspirée de faits réels qui relatent du cyberharcèlement de l'application Snapchat avec de nombreux dangers et ses utilisateurs qui peuvent être dangereux. J'ai ressenti de la peine en lisant ce passage. On peut ressentir un sentiment de jugement et d'insécurité.
5: Bonjour, je m'appelle Julie. Catherine et Blême, encore sous l'effet du somnifère, elle cligne des yeux, découvre ses mains nues. Elle se lève, avance à petits pas, rejoint son fils au salon. Il se tourne vers elle, les poings fermés. « C'était toi, tu nous as enlevés, séquestrés, drogués. Pourquoi, Ultir ?» hurle-t-il en pleurant. « J'ai fait ça pour toi, » répond-elle d'une voix basse, sans chercher à nier. « Tu es complètement folle. J'ai toujours cru que tu étais le meilleur, que ce concours n'allait être qu'une formalité, que tous ces sacrifices, toutes ces heures de travail acharnées allaient enfin payer. Ton interprétation, ton style, j'étais si sûre. Quand je les ai entendus jouer ici, même, j'ai réalisé quel niveau exceptionnel ils avaient. » Voici mon passage préféré du livre Sabbath Murder. Je l'ai choisi parce qu'on découvre que les mères peuvent trahir leur enfant et que j'ai ressenti de la haine.
6: Bonjour, je m'appelle Eloa et je vais vous présenter un extrait sur Go Fast, Go Slow. Le trafic de drogue, c'est dangereux et illégal. On peut aller en prison, c'est ce que subit Camille et Tommy qui étaient en train de le faire à cause de l'Indien qui oblige les gens comme Camille et Tommy à vendre de la drogue contre de l'argent. L'Indien, c'est le nom de la drogue.
7: Bonjour, je suis Antoine et je vais lire un extrait de Sorry Mom. Je me sens bizarre, je n'ai plus de salive, ma bouche est toute sèche, j'ai... Un long silence s'ensuit. Bizarre comment ? Demande la psy. J'ai du mal à respirer, j'ai l'impression de flotter. Audrey Vernier relit très vite les notes de la séance précédente. Il volait, maintenant il flotte.

0: Super pour ces extraits qui donnent vraiment envie de les lire. Passons au prochain sujet. Dorian, Alix, Blanche et Sarah pour des explications sur le genre littéraire et vont citer des noms d'autrices.
1: Maintenant, cap sur le polar féminin. Dis-moi Alix, sais-tu ce qu'est un polar ?
2: Oui, un polar, c'est un roman policier mettant en scène la police grâce à des enquêtes basées sur le meurtre ou des disparitions. Et d'après babelio.com, un site de recherche de livres en France, il n'y a que 62 polars écrits par des femmes.
3: D'ailleurs, nous allons parler d'autrices qui en ont écrit plusieurs, comme Sylvie Allouche, Marion Brunet, Nathalie Bernard et Danielle Thierry.
4: Mais qui est Sylvie Allouche ?
2: Sylvie Allouche est une écrivaine de romans policiers qui peuvent être lus par tous. Dans ses romans, elle s'inspire de faits réels, comme son livre Tabat Murder, qui a reçu de nombreux prix. Elle écrit depuis 15 ans maintenant et a fait de sa passion son métier.
4: Et Nathalie Bernard est aussi une autrice française de romans policiers et de thrillers historiques, depuis 1998, avec son premier livre, Né d'entre les morts. Elle a écrit des livres qui ont remporté 6 prix différents, mais elle est aussi chanteuse.
3: Du coup, pour Danielle Thierry, c'est pareil ?
1: Oui, Danielle Thierry a reçu plusieurs prix elle aussi. Elle est la figure incontournable de la scène polar, c'est aussi la première commissaire divisionnaire de l'histoire de la police. Donc Marion Brunet aussi ?
3: Oui, mais pas tout à fait. Marion Brunet est une autrice de polar. Elle est née en 1976. Elle a écrit des romans policiers comme des romans de jeunesse. Elle a reçu de nombreux prix comme le prix Ado en colère en 2015, mais encore le prix UNICEF de littérature jeunesse en 2017 et le prix Aficionados en 2014.
4: D'ailleurs, les livres de ces autrices, on peut les retrouver au CDI du collège. Merci pour ces superbes explications. Et maintenant, nous écoutons le portrait chinois de Sylvie Allouche, présenté par Nathan et Tao.
5: Nous avons rencontré Sylvie Allouche le vendredi 5 juin. Nous lui avons proposé un portrait chinois.
6: Un portrait chinois, c'est le fait de rapprocher un objet ou une chose des goûts ou talents d'une personne.
5: Si Sylvie Allouche était une musique, elle serait...
6: Trailer, car il y a du suspense comme dans ses romans.
5: Si Sylvie Allouche était des couleurs, elle serait...
6: Le rouge pour représenter le sang et le bleu pour représenter la justice.
5: Si Sylvie Allouche était un plat, elle serait...
6: La paella, car il y a plein d'ingrédients comme dans ses romans.
5: Si Sylvie Allouche était une artiste, elle serait...
6: France Gall, car il joue du piano debout.
5: Si Sylvie Allouche était un objet, elle serait...
6: Un badge de police, car dans ses romans, il y a de la justice.
5: Si Sylvie Allouche était un élément naturel, elle serait...
6: Le brouillard, car il révèle et peut cacher les choses, comme ses romans.
5: Si Sylvie Allouche était une boisson, elle serait...
6: Le café, car c'est intense, stimulant et plein de caractère, comme ses romans.
5: Si Sylvie Allouche était une ville, elle serait...
6: Londres, car la ville est souvent associée à l'univers des détectives et des énigmes, comme dans ses romans.
5: Si Sylvie Allouche était une note de musique, elle serait...
6: Le silence, car dans ses romans, elle veut le faire ressentir.
5: Si Sylvie Allouche était une sensation, elle serait...
6: Le frisson, car le frisson est associé à la peur ou le stress, comme dans ses romans.
0: J'ai adoré votre portrait chinois. Et toi, Rachel, si tu étais une couleur, tu serais laquelle ?
7: Je pense que je serais le bleu, car ça me rappelle la piscine et j'adore me baigner.
0: Merci de nous avoir écoutés. C'est Radio Campus Tours 99.5. C'est ici que s'achève notre émission.
7: C'était les 4B du Collège Le Réflexoire. Vous pouvez maintenant prendre un polar cet été, à la plage ou à la montagne ou à la campagne.

0: Bonjour Sacha.
1: Bonjour Eline, vous écoutez Radio Campus Tours 99.5.
0: Mais on est où là?
1: On est au CDI au collège Le Réflessoir de Bléré avec la classe de 4e E.
0: Ah, je m'en souviens, on était ici la semaine dernière avec l'autrice Sylvie Alouche.
1: On va vous présenter notre émission avec Radio Campus. Mais qu'est-ce qu'on va faire exactement?
0: Alors, nous allons commencer par un jeu de vrai ou faux réalisé par Tom, Auguste et Emilien.
1: Puis, on poursuivra par la présentation d'héroïnes de séries policières ado de différents auteurs par Soléa, Alice, Maëlle et Maria.
0: Ensuite, nous écouterons l'équipe de Clara Di Lazio décrit en détail

0: par Elia, Alice, Maë, Héloïse et Elia.
1: Nous enchaînerons par un temps d'échange suite à la rencontre de Sylvie Alouche, présentée par Capucine, Yanis, Flavio, Nastasia et Sarah.
0: Pour finir, Mia, Rosen, Céleste et Paul ont écrit une scène inspirée des livres de Sylvie Alouche, à la manière d'Edmond Rostand dans Cyrano de Bergerac.
1: C'est parti pour écouter le jeu de Tom et son équipe.
2: Bonjour à tous et à toutes, je m'appelle Tom, bienvenue pour le jeu Question pour un polar. Notre sujet sera Sylvie Alouche. Sylvie n'étant pas présente, nous avons un expert sur Sylvie Alouche, Auguste. Et avec nous, un candidat qui s'appelle Émilien. Alors, Auguste, Émilien, vous allez être en duel, je vais vous citer des affirmations sur Sylvie Alouche. Vous allez devoir répondre le plus rapidement possible. Commençons maintenant, vous êtes prêts ?
3: Oui.
4: Oui.
2: Première affirmation. Avant d'écrire, Sylvie Alouche avait travaillé comme comédienne pendant 10 ans.
3: C'est faux, elle n'a jamais travaillé comme comédienne.
2: Auguste, qu'en pensez-vous ?
4: Non, elle a travaillé pendant plus de 10 ans en tant que comédienne.
2: C'est une bonne réponse d'Auguste. Seconde affirmation. Sylvie Alouche écrit surtout des romans historiques pour adultes.
3: C'est faux, elle écrit en particulier des romans policiers pour les adolescents et les jeunes adultes.
2: Bonne réponse. Troisième affirmation. Elle a écrit plus de 50 livres.
3: C'est vrai.
2: Est-ce vrai, Auguste ?
4: Effectivement.
2: Quatrième affirmation. Sylvie Alouche aime écrire des histoires pleines de suspense.
4: C'est vrai, on le voit dans la série Clara Di Lazio en particulier.
2: C'est exact. Cinquième affirmation. Sylvie Alouche est aussi une photographe.
4: Oui, c'est vrai. Cependant, elle a moins la possibilité de faire des photos en ce moment.
2: Et c'est une bonne réponse d'Auguste. Sixième affirmation. Sylvie Alouche avait travaillé dans le cinéma et le théâtre.
4: C'est vrai.
2: Bonne réponse. Septième affirmation. Sylvie Alouche est née en Algérie.
3: C'est faux, elle est née en France.
2: Auguste, qu'en pensez-vous ?
4: Effectivement, elle est née en Algérie, mais elle est partie en France à l'âge de 2 ans pour fuir la guerre.
2: Très bonne réponse. On sent que vous êtes un expert. Avant-dernière question. Elle aime la musique classique.
3: Il me semble que c'est vrai.
2: Bonne réponse d'Emilien. Dernière question. Sylvie Alouche a gagné un prix Polar Jeunesse.
3: Oui, c'est vrai.
2: Bonne réponse. Et voilà la fin de Questions pour un Polar. Merci à Auguste et Emilien. À bientôt pour une nouvelle émission.
0: Merci pour votre jeu de vrai ou faux. Nous en savons plus sur l'autrice maintenant.
1: Nous allons passer au groupe de Soléa, qui nous présentera différentes héroïnes de romans policiers.
5: Clara Di Lazio n'est pas la seule héroïne des romans policiers, il en existe d'autres et nous allons vous en présenter quelques-unes. Marie-Aude Muraille a écrit une série de romans policiers à l'aide de son frère, Loris. L'héroïne s'appelle Angie Tourniquet, elle a 12 ans, elle n'a qu'une mère, Emma, qui est infirmière. Elle habite au Havre et fait l'école à la maison. Angie résout des affaires criminelles avec le capitaine de police Augustin Maupetit et son amie Rosemée. Suite à une course-poursuite en moto, Augustin se retrouve en chaise roulante. Angie et son ami ont lancé une chaîne du crime sur YouTube. Dessus, elles partent de leur théorie sur le tueur à la trappe-rêve. Soléa, je te laisse la parole.
6: Je me suis particulièrement intéressée à Daniel Thierry, qui a écrit une série de polars pour jeunes adultes, dont son héroïne est Olympe Marin, son père est le capitaine Anthony Marin. Olympe fait ses études en criminologie à Bordeaux. Elle a une certaine complicité avec son père. Olympe est sûre d'elle et a du caractère comme ses parents. Son visage est clair et serein. Elle est aussi enjouée et de caractère spontané.
7: De mon côté, je me suis penchée sur Enola Holmes. Enola Holmes a 11 ans. Elle est la sœur cadette du grand détective Sherlock Holmes et de Mycroft Holmes. Sherlock et Mycroft ont 20 et 27 ans de plus que Enola. La mère des trois disparu le jour des 14 ans d'Enola. Enola a informé ses frères aînés qu'elle ne l'avait pas vue depuis 10 ans. Elle est donc partie à la recherche de sa mère.
1: On peut les remercier pour leur présentation d'héroïnes, de romans très intéressantes.
0: On continue avec l'équipe d'Elia et leur description de l'équipe d'Ilasio.
8: Clara D'Ilasio, commissaire de police, elle travaille dans un commissariat du 19e arrondissement de Paris. Elle a grandi à Saint-Malo avec sa sœur Lisa et son frère Vincent qui a disparu quand elle avait 12 ans. Maintenant, elle travaille avec son équipe qui a appris à la connaître. Clara n'est pas une commissaire comme les autres. Elle est franche, maligne, déterminée, courageuse, débrouillarde, toujours attentive aux détails et au bien de son équipe. Et elle ne se refuse jamais un café. Clara a formé Louise dès son arrivée dans le commissariat et font beaucoup équipe ensemble. Dans le livre Go Fast Go Slow, Lilo, la nièce de Clara, appelle Louise pour se rapprocher de sa tante et elles deviennent vite assez proches. L'équipe de Clara qualifie même Lilo de mini Clara. La commissaire n'est pas du genre à s'attacher. Son premier petit ami a même décidé de rompre car il se lassait d'être avec une femme fantôme. Elle passait ses nuits à guetter, errer, relire les dossiers, trop impliquée dans son travail. Un jour, elle avait tissé un lien avec un certain Antoine, mais il avait dû partir à Quantico en Amérique pour aller dans un centre de formation pour se spécialiser. Depuis, ils ne se sont pas revus. J'aime beaucoup ce personnage car elle est très attentive à tout et creuse toutes les pistes possibles. Je pense que l'on peut facilement s'identifier à elle parce qu'elle a un caractère fort, mais peut nous paraître à la fois douce et sensible.
9: Louise Morel est une jeune lieutenant de police qui vient seulement d'arriver quand les quatre adolescents sont enlevés. Louise a été formée par Clara et elles font beaucoup équipe ensemble. Louise est toujours prête à rendre service à sa chef. Elle a même lâché une enquête pour s'occuper de Lilo. Louise est toujours prête à s'infiltrer dans un réseau de prostitution pour sauver une jeune fille. Dans cette enquête, elle va même se prendre un coup de cutter dans l'abdomen. Après cette enquête, elle va donc abandonner la police à cause de ce traumatisme. Mais elle est venue à Saint-Malo aider Lilo avec Vincent. Louise est souvent avec Gauthier et ils vont même finir en couple. Louise est très humaine et je pense que c'est pour ça qu'elle est bien aimée.
10: Clément Massard, dans le même bureau que Louise et Gauthier, marié avec un enfant, il a de l'expérience, un esprit de synthèse ultra rapide, un instinct qui lui fait rarement à défaut. Les pistes, il les trouve. 4 ans sans véritable congé. Il était au bout du rouleau. Il connaît bien Clara et ses mouvements d'humeur. Il est un bon flic qui ne laisse rien au hasard. Il fait son boulot, c'est tout. Quand il veut des éléments pour faire ses enquêtes, il cherche pendant des heures pour avoir les preuves, pour les donner à Clara et son équipe. J'aime bien ce personnage car il est sympathique, il est méticuleux, il cherche vraiment de bonnes informations pour aider le commissariat.
11: Nathan, l'informaticien du groupe, cherche des informations sur son ordinateur. C'est un pro dans son domaine. On peut compter sur lui pour trouver des preuves et donner des éléments pour faire avancer l'enquête. Il fait souvent des heures sup au labo ou au commissariat. Il attend les ordres de Clara, la commissaire, pour commencer son travail. Il connaît Clara depuis longtemps. Il l'aide depuis son arrivée dans le commissariat pour surmonter ses dures épreuves. Nathan est adoré par tout le monde, malgré le fait que ce soit le plus vieux de la bande. J'aime bien ce personnage car il aide beaucoup dans les enquêtes, même si ce n'est jamais le héros dans les livres. J'aime bien sa façon de travailler. Il lâche rien, quitte à faire des heures sup.
8: Gauthier est un homme baraqué. Il vient d'arriver dans le commissariat pour remplacer Lucas. Il rêvait de rentrer dans le raid, mais à cause de son vertige, il n'a pas été retenu. Puis un jour, il est monté sur un toit pour regarder le mot que Louise avait laissé. Demain, au château, on est 6. Anya, Tatou, 64, Lépique, Dange. Gauthier passe du temps avec Louise. Ils font de la boxe ensemble. Il s'est pris une balle en raccompagnant Louise chez elle. Pendant leur séance, Gauthier se confie à Louise. Gauthier me semble être sympathique car il est sur les terrains et il cherche à approfondir ses recherches.
0: Waouh, j'ai adoré votre description, je peux même les imaginer devant moi.
1: On peut poursuivre avec le groupe de Capucine qui discutera de l'autrice.
12: Vendredi 5 juin, nous avons accueilli Sylvie Alouche au collège de Bléré, plus précisément au CDI. Nous avons beaucoup parlé avec elle et de ses livres. Et si on y discutait ensemble?
13: Alors, de quoi vous vous souvenez sur Sylvie Alouche?
14: Je me souviens qu'elle est née en Algérie.
12: Mais savez-vous pourquoi elle est venue en France?
15: Quand elle avait 2 ans, il y a eu la guerre en Algérie, c'est pour ça qu'elle est venue en France, donc elle n'a pas de souvenir de l'Algérie.
16: En arrivant en France, elle a commencé ses études en se dirigeant vers le théâtre.
15: Oui, elle a commencé le théâtre à 17 ans et elle adorait ça.
16: Et elle aimait tellement le théâtre qu'une fois, elle a failli rater son bac à cause d'une répétition.
17: Elle a ensuite arrêté le théâtre pour la photographie et l'écriture.
14: Elle écrit encore des livres aujourd'hui, qui sont pour la plupart des livres romans policiers.
16: Elle écrit aussi des livres pour enfants, mais elle en écrit moins que des livres policiers. Elle fait toujours de la photographie.
15: Généralement, elle prend 9 mois pour écrire ses livres.
16: Pour ses livres, elle les écrit sur un carnet. Elle arrête à la 40e page, puis elle continue sur un ordinateur.
17: De quoi s'inspire Sylvie Agouche pour ses livres ?
16: Il me semble qu'elle s'inspire de faits réels dans les journaux et va même des fois voir la police pour savoir ce qu'il s'est passé dernièrement.
14: Dans ses romans policiers, elle parle très souvent d'harcèlement et de cyberharcèlement, de trafic de drogue et d'humains. Par exemple, quelques-uns de ses livres parlent de ça. Snap Killer ou Serial Tattoo.
16: Elle ne fait pas que des romans de grand format, elle fait des livres avec l'édition Court Toujours, comme par exemple La fille au fond du canal.
15: Comment avez-vous trouvé la venue de Sylvie Alouche ?
16: J'ai bien aimé sa venue car j'adore ses livres. Moi j'ai trouvé sa venue assez bien car nous avons beaucoup parlé.
14: Ce que j'ai préféré c'est quand on a posé les questions.
17: Moi ce que j'ai préféré c'est quand j'ai présenté mon affiche à Sylvie Alouche.
16: Et toi Sarah, tu en as pensé quoi de sa venue ?
15: J'ai bien aimé sa venue car on a pu échanger avec elle et j'ai bien aimé faire la scénette.
16: Mais sinon, quel est votre livre préféré de la série Clara Di Lazio ? Le mien était Serial Tattoo car c'est très détaillé.
15: J'ai adoré Snap Killer car ça parle du harcèlement et c'est un sujet que j'aime bien.
17: Moi j'ai bien aimé Snap Killer car il montre ce que le harcèlement peut faire.
14: Pour ma part, c'est Go Fast, Go Slow.
16: Moi mon livre préféré est Brother.
0: Bon compte rendu de cette rencontre, on vous félicite. Pour finir l'émission, Mia et son équipe ont écrit une scène et vont vous la présenter.
18: On pouvait dire odieux bien des choses en somme, en variant les thèmes par exemple, tenez.
19: Meurtrier. Elliot tue Gabriel et lui fait voir le ciel. L'a pendu par les pieds après l'avoir frappé.
20: Harcèlement. Garance, à cause des photos, s'est jetée dans un métro. Elle n'en a jamais parlé et a fini par plonger.
21: Séquestration. Enfermés dans le cube noir, le jour, ils ne peuvent plus voir. Ils sont coincés, affamés, la nourriture est droguée.
22: Manipulation, sa mère était élitiste, elle le voyait grand pianiste. Matisse ne jouait pas le jeu, elle a commis un crime affreux.
23: Trahison, ces deux-là sont amoureux, Tommy joue un mauvais jeu, Camille finit en prison et accouche d'un nourrisson.
24: Trafic humain, elle était née au Niger et allait vivre en enfer. Elle arrive au bois de Vincennes, son cœur se remplit de haine.
25: Mensonge. Un corps trouvé dans une poubelle, un enfant acheté à Bruxelles. Comme la plupart des ados, Jules était mal dans sa peau.
26: Siri Di Lazio, elle résout les faits divers. C'est une sacrée commissaire. Elle enquête avec sa team pour élucider les crimes. Elle réussit avec brio cette fameuse Clara Di Lazio.
1: Merci pour votre scène. On a devant nous de futurs écrivains talentueux. L'émission touche à sa fin. On espère que cette émission vous aura donné envie de lire des polars, n'est-ce pas Hélène ?
0: Oui, d'ailleurs tous les polars présentés sont au CDI.
1: À bientôt sur
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1: Aujourd'hui, émission dans le CDI du Collège de Bléré avec les 4e A.
0: Mais pourquoi est-on là ?
1: Eh bien, dans le cadre de nos heures de vie de classe, les 4e A, on a eu la chance de travailler sur le projet Travail au féminin.
0: C'est quoi ce projet ?
1: Travail au féminin, ça nous a permis de découvrir des femmes pionnières et des femmes de science.
0: On a eu la chance de rencontrer deux femmes de justice, une avocate et une substitut du procureur.
1: D'ailleurs, Arthur, Octave et Louise sont là pour vous parler des femmes de justice que nous avons rencontrées.
2: Salut Louise et Octave.
3: Salut Arthur.
2: Vous vous souvenez de ce qui s'est passé le 12 et le 20 mars 2026 ?
3: Tout à fait. Nous avons reçu deux femmes qui travaillent dans le droit. C'était très intéressant.
4: Oui, on leur a posé beaucoup de questions. Ça s'est déroulé dans le CDI du Collège de l'Histoire à Bléré.
2: Il me semble que c'était pour notre projet « Travail au féminin ».
3: L'avocate devait défendre ses accusés et des victimes. Elle peut choisir ses clients. Quant à la procureure, elle défend l'ordre public et les lois. Je me souviens que la procureure que nous avons reçue avait beaucoup de travail, 8 à 10 heures par jour, même le week-end.
4: Elle a travaillé peut-être beaucoup, mais elle gagne entre 3 000 et 5 000 euros.
2: Malgré tout, les études sont très compliquées et longues. Notre procureure a étudié pendant 3 ans à Bordeaux, dans l'école de la magistrature, après un master de droit et de nombreux stages.
3: L'avocate aussi avait de longues études à effectuer, 5 ans à la faculté de droit de Tours avant d'intégrer une école d'avocats.
4: Elle nous a dit que 58% des avocats sont des femmes et qu'il y a 60% des femmes qui sont substituts du procureur. Enfin, un métier qui était pendant longtemps masculin avant 1862. Cette année-là, il y a eu la première avocate au monde.
2: Moi, plus tard, je ne serai pas avocat. Ça demande trop de travail, ça m'écraserait.
3: Tu vas finir en guacamole.
0: Merci beaucoup, Arthur, Louise et Octave.
1: Et maintenant, passons à un autre sujet important de ce projet. Les femmes pionnières, et plus particulièrement des aviatrices et des pilotes.
0: Et toi, est-ce que tu connais une aviatrice pionnière ?
1: Eh bien, je crois qu'il y a Thérèse Pelletier, non ?
0: Moi, je sais pas, mais demandons à Charlie, Anouk et Emma, qui vont tout nous expliquer.
5: Bonjour, on a choisi de vous présenter un métier particulier. Le métier de pilote, et pas n'importe lequel. Pilote d'avion ? Et de Formule 1 ?
6: Sachez que, chez Air France, en 2026, il y a 45% de femmes salariées, mais il n'y a que 9% de femmes pilotes. Cherchez l'erreur.
7: Et pourtant, en septembre 1908, Thérèse Pelletier est la première femme à avoir piloté.
5: C'était sur 200 mètres, mais bon, c'était un vol quand même.
7: Pour l'époque, c'est quand même un exploit. Alors les mecs, c'est qui les meilleurs ?
6: Par contre, en Formule 1, c'est pas la même histoire. Aujourd'hui, il y a zéro, mais alors vraiment aucune femme pilote de Formule 1.
5: Sérieux ? Vous trouvez ça normal ? En 1958, en Italie, Maria Teresa De Filippi participe au Grand Prix de Monaco, au volant d'une Maserati.
7: Vous voyez, on s'y connaît aussi en voiture, on parle pas que maquillage.
6: Tout a commencé par un pauvre défi avec ses frères. Au final, ça lui a plu et elle a décidé de continuer.
5: Ses collègues masculins la prenaient de haut, avant de découvrir qu'elle a un vrai talent.
7: Malheureusement, ces deux femmes ont arrêté leur carrière parce qu'elles ont chacune perdu un ami proche dans ce métier.
6: Contrairement à certains hommes, les femmes n'auraient-elles pas plus de...
8: sensibilité !
1: Merci beaucoup. En tout cas, moi j'aurais pas aimé être pilote de Formule 1 à l'époque, ça devait faire super peur.
0: Tu aurais peut-être préféré être polytechnicienne.
1: C'est quoi une polytechnicienne ?
0: Valentin, Cassandra et Lola vont nous l'expliquer.
9: Bonjour.
10: Avez-vous déjà entendu parler d'Anne Chopinet ?
9: C'est la première femme polytechnicienne. Elle est née le 12 septembre 1953 à Paris.
11: Anne Chopinet a grandi dans une famille de 6 enfants, dont le père est un ingénieur et le grand-père polytechnicien.
10: Nous allons vous parler de ses études. Mais tout d'abord, qu'est-ce que polytechnique ?
11: Polytechnique, c'est ce qui enseigne la science et la technique.
9: Il y a une école polytechnique à Paris, là où Anne Chopinet a étudié en 1972.
10: Elle a étudié à Jules Ferry pour ses études secondaires. Ensuite, elle a été admise au lycée Condorcet pour entrer dans une classe préparatoire.
11: L'école polytechnique est couramment appelée X. Les locaux sont situés à Palaiseau, à côté de Paris. On y forme des ingénieurs.
9: C'est une école militaire dirigée à sa fondation par le ministre de la Guerre.
10: Au fait, connaissez-vous la première femme ministre de la Défense ?
11: Elle s'appelle Michèle Alliot-Marie. Elle était ministre seulement en 2002.
9: Après, il n'y en a eu que trois autres, dont Catherine Vautrin, celle d'aujourd'hui.
10: Pour finir, Anne Chopinet a intégré l'École supérieure des mines de Paris. Elle a fait une grande carrière scientifique.
9: Au cours de sa carrière, elle s'est aussi investie dans une association qui distribue des bourses à des étudiantes méritantes pour faire des études scientifiques.
1: Merci beaucoup. Finalement, je crois que ni la Formule 1, ni la polytechnicienne ne m'irait.
0: Mais tu n'aimes rien ?
1: Mais si !
0: Bon, au pire, on va voir les femmes pionnières numériques, si ça te plaît plus.
1: Mais oui, c'est vrai. Que Silas, Daisy et Juliette devaient nous les présenter.
8: Bonjour tout le monde. Aujourd'hui, on retourne dans le temps à la manière de la nuit au musée. Mon encyclopédie a pris vie. Je me retrouve nez à nez avec deux grandes femmes scientifiques. Présentez-vous.
12: Bonjour, je m'appelle Catherine Johansson et je suis née le 26 août 1918.
13: Bonjour, moi je suis Ada Lovelace. Je suis née le 10 décembre 1815 à Londres. Je suis la fille d'un célèbre poète, Gordon Byron.
8: Qu'avez-vous fait d'important dans votre vie ?
12: J'ai aidé à faire des calculs pour des vols spatiaux importants de la NASA.
13: J'ai inventé le premier programme informatique.
8: En quelle année avez-vous fait ça ?
12: De 1953 à 1986.
13: En 1842.
8: Est-ce que c'était compliqué de faire votre métier vu que vous étiez des femmes ?
13: Au début, c'était compliqué, mais au fil des années, on commence à avoir plus de visibilité.
8: Avez-vous fait des études ? Si oui, lesquelles ?
12: J'ai eu mon diplôme d'école secondaire à 14 ans et j'ai intégré l'université de l'État aux États-Unis.
13: Ma santé fragile, qui m'a fait décéder à 36 ans.
8: Catherine, qu'est-ce qui vous a le plus marqué dans votre métier ?
12: À la NASA, on était un groupe de calculatrices noires à l'écart des blancs. On subissait de la ségrégation raciale. On était invisibles, personne ne s'occupait de nous. Personne ne parlait de nous, personne ne nous calculait. C'était très dur, mais je me suis battue.
8: Combien de temps avez-vous vécu, Catherine ?
12: J'ai vécu 101 ans.
1: Ça faisait moins peur.
0: Qu'est-ce que tu dirais d'un historique sur les femmes pionnières ?
1: Ça tombe bien, Léna, Nouna et Tadé nous en ont préparé un.
14: Salut Léna, ça va ?
15: Oui, mais là j'ai un problème. Il faut que je fasse un historique sur les premières femmes scientifiques, mais j'ai pas d'idée.
14: Si tu veux, j'en connais une, c'est Hypatie.
15: Hypatie ? C'est quoi ça ? C'est un nom bizarre.
14: Ouais, son nom est un peu loufoque, mais elle, c'est un modèle pour beaucoup.
15: C'est quoi ?
14: Elle est mathématicienne et aussi astronome.
15: Oh, ok, mais pourquoi elle ?
14: Bah déjà, elle est née entre 355 et 370.
15: Elle fait des mathématiques, parce que pour une femme, ça ne devait pas être facile.
14: Rappelle-toi, elle est née en Égypte. Là-bas, il y avait des scientifiques de toute liberté aux femmes, contrairement aux directrices. Elle a surtout eu la chance d'avoir un père directeur d'une école de sciences qui laisse enseigner les mathématiques.
15: Mais c'est trop bien.
14: Et ouais.
15: Et tu en as d'autres comme ça ?
16: Ouais, bien sûr, il y a Trotula de Salerne.
15: Pourquoi elles ont toutes des prénoms bizarres comme ça ?
16: En Italie, et elle a vécu entre 1050 et 1097.
15: Ah, ok. Et c'était quoi son travail ?
16: Elle était gynécologue. C'était une femme d'exception qui était très appréciée. Si tu veux, il y a aussi une chirurgienne comme Suzanne Gross.
15: Ah, et elle vient d'où ?
16: Bah, elle est née le 19 janvier 1878 dans une famille bourgeoise. Elle a fait la faculté de médecine à Paris et a très bien réussi ses études. Quand la Première Guerre mondiale a éclaté, elle s'est formée à la chirurgie réparatrice pour opérer les soldats qu'on surnommait les gueules cassées. Elle a aussi participé au mouvement féministe qui consistait à faire la grève des impôts pour que le droit de vote soit autorisé pour les femmes, ce qui fut le cas seulement en 1944. Elle a aussi opéré des résistants et des juifs pour les rendre méconnaissables aux yeux des agents de la Gestapo.
15: Oh, waouh, elles sont vraiment géniales, nos femmes pionnières. Merci de me les avoir fait découvrir. Je ne les connaissais pas.
0: Merci pour cet historique intéressant.
1: Et place à la dernière chronique de cette émission. Un petit quiz de Deyane, Antonin, Kayane et Charlie.
17: Bonjour à tous, je suis Deyane et bienvenue dans le grand quiz des 4e. Aujourd'hui, au programme, un fantastique jeu radio. Nos participants, la crème de la crème, les plus grands génies que la Terre ait connus, Kayane et Antonin. Acclamez-les bien fort. Et maintenant, passons aux questions. Première question. Combien de prix Nobel a obtenu Marie Curie pour ses travaux sur la radioactivité ? Aucun, un, deux ou trois ? Oui, Antonin ?
18: Trois prix Nobel, je crois.
17: Et non, mauvaise réponse. Une idée, Kaelan ?
19: Je dirais deux prix Nobel.
17: Et oui, bonne réponse. Une petite description, Charlie ?
19: Effectivement, en 1903, Marie Curie obtient un prix Nobel de physique et en 1911, un prix Nobel de chimie pour ses travaux sur la radioactivité. Mais malheureusement, elle décède d'un cancer lié à ses recherches à l'âge de 66 ans.
17: Très bien, passons à la deuxième question. En quelle année Anne Chopinet entre-t-elle à l'école de Polytechnique ? En 1923, en 1986 ou en 1972 ? Vous avez la réponse, Kélan ?
20: En 1986.
17: Et non, c'est la mauvaise réponse. Une idée, Antonin ?
18: En 1972, je pense.
17: Mais oui, bravo, Antonin. Quelque chose à rajouter, Charlie ?
19: Eh oui, en 1972, Anne Chopinet rejoint l'école Polytechnique et par la suite, elle deviendra ingénieure du corps des mines, puis travaillera

0: 4 ans au ministère de l'Industrie, 4 autres à celui du budget et enchaînera par la suite de nombreux postes importants.
1: Merci pour cette fine description. Question suivante. Quel était le titre de noblesse de l'informaticienne Ada Lovelace ? Princesse, impératrice, baronne ou comtesse ? Kaelan ?
2: Elle était comtesse.
1: Mais oui, quel talent ! C'est la bonne réponse. Charlie, une précision ?
0: Effectivement, Ada Lovelace, née en 1915 à Londres, venait d'une famille noble et avait le titre de comtesse. Elle est principalement connue pour avoir conçu le premier programme informatique publié.
1: Très bien, merci beaucoup. Prochaine question. À quelle date Claudie Aigneret décolle-t-elle dans l'espace pour la première fois ? 17 janvier 1914, 17 août 1996, 27 juillet 1997 ou 21 juin 1953 ? Antonin ?
3: 27 juillet 1997, je le crois.
1: Non, c'est une mauvaise réponse. Kaelan ?
2: C'est le 17 août 1996.
1: Eh oui, bravo. Charlie ?
0: Oui, le 17 août 1996, Claudie Aigneret décolle pour la première fois dans l'espace. Et aujourd'hui, enfin, plus de 25 ans après, une autre Française lui succède, Sophie Adenau.
1: Oh, c'est quand même un sacré voyage. Passons à la question suivante. Quel est le surnom de l'école polytechnique ? L'X, l'école militaire, la grande école ou l'école Z ? Kaelan ?
2: L'école militaire.
1: Non. Antonin, une réponse ?
3: La grande école.
1: Mais non, c'est une mauvaise réponse. Charlie, quelle est la réponse ?
0: Le surnom de l'école polytechnique est X, un surnom bien étrange pour une des meilleures écoles au monde.
1: Très bien, sixième question. Quelle activité Hedy Lamarr pratiquait-elle en dehors de la science ? Le cinéma, la cuisine, l'art ou le sport ? Kaelan ?
2: Le cinéma.
1: Wow, quelle rapidité ! Et c'est la bonne réponse. Charlie ?
0: Bien sûr, Hedy Lamarr, en plus d'être une grande scientifique spécialisée dans la télécommunication, avait de plus une carrière cinématographique. Elle devait avoir un sacré emploi du temps.
1: Je n'en doute pas. Mais dès maintenant, passons à la question suivante. Où travaillait la mathématicienne Catherine Johnson ? À la NASA, au gouvernement américain, à l'INSMI ou à l'EMS ? Antonin ?
3: À la NASA.
1: Mais oui, c'est la bonne réponse. Charlie, pouvez-vous nous en dire plus ?
0: Effectivement, Johnson a travaillé pour la NASA de 1958 à 1986.
1: Très bien. Passons à la huitième et dernière question. Comment s'appelait la première femme mathématicienne ? Cléopâtre, Hypatie, Néfertari ou Naïmée ? Kaelan ?
2: Je dirais Néfertari.
1: Non, c'est la mauvaise réponse. Antonin ?
3: Je crois que c'est Hypatie.
1: Eh oui, c'est la bonne réponse, Antonin. Charlie ?
0: Effectivement, Hypatie est la première mathématicienne de l'histoire. Celle-ci vivait en Égypte à l'époque de l'Antiquité. Une époque très difficile pour les femmes scientifiques.
1: Bien, merci. C'était la dernière question. Et le gagnant de ce quiz, avec 4 points, est Kaelan. Et il gagne absolument rien. Bravo à lui. Bien, merci de nous avoir suivis dans ce quiz. Nous espérons que vous avez appris des choses grâce à ce quiz. Au revoir et passez une bonne journée.
4: Merci beaucoup, c'était super intéressant.
5: C'est déjà la fin de cette émission. Nous avons appris beaucoup, alors arrêtons de dire que les sciences sont un domaine masculin.
4: D'ailleurs, beaucoup de livres sur ce sujet sont disponibles au CDI, notamment « Femmes militantes » et « Femmes de sciences ».
5: Il est l'heure pour nous de rendre l'antenne. Merci à Radio Campus et au 4e A pour toutes vos chroniques.
4: À très bientôt.

0: Salut Monica Rose.
1: Salut Noah.
0: Mais dites donc, les gens ne sont pas encore habitués à nous écouter nos voix. Faudrait peut-être qu'on se présente.
1: Pas aujourd'hui, on est une classe de 3e C du collège Le Réflessoir à Bléré qui va nous présenter des chroniques sur les figures féminines.
0: Mais de quoi vous parlez ces chroniques ?
1: La première chronique sera sur l'historique de l'évolution du droit des femmes. En parlant d'évolution, on est aussi sur les métiers, comme les femmes journalistes, qui sera aussi un sujet abordé.
0: La troisième chronique, ce sera sur le procès de Bobigny, un procès qui a beaucoup fait parler. Et la dernière chronique, ce sera sur la répression des droits des femmes en Iran.
1: Et c'est parti pour écouter la chronique sur l'historique des droits des femmes, présentée par Nathan, Evan et Ryan.
2: Aujourd'hui, il est temps d'aller explorer le passé, avec mes deux camarades Ryan et Nathan. Nous allons découvrir l'évolution des droits des femmes dans la société française. Mais quel est le déclencheur ?
3: Moi j'ai la réponse, permets-tu que je la donne ? C'est une très bonne question que tu nous poses, car le premier déclencheur des droits des femmes dans la société française, je crois que c'est la DDFC, écrite en 1789 par Olympe de Gouges.
4: Mais non, c'est pas en 1789, mais en 1791 que la DDFC a été écrite. La DDFC signifie la Déclaration des droits de la femme et de la citoyenne. C'était une bonne idée qui n'a pas été retenue malheureusement.
2: Ok les gars, maintenant on va voir si vous avez appris votre leçon. Quelle est la loi qui a malmené la vie des femmes après la Première Guerre mondiale ?
4: Moi, je sais. C'est la loi qui interdit l'avortement en 1920.
3: Et oui, après la Première Guerre mondiale, il y a tellement de morts que le gouvernement invente ce prétexte pour empêcher les avortements et repeupler la France.
2: Après ça, il a fallu attendre des années avant la légalisation de l'avortement. Et vous savez pourquoi ?
4: Ce qui a aidé, c'est le procès de Bobigny en 1972, dont les filles vont nous parler tout à l'heure.
3: C'est vrai, il a fallu beaucoup de temps et de drames pour que la loi change.
2: Maintenant, on va parler d'un sujet plus léger, le port du pantalon.
3: Bah ouais, car pendant longtemps, la loi a interdit aux femmes de porter un pantalon.
2: Oh les pauvres, elles devaient avoir chaud.
4: Et vous allez rire, hein, parce que le code pénal n'a été actualisé que depuis 2012. Il était temps.
3: Et on ne parle même pas de l'égalité salariale, car les femmes touchent 14% de moins que les hommes pour le même temps de travail. Et en ce moment, pas il y a 50 ans.
2: Ah bah d'accord.
0: Alors, t'en as pensé quoi ?
1: Franchement, c'était super. J'en ai beaucoup appris. Tu le savais, toi, que le port du pantalon a été retiré dans la loi en 2012 ?
0: Bah, figure-toi que pas du tout. Je me coucherai moins bête ce soir. Maintenant, au tour d'Anaïs, Clémentine et Daniel de nous faire écouter leur chronique sur les femmes journalistes.
1: Allez, à tout de suite.
5: Bonjour, je suis Anaïs.
6: Et moi, je suis Daniel.
7: Et moi, Clémentine.
5: Aujourd'hui, nous ne vous parlons pas en tant qu'élève, mais en tant que journaliste.
6: Maintenant, le sujet de ce podcast sera sur la présentation de deux femmes journalistes.
7: Nous sommes deux filles et un garçon, mais il faut savoir que pendant très longtemps, le journalisme était réservé aux hommes.
5: Pourtant, en France, il y a une femme qui s'est imposée comme journaliste, et c'est Françoise Giroud.
6: Mais Anaïs, qui est cette Françoise Giroud ?
5: Françoise Giroud était une journaliste, écrivaine et femme politique. Elle a même été agent de liaison dans la résistance pendant la Seconde Guerre mondiale. Elle a été arrêtée par la Gestapo sur dénonciation et a été incarcérée de mars à juin 1944. Au sorti de la guerre, elle est engagée comme directrice de la rédaction du nouveau magazine Elle, qui se veut moderne et féministe. Mais ce qui est important, c'est qu'elle fonde l'Express avec Jean-Jacques Servan-Schreiber. Ils le dirigeront tous les deux.
6: Mais pourquoi cette femme est-elle connue, Anaïs ?
5: Elle n'a pas été seulement journaliste, ce qui était mal vu à l'époque. C'était une femme politique. En 1974, elle est nommée secrétaire d'État chargée de la condition féminine sous la présidence de Valérie Giscard d'Estaing. Et elle est devenue secrétaire d'État à la culture. C'était une femme engagée.
6: Et maintenant, Clémentine va nous présenter une autre femme engagée. Dis, Clémentine, quelle femme vas-tu nous présenter ?
7: Je vais vous parler d'Anna Politkovskaya, une journaliste russe qui a été assassinée en 2006. Et devinez qui était le président de la Russie ? C'était Vladimir Poutine. Elle voulait vraiment défendre les droits humains bafoués en Russie et surtout la liberté d'expression et la liberté de la presse. Elle est prête à tout pour faire connaître la vérité sur le régime de Poutine. Avec son mari, Alexander Politkovsky, elle crée un journal indépendant, Novaya Gazeta. Ils vont ouvertement critiquer le gouvernement russe. Malheureusement, elle a payé de sa vie ce lourd combat. Elle a été tuée le jour de l'anniversaire de Vladimir Poutine par le FSB. C'était une sorte de cadeau. On lui offrait la vie d'une opposante.
6: Heureusement, aujourd'hui, son travail est reconnu dans le monde entier. On espère vraiment qu'un jour, la justice lui sera faite pour la qualité de son combat.
1: C'était super, ça m'a carrément donné envie de devenir une journaliste engagée.
0: Mais ouais, de ouf.
1: En parlant de journaliste, il y en avait beaucoup au procès de Bobigny.
0: Ah bon ? Il a été médiatisé ce procès ?
1: Eh ben on va le découvrir avec la chronique de Eva, Chloé et Mélia. T'as intérêt à tout retenir, hein ?
7: Eh les filles, j'ai entendu parler de Gisèle Halimi, mais je vois pas qui c'est, et vous ?
8: Attends, tu en as jamais entendu parler ? C'était une avocate qui a été super connue, surtout avec le procès de Bobigny. Il y a même eu un film sur ce procès, tu ne le connais pas ?
7: Bah non, raconte-moi, ça m'intéresse.
8: Le procès a eu lieu en 1972. Marie-Claire Chevalier a été accusée d'avoir avorté clandestinement après avoir été violée. Une faiseuse d'anges et sa mère ont aussi été accusées de l'avoir aidée. Et Gisèle Halimi était son avocate. Elle a choisi de soutenir Marie-Claire et sa mère car elle pensait que ce procès pouvait être historique et permettre de changer la loi.
7: Mais quelle loi ?
9: Bah, la loi Veil. La loi de l'IVG de Simone Veil, tu la connais ?
7: J'ai jamais entendu parler.
9: Eh bien, Simone Veil est une femme politique, une des seules à cette époque d'ailleurs. Parmi les différents rôles qu'elle a tenus, c'est en étant ministre de la Santé qu'elle s'est battue quotidiennement face aux injures et aux menaces pour le droit à l'avortement. On se souvient d'elle face à des députés, des hommes, sur un sujet concernant les femmes. La loi est votée grâce à son abnégation. Enfin, les femmes étaient écoutées. Depuis peu, l'IVG est inscrit dans la Constitution. Cependant, il faut rester vigilante car pour les femmes, aucun droit n'est acquis.
7: Bah écoutez les filles, merci de m'avoir raconté tout ça. Le droit des femmes est intéressant à connaître.
1: Alors, coup de surprise, c'était quand le procès de Bobigny ?
0: Ça s'est passé en 1972.
1: Et qu'est-ce qui s'est passé ?
0: C'est Marie-Claire Chevalier qui est accusée d'avortement clandestin.
1: Ok, c'est bon, j'arrête. Je vois que t'as bien écouté.
0: T'as vu la dernière actu ? Marjane Satrapi, une écrivaine franco-iranienne, est décédée la semaine dernière.
1: Oui, ça m'a beaucoup touchée. C'était une écrivaine très engagée.
0: Mais sur quoi exactement ?
1: Eh ben, on va le découvrir tout de suite avec la chronique de Maël, Charlie et Salomé.
10: Tout d'abord, toute l'équipe souhaitons rendre un hommage à Marjane Satrapi, décédée le vendredi 4 juin 2026, en vous présentant cette femme engagée.
11: Marjane Satrapi est une artiste, autrice de bandes dessinées à succès, scénariste et réalisatrice franco-iranienne. Née en 1969, elle traverse la révolution iranienne. La chute du Shah et l'arrivée au pouvoir des islamistes la touchent profondément. Elle décide, après sa fuite en France en 1994, de dédier sa vie à lutter pour le droit des femmes en Iran, via notamment sa BD Persepolis, que nous possédons ici au CDI, que je vous invite aussi à lire.
12: Ce livre s'est vendu à plusieurs millions d'exemplaires. C'est aux États-Unis que Persepolis s'est le plus vendu, car il est obligatoire dans certains établissements scolaires. En France, c'est un succès de librairie. Il a même été adapté en film d'animation en 2003. En Iran, il s'est beaucoup vendu de manière clandestine, en cachant les livres sous des fausses couvertures.
11: Marjane Satrapi est affiliée au mouvement Femmes, Vie, Liberté. Ce mouvement désire la séparation de la religion et de l'État, ainsi que l'élimination des discriminations sexuelles et sexistes, et surtout l'élargissement de la liberté d'expression pour les femmes oppressées et étouffées.
10: Le 8 avril 2023, Marjane Satrapi et des militantes ont dansé devant l'ambassade d'Iran à Paris en soutien aux femmes de Téhéran qui elles-mêmes avaient dansé et ont été arrêtées et forcées de faire des aveux télévisés en portant le voile.
12: Marjane Satrapi.
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21: Il est 16h sur Radio Campus Tours et vous écoutez l'émission Sortez. Et aujourd'hui, j'ai le plaisir de pouvoir recevoir à l'audio seulement, par appel, Antoine Gerber avec nous aujourd'hui pour nous parler du festival Les Méridiennes qui commence dès demain. Est-ce que, pour commencer, vous pouvez vous présenter et nous présenter assez généralement ce que c'est que le festival Les Méridiennes ?
22: Oui, très bien.
17: Donc je suis Antoine Gerber, je suis moi-même musicien, j'ai fait de la musique ancienne, très ancienne même, pendant 30-35 ans, puisque c'était de la musique du Moyen-Âge au sein de l'ensemble Diabolus et Musica, qui est bien connu à Tours. Mmh. Mais en 2009, j'ai créé un festival, j'ai voulu créer un festival qui ne soit pas un festival de musique ancienne. Ça, c'était ce que je faisais tout au long de l'année. Donc j'ai voulu créer un festival vraiment différent, qui associe énormément de répertoires différents, où les gens du jazz croient les gens du lyrique, où les gens de la musique ancienne croisent ceux des musiques du monde. C'était très important de faire quelque chose d'éclectique pour moi. Donc on a démarré en 2009 le Festival des Méridiennes sur une formule très très particulière aussi, je ne voulais pas faire comme tout le monde, des concerts courts de 30, 40, 45 minutes maximum à l'heure du déjeuner, d'où le titre Les Méridiennes. Et puis très vite, devant le succès, on s'est dit bon, on va essayer le soir aussi, puisque ça marche à midi. Ouais. On a mis un concert le soir. Et puis en 2018, je crois, mon épouse a eu l'idée de complètement changer la formule du festival, de le concentrer en 4 jours, avec 4 concerts par jour, de beaucoup l'ouvrir aux musiques du monde, et c'est devenu Les Méridiennes telles que c'est actuellement, c'est-à-dire un festival très éclectique. Vraiment, on passe du coq à l'âne, hein. Il y a peu de festivals dans lesquels on passe d'un concert de musique renaissance à un concert de chant de Kabylie, ou des polyphonies corses, ou une musique contemporaine ou plus classique. Vraiment, c'est très, très, très ouvert. Le seul point commun aux 14 concerts, c'est la qualité des artistes. Parce que là, je suis moi-même musicien, mais je suis très, très, très exigeant sur la qualité des gens. Donc c'est pas un festival pour faire passer les copains, mais un festival pour présenter au public l'excellence de tous ces répertoires et de tous ces musiciens très très variés.
21: Et combien de personnes êtes-vous au total pour organiser donc ces 4 jours de festival?
17: Alors il y a une 20aine de bénévoles qui durant tout le mois de juin et début juillet s'affairent pour distribuer un peu partout les flyers, les dépliants, les cartes postales qui présentent le festival. On est une 20aine très très active, et puis moi-même je dirige de façon bénévole aussi, puisque je suis jeune retraité maintenant, okay. Musicien mais jeune retraité, et je suis bénévole sur ce festival, mais c'est un grand bonheur de pouvoir inviter des gens que j'admire, quel que soit le répertoire, parce que au Méridien, on a les oreilles grandes ouvertes, les fenêtres sont grandes ouvertes, les portes sont grandes ouvertes, et on accueille tout le monde.
21: Et justement, est-ce que vous pouvez nous rappeler où est-ce que se passera donc le festival, les différents lieux et peut-être les jours aussi, sur quels jours s'étend le festival?
17: Oui, alors comme je vous l'ai dit, c'est sur 4 jours, donc c'est toujours du jeudi au dimanche, le premier week-end rallongé du mois de juillet. Donc cette année, c'est du jeudi 2 au dimanche 5 juillet. Et en fait, il y a un seul lieu, c'est le centre Hockey Game, le centre musical Hockey Game, place Châteauneuf. On est en plein centre du Vieux Tour, donc c'est très pratique d'accès. Et on a la chance de pouvoir bénéficier d'un lieu intérieur, c'est la salle Hockey Game, que beaucoup de Tourangeaux connaissent bien, qui est un très très beau lieu. C'est une ancienne église dans laquelle Hockey Game a chanté au XVe siècle. Ça, j'en reviens à mon dada qui est la musique du Moyen-Âge. Jean de Hockey Game, qui est un très grand compositeur au XVe siècle, a chanté dans la salle Hockey Game, qui était une église à l'époque. Mais le soir, nos concerts sont à l'extérieur. Donc je programme plutôt des musiques du monde à l'extérieur, dans la cour. C'est un lieu magnifique, très, très sympa. On a une très belle scène, bien décorée. Et voilà, on n'est pas à Avignon, on n'est pas à Aix-en-Provence, on est à Tours, mais c'est vraiment une très belle ambiance de festival. En plus, on sera entre la canicule numéro 2 et la canicule numéro 3.
21: Juste entre
17: les deux.
21: Donc
17: on aura beaucoup de chance. Voilà, on passe entre les gouttes de canicule. Donc ce sera une très belle ambiance, très décontractée. Donc ça commence le jeudi 2 à 18h sur la place Châteauneuf, en fait en bas de la tour Charlemagne, où il y aura un concert très spectaculaire, puisqu'il sera accompagné, les deux musiciens seront accompagnés d'une danseuse aérienne qui est magnifique, Séverine Benvocaton, ça vaut vraiment le déplacement. Et après, c'est les 14 concerts qui s'enchaînent entre la cour et la salle Hockey Game jusqu'au dimanche soir. On termine par des polyphonies corses avec une sangria, donc ce sera l'apothéose.
21: Et Justement, donc vous parliez de l'espace Okegem. Selon vous, c'est quoi la place de ce lieu qui est assez unique dans Tours, dans le festival ?
17: Oui, c'est unique parce qu'on manque un peu de salles. On n'a pas énormément de salles de concert. Donc, il y a les églises pour certains répertoires, mais ça ne convient pas à tout. Mmh. Sinon, il y a le Vinci ou le Grand Théâtre qui sont des lieux qui ne conviennent pas non plus à tous les répertoires. Ouais. Nous, on a la chance ici, on a le beurre et l'argent du beurre, hein, la salle et la cour Okegem, pour des musiques non amplifiées dans la salle et légèrement amplifiées dans la cour pour les musiques du monde. C'est parfait, on aura de la musique argentine, une chanteuse de Kabylie, Amel Brahim-Djelloul, qui a une voix extraordinaire, voire une des plus belles voix que je connaisse, et j'en ai connu beaucoup dans ma carrière. On aura les polyphonies corses, on aura beaucoup de choses très très différentes.
21: Et pour les personnes qui souhaiteraient retrouver toute la programmation en entier, où est-ce qu'ils pourraient aller la chercher ?
17: Oui, alors il y a le site du festival, c'est www.festival-lesméridiennes.fr et on peut prendre ses places sur billet web Les Méridiennes 2026. C'est très facile et je souligne que les prix sont scandaleusement élevés puisque c'est 8 euros. Le concert, il y a un pass pour tout le festival à 90 euros, un demi-pass à 46 euros. Donc, je ne sais pas si vous connaissez des festivals avec des prix de concert à 8 euros.
21: Non,
17: moi, je ne connais que les Méridiennes. Ouais. Donc, surtout, venez nombreux à partir de jeudi après-midi.
21: Je voulais revenir sur un point que vous avez dit tout à l'heure, que dans votre festival, ce n'est pas juste donner la voix ou en tout cas donner la possibilité de jouer à juste des amis. Alors, comment est-ce que vous construisez la programmation à chaque fois, toutes les années ?
17: Alors moi, j'ai des goûts très éclectiques, donc j'écoute beaucoup de musique ancienne. Ça a été mon métier, j'adore ça, évidemment. Donc il y en a un petit peu aux Méridiennes. Évidemment, là, je connais à peu près tout ce qui se fait en France et même en Europe, donc c'est pas difficile pour moi.
21: Oui.
17: Pour d'autres répertoires comme la musique plus classique, l'opéra ou même la musique contemporaine et les musiques du monde, moi, j'aime beaucoup, donc j'écoute beaucoup de choses. Et puis, ça commence à se savoir que les Méridiennes sont un festival ouvert à toutes ces musiques, notamment les musiques du monde. Je dois dire qu'on refuse du monde quand on programme ce genre de musique d'Argentine, des pays arabes. On aura une chanteuse finlandaise aussi, donc tous ces répertoires. À Tours, on est une ville extrêmement musicale où il y a énormément de choses. On a beaucoup de chance pour une ville de la taille moyenne de Tours. On a même un opéra, un orchestre symphonique. On a le petit Faucheux, on a énormément de musiciens qui habitent Tours. On a beaucoup de chance, mais il y a une chose qu'on n'a pas beaucoup, c'est les musiques du monde. Et donc ça attire énormément. Et je suis très heureux d'en programmer. Et là, il faut prendre ses places à l'avance parce que ces concerts que je programme le soir dans la cour seront complets. Ça, c'est sûr et certain. Donc il faut prendre ses places à l'avance.
21: Et comment ça se passe donc la prise de contact avec les artistes ? Et vous entendez une ou un artiste qui vous plaît et vous allez aller chercher son contact sur Internet, par téléphone ?
17: Oui, c'est ça. Alors, soit je connais directement, soit j'ai beaucoup d'amis dans le monde de la musique qui me disent « Tiens, écoute ça, c'est parfait pour le format des Méridiennes » parce qu'on privilégie les petites formes. Hein. On n'a pas de grand chœur, on n'a pas de grand orchestre, bien sûr. Mmh. On a des duos, des trios, des quatuors, mais pas beaucoup plus. Donc, certaines musiques conviennent, d'autres pas. Mais je suis beaucoup contacté, donc ça marche beaucoup par YouTube et par Internet. C'est très facile maintenant d'écouter ce que fait la planète entière en matière de musique. On trouve tout. Donc soit je vais chercher, soit on me propose. Et voilà, c'est très agréable de programmer ce que j'aime. J'ai un grand privilège de pouvoir programmer des gens que j'admire vraiment profondément.
21: Et avant de continuer à en savoir plus donc sur le festival Les Méridiennes, on va faire une pause musicale sur le 99.5 FM Radio Campus Tours. On écoute tout de suite Tela de l'ensemble Ahmed Yez qui joueront demain à 20h pendant le festival, suivi de Ton Air de Yorick Viennes, à retrouver samedi à 17h à l'espace Okegem.

0: Et on est de retour sur le 99.5 FM et vous écoutez toujours l'émission Sortez. Et vous venez d'écouter donc Tella de l'ensemble Amé Diez qui joueront demain à 20h pendant le festival, suivi de Ton Air de Yorick Viennes, à retrouver samedi à 17h à l'espace Hockey Game. Et je précise, je m'excuse d'avance si j'ai mal prononcé certains noms. Et donc justement, nous sommes toujours en compagnie de Antoine Gerber en entretien avec nous aujourd'hui pour qu'il puisse nous parler un peu plus du festival Les Méridiennes. Et donc en plus de cette programmation, j'ai vu qu'il y avait aussi des sortes d'ateliers que vous organisez, enfin des ateliers, notamment des ateliers de chant. Est-ce que vous pouvez un petit peu nous en parler ?
1: Oui, tout à fait, parce que c'était un vrai festival. Ce n'est pas qu'une suite de 14 concerts. Il y a énormément d'aspects dont on pourra parler. Par exemple, l'accueil du handicap,
0: oui.
1: L'attention à la transition écologique, à la place des femmes, etc. Tout ça, c'est des femmes interprètes et la défense du spectacle vivant. C'est l'ADN du festival. Donc, ces ateliers chants sont nés du désir du public, en fait. Beaucoup de personnes nous ont dit « c'est génial, les Méridiennes, mais nous aussi, on a envie de se tenter ». Donc, justement, entre le concert de 12h30 et celui de 17h, il y avait 2-3 heures de creux de oui. disponibles. Alors, on a une buvette très sympa, une buvette bio, on a de la restauration, mais on s'est dit « on va placer des ateliers chants et pour ça, j'ai la bonne personne ». Annie Paris, qui est tourangelle en plus, et qui est une excellente chanteuse, qui est capable de faire chanter absolument tout le monde, de faire partir les gens à la découverte de leur propre voix. C'est vraiment quelqu'un de remarquable, qui est très psychologue en même temps. Donc, faut pas hésiter à s'inscrire à ces ateliers. En plus, c'est en bas de la tour, sous la tour Charlemagne, au rez-de-chaussée de la tour Charlemagne. C'est un lieu qui résonne tout seul. C'est très, très agréable de chanter en plein air avec Annie Paris. Et ce sera les vendredis, samedi, dimanche à 14h et à 15h30. Elle fait deux ateliers. Et nous avons aussi ce qu'on a appelé des cafés siestes, qui sont des moments de relaxation très sympathiques. Ce sont des lectures, en fait, des lectures de textes sur la musique. Et on est un festival de musique, mais on accueille les gens avec un café. On les place dans un transat, dans une salle mi-obscure où ils peuvent se reposer. Et des comédiens font la lecture de textes sur la musique. Ça peut être des biographies de musiciens, des poèmes sur la musique, voilà, des choses extrêmement variées.
0: Ok. Et donc, ça s'accompagne de restauration, comme vous avez dit
1: Oui, c'est l'association R, qui est une association de réinsertion par la restauration, qui dirige la cafétéria du studio, en fait. C'est la cafétéria du studio qui vient pendant 4 jours
0: okay.
1: Cours Hockey Game pour le festival des Méridiennes. Donc il y a une restauration légère et une buvette bio que les bénévoles tiennent avec bière bio, vin bio, etc. De quoi passer de très bons moments entre les concerts.
0: Et donc aussi, vous en avez parlé un tout petit peu avant, mais vous mettez un point d'honneur à ce que tous les publics puissent accéder aux concerts librement, égalitairement, notamment en ouvrant certaines répétitions en avance
1: oui.
0: pour un certain public. Est-ce que vous pouvez nous en parler un petit peu ?
1: Oui, bien sûr. Alors, comme je vous ai dit, les Méridiennes, c'est vraiment l'accueil de l'excellence hein, des musiciens dans tous les domaines. C'est des gens de très, très haut niveau. Certains sont vraiment extrêmement connus.

0: dans leur domaine. Donc, on est fier de les proposer, mais à tout le monde. Les méridiennes, c'est l'excellence pour tous. Donc, même si le prix est modeste, 8 euros, on sait très bien qu'il y a des gens pour qui une fois, deux fois, trois fois 8 euros, c'est trop compliqué. Donc, on travaille avec des partenaires depuis longtemps, notamment l'association Culture du Cœur, l'association Utopia 56. On offre des places, bien sûr, hein, un certain nombre de places à 5 concerts, par exemple. Et aussi, on ouvre nos répétitions, puisque s'il y a 14 concerts, ben, il y a 14 répétitions. Bien entendu, les musiciens arrivent bien en avance pour faire un raccord son, pour répéter, préparer leur concert. Et on s'est dit, ben, ces moments-là, ce serait dommage de ne pas les ouvrir. Donc, on organise des répétitions ouvertes à des membres d'associations et ça a beaucoup de succès. On accueille beaucoup de monde, notamment avec Culture du Cœur, et les gens peuvent assister à une répétition qui est un moment de travail pour les musiciens, mais c'est toujours passionnant de voir justement comment des musiciens se préparent et ils peuvent échanger avec eux après, poser quelques questions et voilà, c'est très enrichissant pour des personnes qui ne sont pas habitués à fréquenter les salles de concert. C'est important pour nous d'ouvrir nos concerts à ces personnes-là.
1: Et est-ce que pour les concerts donc qui vont durer du 2 au 5 juillet, les 14 concerts de prévu, est-ce qu'il y a la possibilité d'accueillir par exemple des personnes en situation de handicap? Est-ce que vous avez les aménagements disponibles pour?
0: Oui, alors la salle Hockey Game n'est pas vraiment aménagée. C'est une église du 15e siècle. Donc il y a un escalier qui peut être compliqué pour certaines personnes, mais on les accompagne. Il y a toute l'équipe de bénévoles qui est habituée. On fait rentrer les gens qui ont des difficultés pour se déplacer. On les fait rentrer bien avant les autres. Et puis les concerts dans la cour, là, c'est l'accès direct depuis la place Châteauneuf. Donc ça, c'est très facile. Et il y a des lieux réservés pour les personnes handicapées en fauteuil. Voilà, on est habitué à porter une grande attention à cet accueil, qui est très important pour nous. Et comme je vous le dis, qui fait partie de l'ADN du festival. Dans notre équipe de bénévoles, on a aussi des personnes légèrement handicapées, donc c'est un aspect qu'on soigne particulièrement.
1: D'accord. Et alors, je me doute plus ou moins de la réponse, mais est-ce que pour ce festival, vous avez un public cible? Est-ce que vous visez des grands habitués du festival ou alors vous essayez quand même d'aller chercher de la nouveauté et chercher un nouveau public?
0: Alors, dans la programmation, on fait systématiquement de la nouveauté et des choses extrêmement variées. Par exemple, même si j'ai un concert de musique lyrique, de chanteur d'opéra, tout le monde sait ce que c'est que du chant d'opéra, mais ça va être un aspect très particulier, très, très différent. On a eu ça plusieurs fois. Les gens sont toujours surpris par ce qu'on propose. Donc, le public commence à le savoir, ça se remarque. Ils sont toujours surpris. Alors, on a nos habitués, bien sûr. On a des gens qui achètent des passes sur Internet et qui ne regardent même pas la programmation. Ils achètent le pass parce qu'ils savent que c'est les Méridiens et qu'ils vont aimer. Mais nous, on est vraiment, justement, on essaye de se faire croiser les gens. Vous avez des gens qui viennent écouter, par exemple, les chants de Kabylie parce qu'ils adorent ce genre de musique et ils voient qu'après, il y a de la musique Renaissance. Donc, ils disent, ben, pour 8 euros, pourquoi ne pas rester 1 heure de plus? Et voilà. Et c'est comme ça qu'on découvre des choses. C'est vraiment un festival de découverte et d'ouverture sur le monde et sur les répertoires. Il y a de l'excellence, des musiciens extraordinaires dans tous ces répertoires. Il faut juste les écouter, savoir les écouter, savoir les inviter.
1: Donc vous conseillez aussi aux gens aux nouvelles personnes qui découvrent ce festival de venir découvrir.
0: Oui. Il y a par exemple un concert cette année où je vois que ça réserve un petit peu moins sur Internet, c'est la musique contemporaine. C'est une création en plus, c'est une œuvre qui va être donnée pour la première fois pour double quatuor. Et donc la musique contemporaine, ça fait peur. Les gens pensent que c'est pour les autres, que c'est pénible à écouter, alors que c'est absolument pas le cas. C'est une musique incroyable, en plus sur un thème écologique. C'est le compositeur Tourangeau en plus, il est Tourangeau. Il ne gâche rien. Thierry Machuel, qui est un des excellents compositeurs de musique contemporaine actuelle en France, il va créer une œuvre pour double quatuor. Il y aura 8 musiciens sur scène, 2 quatuors, donc violon, violoncelle et alti. Et ça va vraiment être spectaculaire. C'est mis en scène en plus. Donc, il faut pas avoir peur de ça. Au Méridien, tout est, rien n'est à laisser de côté. Tout est bon à prendre.
1: Alors avant de poser mes petites questions de conclusion, est-ce qu'il y a des choses sur le festival que je n'aurais pas abordées, dont vous souhaiteriez parler en particulier?
0: Et le point principal des Méridiennes, c'est vraiment la variété des répertoires. Hein. C'est le conseil régional lui-même qui m'a dit, il n'y a pas deux festivals comme les Méridiennes. Un festival dans lequel on passe de chants de Kabylie à de la musique renaissance, des chansons du Moyen Âge, une création contemporaine de la musique d'Argentine. On termine par les polyphonies corses, un récital lyrique. Il y a absolument tout aux Méridiennes, donc c'est unique et c'est à découvrir.
1: Et bah est-ce que pour finir, vous avez des partenaires peut-être que vous souhaiteriez remercier?
0: Oui, je tiens absolument à remercier en premier la ville de Tours. Donc, on est dans un lieu municipal, hein, la salle Hockéguet, mais on collabore avec tous les services. On a le soutien directement de la mairie, on a une subvention, on est accueilli et on collabore avec tous les services de la police municipale jusqu'au service commerce, le service culture, etc. Et c'est un partenariat essentiel. Et on se sent un peu chez nous, dans ce lieu municipal, la salle Hockey Game, avec les deux techniciens qui travaillent à fond pendant toute la semaine pour nous. C'est très agréable. Mais on a aussi le soutien du département, du conseil régional et de l'Aspedidam.
1: D'accord. Et est-ce que vous auriez donc un dernier mot pour donner envie à nos auditeurs de venir au festival?
0: Oui. Ça commence le jeudi 2 à 18h avec deux choses extraordinaires, deux femmes extraordinaires, trois femmes extraordinaires, le concert de chant au pied de la tour Charlemagne et Séverine Lenvocaton en danseuse aérienne, et ensuite Amel Brahim Djelloul, chant de Kabylie. C'est vraiment une des plus belles voix que je connaisse. On a tous les poils qui se hérissent, donc il faut vraiment pas refuser ça pour 8 euros. Donc à très bientôt, à jeudi.
1: Merci beaucoup. Est-ce que juste avant de terminer, on peut vous suivre sur des réseaux sociaux peut-être?
0: Oui, bien sûr, sur Facebook, Instagram. J'ai pas les références sur moi, mais
1: Ok.
0: je vous les envoie.
1: Les méridiennes, ouais, ça doit être ça. Ok, très
0: Oui, c'est ça.
1: bien.
0: Ouais.
1: Eh ben merci beaucoup.
0: Ben, merci à vous. Si vous voulez assister à un concert, vous me mettez un texto, un mail. Il
1: Ah
0: n'y a pas de problème.
1: bah
0: Je
1: oui,
0: vous
1: je vais
0: invite.
1: regarder sur mon agenda. Je suis pas sûr d'être là tous les jours, mais pourquoi pas. Écoutez,
0: Ouais.
1: je vais regarder le
0: Ouais.
1: programme. C'est gentil, merci.
0: Ouais, vous regretterez pas.
1: Bah non, non, non, je suis jamais allé en plus dans les éditions
0: Ouais.
1: précédentes, donc non, pourquoi pas. Eh bah, merci beaucoup. Je vous souhaite une bonne fin de
0: Merci.
1: journée.
0: Ouais, de même.
1: Au revoir.
0: Merci, au revoir.
1: Et merci beaucoup de nous avoir présenté cette édition 2026 du festival Les Méridiennes. Vous retrouverez donc toutes les informations sur leurs réseaux sociaux ou sur leur site internet. On va faire une seconde pause musicale ici sur le 99.5 FM Radio Campus Tours. On va s'écouter Le jour où nous serons vieux de Bernard Haillan, qui sera lui aussi sur le festival Les Méridiennes ce dimanche à 12h30. Et enfin, on va s'écouter un extrait de l'ensemble Aria et Terra, wow, super accent, qui seront présents ce dimanche à 21h. Pour également le festival Les Méridiennes.
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1: Bonjour à toutes et à tous, je suis Eva et je suis en compagnie de Léo. Aujourd'hui, j'aimerais vous parler de l'IA, enfin de ses sujets, de ses usages, pardon. Donc, principalement, j'ai parlé de l'utilisation en cours par rapport aux métiers d'art, les réseaux sociaux et du doublage. Donc, déjà, Léo, qu'est-ce que tu penses de l'IA en fait ?
2: De l'IA, écoute, je pense que c'est un outil qui peut être très utile, rien que même dans la vie de tous les jours, si on a des recherches à faire. Mais ça peut être dangereux, ça peut, exemple, on le verra plus tard, dans exemple, le doublage, j'ai un exemple à donner, ça peut voler du travail, hein, très clairement, et voilà.
1: Ok, est-ce que tu utilises en cours ?
2: En cours ? Alors, pas en cours, pour du travail, oui. J'utilise, pour des recherches, justement, exemple, je me fais des fiches de révision avec, donc je lui donne mon cours que j'ai déjà sélectionné les éléments importants, et lui, il me le synthétise et il me le reformule bien comme il faut.
1: Ouais.
2: Mais voilà.
1: Donc, tu n'utilises pas pour faire un devoir, quoi. Tu lui demandes pas, fais-moi l'exercice de maths.
2: Non, mais ce qui peut m'arriver, c'est que je fais l'exercice et je lui demande une correction.
1: Et tu demandes une correction, ouais.
2: Ouais. Parce que c'est... Parfois, tu sais pas si t'as bon ou pas, quoi.
1: Ouais, mais moi, tu vois, j'aurais peur, en fait, qu'il se trompe. Parce que, ça reste une IA et c'est pas forcément fiable. Enfin, à mes yeux. Donc, y en a beaucoup qui utilisent l'IA pour surtout ChatGPT, il y a Gemini aussi, il y en a d'autres, des IA, mais principalement, les élèves vont utiliser ChatGPT. Donc, dans le but de tricher, faire leurs devoirs, que ce soit le devoir complet ou pas, donc du type un exercice de maths, hein. Il y en a qui font exprès, justement, dans des évaluations maintenant. En fait, ce qu'on a, c'est des boîtes pour ranger les téléphones. Donc, en début d'évaluation, on les range, les téléphones ici. Sauf qu'il y en a, ils savent que les profs, parfois, ne vérifient pas. Donc, ils gardent leur téléphone. Et justement, pendant une éval, ils utilisent ChatGPT pour faire leur éval. C'est pas ouf, hein. Donc, tout ça pour avoir une bonne note. Qu'est-ce que t'en penses ?
2: Moi j'ai déjà vu des cas comme ça, hein. Mais des gars ingénieux, mais à un point ils prenaient un autre téléphone, des trucs comme ça, oui, mais j'en ai déjà aussi en plein milieu du cours, t'entends la voix de l'IA qui dit « oui, je vais t'aider à répondre à cette question », c'est des trucs très drôles, mais parfois je pense que, t'es fatigué, t'as pas eu le temps de réviser, ça peut t'aider, tu vois, ça peut te sauver une fois, okay. Après ça excuse pas que c'est pas bien.
1: Non, ça excuse pas.
2: Ça excuse pas, mais foirer une éval, voilà quoi.
1: Ouais, mais le souci, c'est que, il y a ceux qui utilisent du coup ChatGPT, et il y a ceux qui travaillent réellement, mais qui n'arrivent pas à avoir de bonnes notes.
2: Oui, mais...
1: Donc ça, c'est un souci, genre...
2: Il faut qu'ils travaillent différemment, enfin. De toute façon, à la fin de l'année, on gardera que ceux qui ont réussi, peu importe ce qu'ils ont fait. Donc, voilà.
1: Donc, en soi, l'IA, par rapport aux cours, c'est bien pour les révisions, les corrections, apparemment. Après, moi, je n'ai pas encore testé par rapport aux révisions.
2: Ça dépend lesquels, hein, parce que ChatGPT fait beaucoup d'erreurs, il faut arrêter ChatGPT. Il y en a d'autres, en plus, qui sont beaucoup plus performants.
1: Qui ne sont pas connus, mais qui sont plus performants, du coup.
2: Oui, même connus, oui.
1: Genre, lesquels ?
2: Genre Claude, il y a Grok aussi, qui est sympa. Aussi pour tous les PowerPoint, mais ça, je l'utilise depuis longtemps, cette Gamma IA, pour les connaisseurs. Mais bon, voilà.
1: Ouais. Je voulais dire un truc aussi. L'éducation nationale, ils offrent justement un manuel d'IA aux profs.
2: Oui.
1: Ce que je ne sais pas, c'est est-ce que ça les aide justement à approfondir, entre guillemets, leurs connaissances dans leur matière, genre un prof de français, est-ce qu'il a un chapitre sur le français et tout, ou est-ce que c'est pour justement... je sais pas moi, avoir des méthodes d'apprentissage ou quoi. Donc, j'ai pas trouvé. Mais selon leur site, c'est apparemment pour. Ils l'utilisent pour apprendre à connaître l'intelligence artificielle.
2: Oui, après les.
1: C'est pas indispensable, quoi, je trouve.
2: Oui, enfin, ça sert un peu à rien, vraiment. Et les profs, ils sont pas bêtes, ils savent. Enfin, certains, vraiment, j'en ai croisé vraiment qui étaient allergiques à la technologie, mais franchement, c'est une IA, ils l'ont déjà fait. Je pense que c'est un peu inutile, quoi. Je pense que c'est histoire de dire que on fait quelque chose pour ça.
1: Ouais. Genre, moi, carrément, la dernière éval de physique-chimie, la prof, elle a dit à la fin... Enfin, il y a quelqu'un qui a posé une question. La prof, elle a dit, je sais pas, c'est ChatGPT qui a fait les exercices. Super, tu connais pas ton énoncé.
2: Je pense que c'était plus une blague qu'autre chose.
1: J'espère.
2: Bah oui,
1: parce,
2: oui.
1: Parce que bon, mais elle connaissait pas l'énoncé, donc ça m'étonne.
2: Oui, oui.
1: Mais c'est pas ouf.
2: C'est une blague qu'autre chose.
1: Donc, ouais... Moi, je pense pour les cours, c'est vraiment faux. Pas interdire, mais c'est... Non.
2: De toute façon, tu peux pas l'interdire.
1: Non, donc, tu peux pas l'interdire, donc, c'est sûr.
2: Autant, quand tu peux pas interdire une chose, autant essayer de la réglementer, essayer de l'accompagner, essayer d'apprendre justement à bien l'utiliser. Parce qu'il y a une bonne façon, ça peut être très utile. L'interdire, c'est impossible. Hein. Tu peux rien, quasiment rien interdire. Donc,
1: Oui, c'est ça. Mais bon, c'est vraiment dommage qu'il y en a qui, toute l'année... J'ai des camarades de classe toute l'année, ChatGPT, hein.
2: Bah c'est ça c'est un peu l'extrême, oui.
1: Donc bah après il y a les réseaux sociaux aussi où bah on a tous déjà vu une vidéo créée par l'IA, genre que ce soit type humoristique ou justement médiatique ou politique. Donc ça, je sais pas quoi en penser parce que ça peut être drôle si c'est à base d'humour ou quoi.
2: Ça peut être très drôle.
1: Il y en a, ils utilisent justement pour faire de l'humour très noir. Mais moi, surtout, c'est les personnes qui utilisent justement sur les vidéos, alors les personnes qui font de l'artisanat. Donc, les personnes qui, tu les vois, déjà, c'est facile à reconnaître. Tu regardes le décor, parfois, c'est pas logique.
2: Ouais.
1: Les voix aussi, surtout. Bon, le visuel, bah, plus le temps passe et plus c'est...
2: Ah oui,
1: c'est bluffant, en fait. Plus t'arrives à tomber dans le panneau. Mais franchement, les voix sont encore un peu trop robotiques.
2: Ça, c'est sûr.
1: Et genre, le plus souvent que je vois, c'est les vidéos genre, créées par Sora. L'IA, Sora.
2: Mm-hmm.
1: En soi, les réseaux sociaux, c'est moins pire. Genre, ça peut être drôle, mais il y en a, ils l'utilisent pour duper des gens.
2: Oui, oui, après, je pense que...
1: Surtout au niveau politique.
2: Oui, oui, il y a ça, il y a une dimension politique. Mais je pense que moi, en tout cas, de mon utilisation des réseaux sociaux et tout ça, quand je vois des vidéos générées avec l'IA, la moitié, c'est des chiens qui dansent dans des douches.
1: Enfin, ça, c'est drôle, tu vois, mais il y en a, ils abusent vraiment. Et c'est ça qui est chiant, genre, est-ce que je peux avoir des vidéos sympas au lieu d'avoir de l'IA, s'il vous plaît?
2: Oui, après, c'est ton algorithme.
1: Oui.
2: C'est ton algorithme. Bon. Techniquement, si ça t'envoie ces vidéos, c'est que je sais pas, c'est que t'as dû en liker une il y a 10 minutes sans faire exprès, tu vois.
1: Oui.
2: Mais oui.
1: Mais en soi, c'est moins pire que les cours, je trouve.
2: Oui.
1: Après, il y a tout ce qui concerne l'art où c'est.
2: Oui.
1: C'est pas ouf. C'est pas ouf. Donc, oui, déjà, il y a plusieurs métiers qui ont été remplacés dans les usines, genre par des machines.
2: Oui, mais déjà, ça fait depuis longtemps.
1: Oui, ça fait depuis très longtemps. Donc,
2: après,
1: c'est pas si grave. Mais ça va jusqu'au marketing digital.
2: Mmh.
1: On peut voir que il y a certaines villes qui engagent pas de professionnels dans le but où ça nous fait gagner de l'argent, on perd moins de temps.
2: Toujours l'argent.
1: Alors que finalement le résultat pas ouf les gars.
2: Oui.
1: Puis ils vont plus gagner de critiques que de bonnes réactions en fait.
2: Ce qu'il faudrait faire, c'est engager un professionnel qui utilise l'IA. Ça serait encore mieux ça.
1: Pourquoi?
2: En fait,
1: je comprends pas.
2: Comme ça, t'engages un gars, donc BNF, et en plus, il sait utiliser. Parce que tu peux faire de très bonnes affiches, tu peux faire du marketing.
1: Oui, c'est sûr. Genre, pour te trouver des inspirations, ça, je veux bien.
2: Mais tu peux générer des trucs. C'est juste que. Parfois, c'est mal fait, quoi. C'est juste que, franchement, c'est mal fait. Mais si tu peux faire quelque chose de bien, tu peux faire quelque chose de bien.
1: Oui. Après, il faudrait que je vois des exemples. Mais pour l'instant, moi, un artiste qui utilise... Après, ça dépend comment il utilise l'IA. Est-ce qu'il l'utilise pour de l'inspiration? Est-ce qu'il l'utilise pour, je sais pas moi, certaines techniques? Pour la lumière, pour la forme, le concept? Il y a plein de choses, en fait, dans ça. Donc, on peut facilement se poser la question, mais du moment que c'est pas entièrement son travail, tu vois, j'accepte.
2: Bah après, tout le monde peut être un artiste, hein.
1: Oui, tout le monde peut être un artiste. Genre, moi, je dessine, du coup.
2: Oui.
1: Mais moi, j'ai mis du temps à avoir le style que j'ai maintenant. Donc, ça demande juste du travail. Je peux comprendre que certains, ça les ennuie, quoi, de prendre autant de temps à avoir quelque chose qu'ils aiment, quoi. Mais c'est du temps et de l'entraînement, quoi. Mais bon, utiliser l'IA pour ça, je trouve ça, bah, c'est dommage, quoi.
2: Oui, après, souvent, c'est pas pour des dessins. C'est plus, oui, pour des... Oui, oui, pour des tableaux. Oui, oui, ça, c'est terrible. Mais après, ça peut être un art, hein, peut-être. Parce que tout peut être un art en soi. Donc, est-ce que ça peut être un art de créer des œuvres avec l'IA ? Ouais, je pose la question.
1: Je saurais pas répondre à cette question. Parce que, en même temps, sur l'IA, il y a des points négatifs. Ou justement, bah, c'est le sujet, là, du coup, les points négatifs de l'IA. Mais en même temps, il y a des points positifs. Donc, c'est la question.
2: Est-ce que ça peut être de l'art ? Oui. Je sais pas. C'est... Moi, je pense que oui.
1: En fait, je me dis du moment que. Parce que de base, l'IA, elle, justement. Elle vole. Elle recopie plusieurs choses qu'elle voit sur Internet pour justement te donner le rendu qu'elle te donne.
2: Pas forcément.
1: Si.
2: Pas forcément.
1: Si, si, je te jure que si.
2: Oui, mais...
1: Enfin, en tout cas, de base,
2: oui, mais
1: c'est censé être ça.
2: De toute façon, même un artiste, il peint des choses qu'il connaît.
1: Alors, entre peindre et dessiner...
2: Oui, bon, même.
1: C'est pas dessiner, chose.
2: Pardon. Tu dessines quelque chose que tu connais.
1: Bah, oui.
2: Bah voilà.
1: Ça dépend si tu recopies.
2: Oui.
1: Ou si tu t'inspires.
2: Oui, mais en soi, tu sais dans ton esprit. Donc,
1: oui.
2: C'est la même chose. L'IA fait s'inspirer. Parce qu'elle ne va pas recopier à l'identique. Sinon, en soi, c'est la même œuvre.
1: Ouais, c'est vrai. Non, mais je vois ce que tu veux dire. Mais ouais. Après, il y a aussi ce qui concerne le doublage.
2: Oui.
1: Le métier que je souhaite faire.
2: Je suis complètement d'accord.
1: En fait, je peux pas. Les personnes... Déjà, il y a un acteur, je sais plus le nom.
2: Sylvester Stallone. En fait, son doubleur français est mort. Mm. Et du coup, ils ont fait un nouveau film il y a... Je sais plus quand.
1: Il y a quelques temps, quoi.
2: Oui, avec de l'IA. Et c'était dégueulasse. Faut le dire.
1: Ah, parce que du coup, ça a été fait.
2: Ça a été fait, oui. Je sais pas du tout s'il est sorti ou pas. Mais j'ai vu des bandes-annonces ou tout ça. Mais la voix, aucune intonation.
1: Aucun
2: sentiment.
1: Ça,
2: oui, oui.
1: En fait, je peux comprendre que les gens, ils veulent ils veulent vraiment retrouver cette voix nostalgique et qui est vraiment faite pour le personnage. Mais non, les gars, la personne est décédée, on peut rien y faire.
2: Ouais.
1: Vous passez des castings, vous voyez avec ceux qui passent le casting et vous voyez si la voix colle à peu près, si l'intonation est bonne, s'il incarne bien le personnage. Faut faire des castings pour ça, pas utiliser l'IA. Ou justement, tu donnes un rendu dégueulasse. Avec une voix robotique et sans âme.
2: On sent que ça te prend à cœur. Ouais.
1: Oui, bah oui.
2: On sent que ça te ronge.
1: Ouais.
2: Non, mais c'est vrai.
1: Mais je suis plusieurs comédiens du coup sur Insta et plusieurs sont investis dans une association qui s'appelle Touche pas ma VF où ils disent très clairement, pour le doublage en tout cas, il faut un doublage humain francophone pour un public humain francophone. En tout cas, ce qui concerne la France. Je sais pas si,
2: oui,
1: genre, par exemple, en Amérique, je sais pas comment ça se passe. Et
2: non, mais oui.
1: C'est voilà, quoi. Faut s'investir dans le fait que on est des humains et le travail des robots, on en a marre, quoi. Il y a pas d'âme.
2: Oui.
1: À mes yeux.
2: Après, de toute façon, ils font que ce qu'on leur dit de faire.
1: Oui. Bah, c'est sûr. Bah oui, l'IA, c'est pas une personne à part.
2: Oui, ils font que ce qu'on leur dit de faire, donc c'est notre faute.
1: Mais ce qui est dommage, c'est qu'il y a plusieurs personnes qui disent c'est mieux l'IA et
2: non,
1: tout.
2: Non, c'est des fous, ça.
1: Bah non. Enfin, non. Je me rappelle un acteur, celui qui joue Jacouille.
2: Christian Clavier, oui, c'est ça.
1: Ouais. Il a tenu un discours, mais il a baissé dans mon estime, mais d'une puissance.
2: Mais t'es sûr que c'était vrai ? T'es sûr que c'était pas l'IA, justement ?
1: Non, non, vraiment. Bah, il y avait des médias qui en ont parlé. Mmh. Normalement, c'est pas du faux. Normalement. J'avoue, j'ai pas trop vérifié sur le coup. Mais en tout cas, il a tenu un discours en mode oui, bon, c'est bien dommage pour eux, mais ils ont fait leur temps, quoi.
2: En parlant de qui ?
1: En parlant des comédiens de doublage. Donc.
2: Oui, pas ouf, quoi. J'ai pas entendu. Donc
1: bah,
2: je sais pas.
1: C'est pas grave. Mais. Ce mec, c'est un acteur qui a. Qui est connu en soi pour justement ses rôles iconiques et tout. Et il tient un discours envers ses... Est-ce que je peux dire camarades ? Je sais pas.
2: Collègues.
1: Ouais, collègues, voilà.
2: Simple.
1: Envers ses collègues, ils sont dans le même domaine, mais ils sont pas dans la même galère.
2: Mmh.
1: Ok mec, super, c'est bien hein, de. Maintenant, faut bah en fait faut qu'ils se retrouvent dans la même situation qu'eux pour se rendre compte. Et il y en a beaucoup qui sont comme ça et qui se rendent pas compte à
2: Oui.
1: quel point c'est grave de remplacer bah, des métiers par des robots, alors que le
2: Oui.
1: rendu il est même pas ouf quoi.
2: Ouais. Peut-être qu'il sera ouf dans quelques années, on ne sait pas. J'espère.
1: Bah j'espère hein. Mais en tout cas, faut vraiment aider les comédiens à faire entendre leur voix
2: Oui.
1: avec leur métier, parce que c'est pas rien le doublage, c'est pas juste tu parles comme ça, c'est vraiment tu incarnes le personnage. Donc,
2: C'est vrai.
1: genre, tu vois, toi, tu penses que t'en serais capable
2: De quoi?
1: de faire du doublage. Genre,
2: Oui.
1: tu cherches une vidéo YouTube et puis voilà, quoi, tu prends une scène au pif.
2: Ah oui, j'ai déjà fait avec des potes, non, des caricatures, tu vois,
1: Ouais,
2: c'est drôle.
1: en parodie.
2: Oui.
1: Ouais, c'est pas pareil. Mais ce que je veux dire, c'est qu'ils sont littéralement en train de dire remplacer ce métier. Il y a des gens qui ont perdu leur boulot à cause d'un robot.
2: Ça, c'est grave, ça. Ça, c'est grave.
1: C'est ça le sujet. Imagine, bah, je prends un métier au pif, caissière.
2: Ouais, mais
1: Donc,
2: là,
1: bah, j'ai les caisses
2: attends.
1: automatiques. Mais imagine.
2: Voilà.
1: Mais imagine, c'est amélioré de façon à ce que justement, bah, le truc, il ça bip tout seul.
2: Bah, ça bip tout seul déjà.
1: Mais non, mais
2: Tu fais bip
1: non,
2: tout seul.
1: tu poses ton article.
2: Et ça fait bip tout seul. Il
1: Voilà.
2: pèse,
1: Mais
2: il
1: non.
2: détecte.
1: Non, ce que je veux. On va prendre autre chose. J'ai pas d'idée.
2: Pas d'idée. De métiers qui ont remplacé
1: Qui peuvent être remplacés, ouais.
2: qui peut être remplacé par bah, exemple les taxis. Les taxis, moi j'ai
1: Oui.
2: déjà vu des vidéos de taxis automatiques, comme ça ils viennent te chercher et.
1: Bah, il y a déjà des voitures qui conduisent toutes seules, non?
2: Oui, Tesla, tout ça, oui.
1: Je crois que c'est surtout en Amérique, ça.
2: T'as les Tesla en France?
1: Ah bon?
2: Oui.
1: Oh.
2: Oui. Bon, ça coûte cher, quoi. Mais
1: Ouais.
2: oui.
1: Mais bon, bah, on va plus avoir de métier, en fait. En fait, d'ailleurs, exemple parfait des trois Become Human. Est-ce que tu connais?
2: Ah oui, évidemment, on est très bien comme humain, j'adore ce
1: Bah,
2: jeu.
1: c'est un jeu vidéo du coup où on incarne trois personnages principaux qui sont justement des robots qui sont faits pour bah, servir les humains. Et il y a des robots qui, au fur et à mesure, présentent des signes
2: Déviance.
1: ouais, voilà,
2: C'est ça, oui.
1: de rébellion et tout. Et c'est un jeu où tu fais des choix toi-même et tout. T'as plein
2: Oui,
1: de fins
2: c'est presque
1: possibles.
2: un film, en fait.
1: Ouais, c'est presque un
2: Oui,
1: film.
2: oui.
1: Et justement, ça représente extrêmement bien. Enfin, je trouve la situation avec l'IA. Bon, c'est pas l'IA de nos jours, c'est pas
2: Oui,
1: aussi
2: après,
1: complexe.
2: c'est que ils ont pas quand tu parles de jeu c'est quand même les humains qui contrôlent encore.
1: Oui,
2: Ils sont quand même en haut de la
1: mais
2: chaîne alimentaire, si on
1: il y
2: peut dire ça
1: a
2: comme ça.
1: en fait le truc surtout c'est par rapport au métier aussi. Beaucoup bah dans un dans waouh pardon.
2: Tout va bien se passer.
1: Un moment dans le jeu, t'as justement des bah c'est au tout début je crois. Tu traverses une ruelle ou une place avec un des personnages et justement il y a des humains qui font une manifestation justement contre les droïdes parce que tout est remplacé, les vendeurs dans les magasins, les taxis, les bus, tout en fait. La population bah, elle augmente, mais les métiers ça diminue. Donc beaucoup plus de taux de chômage et bah plus rien quoi. Du coup moi personnellement je suis contre en ce qui concerne bah, du coup l'art, le doublage, les cours bah du coup ça facilite la vie évidemment, mais c'est pas la meilleure des solutions. Surtout si tu utilises pour
2: Tricher, tout simplement.
1: tricher, voilà.
2: Oui, c'est sûr. De toute façon,
1: Et
2: tricher, c'est pas la bonne solution.
1: bah, les réseaux sociaux, bah, les gens font ce qu'ils veulent, mais c'est bah tu peux facilement te faire berner en fait, te faire arnaquer si t'es une personne assez naïve,
2: Oui,
1: si tu fais pas attention quoi.
2: oui,
1: Mais surtout au niveau bah, des médias qui,
2: oui.
1: à la moindre occasion, bah, s'ils peuvent poster quelque chose, bah, ils le feront quoi, IA ou pas.
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4: Et vous venez d'entendre la chronique slash débat qu'ont réalisé nos deux stagiaires Eva et Léo sur l'intelligence artificielle, de leur point de vue de lycéens bien sûr. Et c'est déjà la fin de cette émission Sortez, et même la fin de cette saison de Sortez. Et donc sortez les mouchoirs, ça va pleurer sévère ici. Nous, on va se laisser sur la toute dernière touche de musique. On va écouter tout de suite Je fais pleurer les hommes de Aaron et on vous souhaite un super été.

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1: Je pense que ça ne se calcule pas. 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
1: Je ne pense pas.
2: Comment serait-il possible d'avoir la plus petite idée de ce qui va se passer?
3: Je vous remercie d'être venu, il y a la lumière, c'est chauffé.
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8: Bonjour à toutes et à tous, vous êtes bien dans Moteur de recherche, l'émission de la science en Auvergne. Dans cette émission, nous discutons chaque mois avec un chercheur ou une chercheuse locale de ses travaux, ainsi que de l'actualité scientifique du moment. Cette émission a été préparée avec Salma et Benjamin à la technique, Oran, Ahmed, Afsa et une nouvelle voix, Malik. Bienvenue à toi Malik.
9: Merci.
8: Et bonjour à tous.
10: Bonjour Laurent.
8: Le printemps commence à pointer le bout de son nez, il fait beau. Quelle meilleure matinée pour boire votre boisson chaude préférée en écoutant une belle émission de Moteur de Recherche.
11: Oh ouais.
8: Aujourd'hui, comme chaque mois, nous avons de la recherche à vous partager et nous avons également la chance d'accueillir Léna Badol à notre micro.
12: Bonjour.
8: Léna Badol est une doctorante en biologie de deuxième année de thèse au laboratoire IGRED. Son travail porte sur la sumoylation, un mécanisme de régulation des protéines très important dans notre corps. Nous avons deux chroniques ce matin. Afsa va nous parler, lors de sa chronique Retour de surscience, du stress et de la mémoire. Et on commence tout de suite avec Oran pour une chronique sur l'odeur du stress.
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15: Bonjour tout le monde. Alors on sait tous et toutes que la sueur en général, ça pue. Enfin, pas vraiment la sueur en elle-même, mais surtout les bactéries présentes sur notre peau qui transforment certains de ses composants en molécules odorantes. Mais du coup, si on peut sentir la sueur des autres, est-ce qu'on peut aussi sentir leur stress? Et bah du coup, je me suis posé la question. Et la bonne nouvelle, c'est que je ne suis pas la seule. En 2011, des chercheurs en neurosciences se sont demandé si le stress pouvait se transmettre entre humains juste par l'odeur. En gros, est-ce qu'on peut subir du stress de seconde main? Donc pour tester ça, ils ont récupéré la sueur de plusieurs personnes dans deux situations si différentes. Donc dans un cas, ces personnes étaient très stressées, par exemple lors d'un premier saut en parachute, et effectivement je pense que l'échantillon est pertinent parce que moi, à leur place, je me chierais dessus. Mais bref, et dans l'autre cas, elles faisaient simplement du sport, donc elles transpiraient aussi, mais sans aucun stress. Donc avec ces deux échantillons de sueur, miam miam, ils ont fait sentir cette sueur à d'autres participants sans leur dire d'où elle venait. Et premier fait intéressant, ces personnes ne pouvaient pas faire la différence entre les odeurs. Pour elles, les deux échantillons sentaient pareil. Et pendant qu'elles respiraient ces odeurs, les chercheurs mesuraient l'activité de leur cerveau, tout en leur montrant des visages avec différentes expressions. Donc une expression neutre, un peu en colère ou clairement en colère. Ils devenaient plus vigilants, donc ils étaient en alerte. C'est-à-dire que même face au visage neutre, donc normalement sans importance, ils étaient plus attentifs aux micro-expressions et à la recherche d'une menace. Donc en résumé, l'expérience montre que le stress peut se transmettre de manière invisible, et que non, on ne sent pas consciemment une odeur de stress, mais notre cerveau la détecte quand même et on se met en mode alerte, comme s'il se préparait pour face à un danger. Donc autrement dit, être entouré de personnes stressées, au hasard des doctorants en fin de thèse.
16: Parce que je suis stressé, moi.
15: Donc être entouré de personnes stressées peut réellement nous rendre plus tendus sans même qu'on s'en rende compte. Et en fait, ça s'explique assez bien quand on regarde comment fonctionne la transpiration liée au stress. Donc déjà, elle est très différente de la transpiration qu'on a quand il fait chaud ou quand on fait du sport. Ça, c'est la sueur thermique qui sert à refroidir le corps. Elle arrive progressivement et elle dépend de la température extérieure. La transpiration liée au stress, elle, au contraire, peut se déclencher très rapidement, en quelques secondes seulement, même s'il ne fait pas chaud du tout. C'est ce qu'on appelle parfois les sueurs froides. Alors pourquoi froide? Parce que les hormones du stress, comme l'adrénaline et la noradrénaline, provoquent un resserrement des vaisseaux sanguins dans la peau. Résultat, moins de sang arrive à la surface de la peau et elle se refroidit, tout en se mettant à transpirer. C'est exactement l'inverse de la transpiration liée à la chaleur, où le corps envoie plus de sang vers la peau pour évacuer la chaleur. Et surtout, cette sueur de stress n'est pas produite de la même manière que la sueur thermique. C'est-à-dire que, par exemple, sur les paumes des mains et la plante des pieds, elle a un rôle très concret, elle augmente l'adhérence. Donc c'est une réponse héritée de l'évolution, liée à la fameuse réaction fight or flight, ou en français, lutte ou fuite. En gros, si vous devez courir ou grimper pour vous échapper à un danger, c'est mieux de pas glisser en chemin. En revanche, pour l'odeur, ce sont surtout les aisselles qui nous intéressent, car dans cette zone, il existe deux types de glandes, donc les glandes écrines, qui produisent une sueur plutôt aqueuse, et les glandes apocrines, qui sécrètent un fluide riche en lipides et en protéines. Bon appétit. Et ce sont justement ces glandes apocrines, qui jouent un rôle clé, donc leur sécrétion est un véritable cocktail pour les bactéries au final, qui se régalent et transforment cette eau en molécules odorantes. Et donc une autre différence intéressante, la sueur produite lors d'un stress est libérée en grande quantité dès le début, donc beaucoup plus rapidement et abondamment que lors d'une simple montée en température. Et l'eau produite par les glandes écrines aide à diffuser ces molécules odorantes sur la peau, donc un peu comme si le corps optimisait la propagation du signal. Donc autrement dit, tout est en place en fait pour que cette odeur devienne un signal chimique pour les autres, pour nos congénères, pour les autres gens, pour leur dire « il y a un gros danger, singerie, on va mourir okay. ». Donc pour finir, je voulais juste vous partager une petite anecdote scientifique parce que c'est ça qui m'a donné en fait l'idée de la chronique. Donc en 2021, un prix Ig Nobel, c'est comme le prix Nobel

0: mais pour des découvertes un peu farfelues. Donc un prix Nobel de biologie qui a été attribué à une équipe internationale pour avoir classé les odeurs produites par 131 espèces de grenouilles lorsqu'elles sont stressées. C'est niche. Et leur conclusion, c'était que les odeurs varient selon les espèces, effectivement, et pourraient même servir de mécanisme de défense, donc pour alerter les congénères ou pour faire fuir un prédateur. Donc comme quoi, que l'on soit humain ou amphibien, le stress ne se voit pas toujours, mais il laisse bien et bien une trace dans l'air. Ou alors, autre conclusion, on est tous des grenouilles. Je ne suis pas scientifique, je ne sais pas.
1: Merci Oran pour ta chronique. Nous allons maintenant passer à l'interview. On va en apprendre un peu plus sur Lena Bodol et son sujet de thèse. C'est l'heure de l'interview avec Malik.
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4: Enchanté, mais tout cela ne répond pas à ma deuxième question.
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5: Bonjour Lena.
6: Bonjour.
5: Ravi de t'avoir face à moi aujourd'hui pour nous parler de tes recherches.
6: Merci de m'avoir invité.
5: On va commencer par ton parcours du coup. Qu'est-ce que tu as fait comme étude avant de te lancer dans cette thèse ?
6: Alors moi j'ai fait un bac scientifique, puis après un chemin un peu classique avec une licence de bio en spécialité BCP, donc tout ce qui est physiologie cellulaire. Puis j'ai fait le master biologie santé pour enfin finir en M2 dans mon équipe où actuellement je fais ma thèse.
5: D'accord. Et du coup, est-ce que tu as toujours voulu faire de la recherche ou c'est quelque chose qui s'est construit au fur et à mesure ?
6: C'était un aspect que je ne connaissais pas du tout auparavant. J'ai personne dans mon entourage qui fait de la recherche. Et puis un jour, en terminale, j'ai eu la chance de rencontrer un doctorant. Alors, il faisait du comportement animal, donc pas du tout ce que je fais. Mais j'ai trouvé ça passionnant, ce qu'il faisait, sa manière de s'intéresser au comportement de ces animaux. Et c'est là que je me suis dit, pourquoi pas la recherche ? Ça a l'air de me tenter et je me suis dit d'abord, fais une licence de bio, vois ce que tu peux faire et découvre le monde de la recherche.
5: Vu que tu as travaillé sur des sujets différents avant ta thèse, comme la vitamine D en Belgique, si je ne me trompe pas, comment tu es passé de ça à ton sujet actuel sur la glande surrénale et le stress ?
6: En fait, les deux finalement sont liés parce que la vitamine D et la glande surrénale qui va produire des hormones, la vitamine D et tout ce qui est cortico ou minéralo, en fait, c'est des hormones. Et c'était cet aspect-là de la science que j'aimais bien, tout ce qui était endocrinologie et régulation hormonale. Donc c'est pour ça que il y avait cette proposition de stage dans les deux cas où c'était des hormones et je me suis lancée là-dedans.
5: Intéressant, merci.
1: C'était la première partie de l'interview. Nous allons maintenant passer au quiz avec Ahmed.
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8: Je vais vous présenter aujourd'hui un quiz sur la biologie humaine et la médecine.
9: Oui, un quiz.
8: Donc, vous êtes prêts pour le quiz ?
6: Oui.
1: Ouais.
8: Donc, on y va. Quel élément transporte l'oxygène dans le sang ? A, les globules blancs. B, les plaquettes. C, les globules rouges. D, le plasma.
1: Est-ce qu'il y a plusieurs réponses ou pas du tout ?
8: Non. Il y a plusieurs... une seule réponse.
6: Une seule.
1: Je sais pas, c'est...
10: Est-ce que ceux de la bio peuvent répondre ?
8: Oui.
6: C'est la triche, je dirais.
1: On vous lève la main pour répondre.
8: Ils peuvent peut-être répondre en dernier.
1: Parce que... Oui. Bah, c'est les globules rouges.
8: Ouais,
1: vraiment, je suis... Non, c'est bon.
8: Bon, on passe à la deuxième question.
5: C'était la seule question que j'aurais pu répondre.
8: On verra si les experts en bio trouveront la réponse. Pourquoi les vaccins s'appellent vaccins ? A, à cause d'un médecin nommé vaccin. B, à cause des vaches. C, à cause d'un virus. D, à cause de la guerre.
1: Ah, à cause d'une vache, ça serait très drôle.
10: Ouais.
11: Ça serait drôle, mais je pense que c'est le virus.
1: Moi, j'allais dire les vaches, mais...
12: Ouais, moi, j'aurais dit les vaches aussi.
1: Moi, j'aurais dit, genre, c'est un truc qui touche les vaches et...
12: Et on a essayé de soigner les vaches et ça... Je sais pas, c'est une hypothèse.
8: Vous l'exprimez de façon à hésiter, mais c'est très juste, du coup. Donc, du coup...
12: Ah, il est trop fort.
8: Donc, du coup, l'explication, le premier vaccin vient du mot vaca, qui signifie vache. On utilisait la variole des vaches pour protéger les êtres des humains.
10: Très intéressant.
8: Donc, la question 3. Qui a découvert les vaccins contre la rage? A. Darwin. B. Pasteur. C. Einstein.
12: C'est toujours D. Einstein.
8: Du coup,
1: on a trouvé des trucs.
8: Dans les biologistes,
12: la réponse D.
8: C'est trivial. Tu as dit D?
12: Non, j'ai pas entendu la D, pardon.
8: D. Mendel.
10: C'est Pasteur quand même.
8: C'est Pasteur, ouais. Bon. Ça, c'est trivial.
5: Après, je sais que c'est pas Darwin et que c'est pas Einstein.
12: Ça, on éligne déjà deux sur les quatre.
1: C'est pas Mendel.
8: Ensuite, qui a montré que les microbes causent des maladies? A. Darwin. B. Pasteur. C. Einstein. D. Galilée.
12: Forcément Einstein, là aussi.
10: Il a tout fait.
1: Si c'est Galilée, il est vraiment très balèze. Moi, je dirais que... Est-ce que c'est encore Pasteur ou c'est un piège?
8: Ouais, c'est peut-être un piège, hein. C'est de la malice.
1: Moi, je dirais que c'est Pasteur.
10: Moi aussi, je dis Pasteur.
0: C'est le plus probable.
8: Ouais,
0: quand même.
8: C'est Pasteur.
10: Okay. Toujours doué, Pasteur. Hein.
12: En fait, c'est pas toujours Einstein, c'est toujours Pasteur.
8: Bon, celle-là, je sais qu'elle est facile pour les biologistes. Qu'est-ce que le cancer?
12: Pasteur. Ah, pardon.
8: Ah, une infection par un virus. B. Une multiplication incontrôlée de cellules. C. Une maladie du sang uniquement. D. Une maladie contagieuse.
10: B.
5: C'est la B.
8: Ouais, la B.
10: Ouais.
8: Oui, le cancer apparaît quand les cellules se divisent sans contrôle et forment des tumeurs.
12: Mais il n'y a pas moyen d'avoir des cancers induits par des virus aussi?
8: Là, on a deux biologistes qui peuvent éventuellement
0: le prendre, mais
8: en vrai...
10: Le papillomavirus peut conduire à un cancer du col de l'utérus. Donc ça commence par une infection.
12: Donc il y a un petit peu du A aussi, quoi.
6: Ouais, mais le cancer, c'est vraiment... Enfin, la maladie en tant que telle, c'est vraiment la multiplication incontrôlée des cellules.
8: Maintenant, sur le corps humain, sur la biologie humaine, combien de groupes sanguins principaux existent-ils dans le système ABO?
12: A.
10: Il y en a 4.
8: A, 2.
1: Quatre.
8: B, 3, C, 4 et D, 5. Bon, a priori, tout le monde sait. Bon, en fait, ce sont les groupes A, B, A, B et O.
12: Ça aurait été la question de la fin, ça aurait pu faire A+. Non, pardon.
8: Quelle glande se trouve au-dessus des reins et aide à gérer le stress?
10: Là, tu spoil un peu.
8: A, thyroïde. B, hypophyse. C'est glande surrénale, des pancréas.
10: Léna, tu réponds?
6: Voilà, les glandes surrénales, tout est dans le nom en plus.
5: C'est dans ta thèse aussi.
1: Surrénale, stress.
12: Surrénale, stress ou surrénale, sueur? Sueur? Bon, après, c'est un peu lié, mais...
8: une question qui est en lien avec la chronique d'Oran. Quelle hormone est liée à la réaction de combat ou fuite? A. Insuline. B. Adrénaline. C. Dopamine. D. Mélatonine.
5: Adrénaline.
6: Faut pas se louper, hein. Si c'est pas la base, c'est pas la petite.
8: C'est trivial, mais...
12: Mélatonine fait dodo.
1: Ouais, c'est ça. Non, c'est de l'adrénaline.
8: Ouais, l'adrénaline. Bon, enfin...
1: Peut-être de la dopamine un peu, je sais pas.
6: Le dopamine, c'est le bonheur. Hein.
1: Ouais, mais c'est le bonheur.
5: T'es heureux quand tu prends la fuite?
1: Je pense que quand t'as fini de prendre la
12: fuite... super content de fuir.
1: Je pense que quand t'as pris la fuite, je pense que t'es content, mais...
12: C'est à la fin que t'as le petit shoot de dopamine.
1: Ouais, c'est ça.
12: Oui, je suis encore en vie.
8: Et enfin, la dernière question. Quelle hormone a permis de sauver des millions de diabétiques? A. L'insuline. B. L'adrénaline. C. La testostérone. Ouais. D. La cortisol.
1: Ça dépend, ils doivent fuir ou pas?
10: C'est l'insuline.
8: Ouais, l'insuline. Ouais. Bon,
5: c'est pas Pasteur aussi. Du coup?
1: C'est directement Pasteur. Merci Ahmed.
8: C'est fini pour cette chronique.
12: Maintenant, ce sera la réponse D, Pasteur.
1: Merci Ahmed. On demande chaque mois à notre invité de nous faire des propositions musicales, parmi lesquelles parmi lesquelles nous en choisissons trois.

0: que moi.
1: C'était Faut que tu m'aimes de Stilto et vous êtes toujours dans Moteur de recherche au 93.3 FM en compagnie de Léna Badol que nous retrouvons pour notre deuxième partie de l'interview.
2: Rebonjour Léna, on va maintenant rentrer dans le vif du sujet. Est-ce que tu peux nous expliquer simplement sur quoi porte ta thèse ?
3: Alors, comme les petits indices précédemment ont été montrés, je travaille sur l'impact de la sumoïlation sur la glande surrénale, donc l'organe de la réponse au stress. Et je cherche à comprendre comment cette modification, elle peut changer la différenciation, donc le bon développement de l'organe et son bon fonctionnement, donc la bonne production d'hormones. Tout ça grâce à des souris.
2: Ok, d'accord. Tu travailles sur un mécanisme qu'on appelle la sumoïlation. Qu'est-ce que c'est et pourquoi c'est important dans le fonctionnement de nos cellules ?
3: Alors la sumoïlation, pour faire compliqué, c'est une modification post-traductionnelle. Et pour faire simple, donc on a nos protéines qui ont une forme. Et quand on ajoute une toute petite protéine sur elle, et ben, elle va changer un peu sa structure et donc elle va changer de fonction. Le souci de la sumoïlation, c'est que des fois c'est positif et des fois c'est négatif. Donc c'est ce qui rend un peu compliqué par rapport à d'autres modifications qui vont soit réprimer, soit activer. Là, ça dépend des situations. Et la sumoïlation, en fait, c'est primordial dans notre corps. Il a été montré dans de nombreux cancers, tels que le cancer du sein par exemple, qu'il y a un excès de sumoïlation. Donc c'est vraiment important qu'il y a un équilibre. Parce que le corps, ça fonctionne comme ça en fait. C'est une balance où dès qu'on perturbe cette balance, il faut qu'il y ait d'autres acteurs qui réagissent pour revenir à cet équilibre. Et la sumoïlation, elle va permettre aussi de réguler cet équilibre en activant ou en réprimant d'autres

0: acteurs.
1: Tu avais mentionné un acteur clé de ta recherche, la glande surrénale, c'est bien ça?
0: Oui.
1: Quel est son rôle dans notre corps, notamment face au stress?
0: Alors la glande surrénale, c'est un organe essentiel. On ne peut pas vivre sans. C'est-à-dire que si on perd donc ces deux organes, parce que du coup il y en a un sur il y en a une sur chaque rein, dès qu'on en perd, eh ben, il va falloir complémenter pour permettre cet équilibre. Parce que encore une fois, le corps, c'est un équilibre. Et là, comme un peu je suis stressée par exemple, parce que c'est tout nouveau pour moi, eh ben, mon corps, grâce au surrénal, va sécréter des hormones, dont l'adrénaline qu'on a parlé, qui va être là, et ça, c'est sécrété par la glande surrénale. De même, on a le cortisol, où là, c'est aussi une hormone de réponse au stress, mais quand c'est du stress un peu plus sur le long terme. C'est-à-dire qu'il y a le premier stress avec l'adrénaline, donc l'histoire de on se fait attaquer, il faut fuir. Là, c'est l'adrénaline. Mais si ce stress il continue à s'installer et qu'il reste, c'est le cortisol qui est produit et par la surrénale aussi.
1: Donc ça a produit des substances chimiques.
0: Ouais, c'est ça. C'est des. En fait, c'est le cerveau via l'hypothalamus et l'hypophyse qui va envoyer des signaux à la glande surrénale pour produire ces hormones. Et les hormones, en fait, ça va agir dans tout le corps pour permettre cet équilibre, parce que trop de stress dans le corps, c'est pas bon, c'est nocif. Et donc, le cortisol, il permet de nous calmer.
1: Et l'hypothalamus, c'est quoi?
0: L'hypothalamus, c'est un organe central dans le cerveau qui envoie en fait tous ces signaux pour la sécrétion des hormones.
1: Et quand le système de la glande surrénale se dérègle, qu'est-ce qui se passe?
0: Ah, bonne question. Il va y avoir plusieurs choses, mais principalement, on peut avoir une production excessive de cortisol. Et là, ça va conduire à des maladies, donc le syndrome de Cushing, où cette sécrétion excessive de cortisol, elle n'est pas bonne. Et les patients qui vont en être atteints, ils vont prendre énormément de poids au niveau du visage, de l'abdomen, et va falloir les aider à diminuer cette prise de cortisol, cet excès de cortisol.
1: D'accord.
2: J'ai une question. Est-ce qu'il y a une différence entre la maladie de Cushing et le syndrome de Cushing? Parce que justement, j'en parle après. Et en fait, on parle de maladie de Cushing, mais il y a aussi le syndrome.
0: En fait, ça dépend de si l'atteinte, elle est au niveau de l'hypophyse
2: Ok.
0: qui va envoyer trop de signaux parce que y a
2: Une
0: un
2: tumeur.
0: cancer, une tumeur au
2: Ouais.
0: niveau de l'hypophyse.
2: Donc ça, c'est la
0: Ou si...
2: maladie.
0: Ouais, si je me trompe
2: Oui,
0: pas. Et
2: ok.
0: si c'est le syndrome, c'est la surrénale, en fait, qui d'elle-même va produire trop de cortisol.
2: Ok.
1: Tu avais mentionné que le système consiste à identifier des protéines cibles. Ça veut dire quoi concrètement et comment on fait pour les repérer?
0: En fait, la sumoylation, c'est quelque chose qui est très jeune. Ça a été identifié que dans les années 90. Et concrètement, on ne sait pas toutes les protéines qu'elle cible. On ne sait pas qu'est-ce que ça fait dans toutes les situations. On ne connaît même pas tous les acteurs qui participent à cette sumoylation. Il y a vraiment encore beaucoup de choses à découvrir. Et dans la surrénale, on ne sait pas grand-chose. La seule chose qu'on sait, c'est que y a une importance de la sumoylation. Moi, je regarde dans la surrénale, en fait, je diminue l'intensité de la sumoylation pour voir qu'est-ce que ça va faire. Et ce que je vois, c'est que j'ai des surrénales qui sont plus petites et qui répondent moins au stress. Donc, j'ai une plus faible production d'hormones et une moins bonne réponse au stress. Donc, ça veut dire que la sumoylation, elle impacte énormément la surrénale. Et vu que son action, c'est de cibler des protéines, ça veut dire que le fait qu'il y en ait moins, qu'elle soit moins sumoylée, ces protéines, elles sont potentiellement moins actives ou trop actives. Et l'objectif, in fine, de ma thèse, c'est d'identifier dans la surrénale, dans une condition normale ou dans une condition de stress, quelles sont les protéines qui sont sumoylées, pour comprendre en fait l'importance de la sumoylation dans cet organe. C'est vraiment le but, c'est de comprendre l'importance de la sumoylation que pour l'instant on ne connaît pas.
3: Donc, lorsque tu dis des protéines qui sont sumoylées, qu'est-ce que ça veut dire concrètement? Ils participent à la sumoylation.
0: En fait, la sumoylation, c'est une action via plusieurs acteurs qui vont permettre la ligation donc d'une toute petite protéine sur les autres protéines. Et une fois qu'elle est liée, eh ben, on change la fonction des protéines. Donc, quand les protéines elles sont sumoylées, c'est qu'elles ont cette toute petite protéine qui est accrochée à elles, okay, et qu'elles ont leur fonction qui est changée.
3: Ah, ok, ok.
4: J'ai une question aussi, rapidement. Donc on a vu que la sumoylation, ça avait un rôle dans le cancer, enfin, notamment dans certains cancers, en tout cas, tu t'avais mentionné le cancer du sein, je crois. J'imagine que c'est principalement là que la sumoylation est travaillée dans la recherche, peut-être pour la santé ou des choses comme ça, ou alors c'est aussi général que ce que tu es en train de faire. Ouais.
0: En fait, c'est pas trop travaillé du tout. C'est-à-dire que c'est potentiellement important dans tous les cancers, juste ça n'a pas été regardé pour l'instant.
4: C'est dommage.
0: Ouais, c'est dommage. Et ils ont essayé de faire un essai clinique avec un inhibiteur de sumoylation pour les leucémies, mais plus assez d'argent et plus assez rentable, donc ça a été arrêté par l'entreprise qui avait lancé le produit. Mais ouais, pour l'instant, c'est vrai que c'est beaucoup dans des cas comme ça, ou très in vivo, avec des cellules, regarder comment ça fonctionne, comment ça interagit.
4: Okay.
0: Mais très peu dans les organes, un état physiologique comme je le fais.
5: Et du coup, toi, tu le fais en état physiologique sur des souris, c'est ça ou...
0: Ouais, c'est ça.
5: C'est ça. Et donc, du coup, tu étudies particulièrement quelques souris, tu as des cortèges de souris que tu suis, c'est ça?
0: Oh, oui.
5: Sur lesquels tu fais plein d'analyses, j'imagine.
0: Oui, j'ai... Bah, en fait, j'ai beaucoup de lignées de souris. Et donc, j'ai mes souris où j'enlève, en fait, génétiquement un acteur de la sumoylation pour diminuer cette sumoylation. Et j'ai des souris où... en fait, la sumoylation, cette toute petite protéine, c'est des peptides. Et chez la souris, il y en a trois différents, sumo 1, 2 et 3. Et sumo 2 et sumo 3, ils sont à 98% identiques. Donc, en termes d'outils pour les identifier, il n'y en a pas. Et donc, ce qu'on a fait, c'est que alors, d'autres équipes ont créé des souris avec une petite étiquette, en fait, devant le gène, qui va me permettre, moi, d'identifier chaque sumo indépendamment pour pouvoir voir aussi la spécificité de chaque sumo sur les protéines.
5: Ah, donc quand tu vois l'étiquette qui est exprimée quelque part, ça veut dire que tu as le sumo qui va avec, qui a été exprimé aussi, c'est
0: ouais,
5: ça?
0: Ouais, c'est exactement ça.
5: Ok, super important. Ça, ouais, super intéressant.
1: Est-ce que tu peux nous décrire une expérience type que tu fais sur tes petites souris?
0: Alors... que je fais à partir de mes souris, ouais, je fais beaucoup de western blot, moi. Donc en fait, le...
5: À tes souris.
0: C'est ça. Le western blot, c'est pour regarder les protéines. Clairement, j'adore les protéines, je fais que regarder ça. Et je récupère mes surrénales. Et bah, par exemple, là, avec l'histoire des étiquettes, ce que je fais, c'est que je les broie et j'utilise un certain tampon pour extraire toutes mes protéines qu'il y avait dans ma surrénale. Et grâce au western blot, en fait, c'est des gels qui sont plus ou moins concentrés. Donc c'est un peu comme un filet de pêche avec des maillages. Et le gel, en fait, il est plus ou moins serré. Et donc, en fonction de la taille des protéines, parce qu'il y a des protéines de plein de tailles différentes, bah, elles vont migrer dans le gel et elles vont s'arrêter dès qu'elles peuvent plus passer au maillage suivant.
4: C'est une sorte de tamis en fait, un peu.
0: Ouais, c'est ça. Ouais, okay. C'est à peu près ça. Et une fois que j'ai ça, bon, j'ai plusieurs étapes qui arrivent, et puis après, je vais utiliser des anticorps. Donc, par exemple, un anticorps contre mon étiquette. Et quand je vais révéler, bah, je vais pouvoir regarder où est-ce que mon étiquette elle est exprimée, à quel poids moléculaire. Et par exemple, si j'avais des souris que j'ai stressées, et bah, je peux regarder est-ce que j'augmente les protéines ou est-ce qu'elles sont diminuées, qu'est-ce qui se passe, quel est le profil d'expression en fait, de ces protéines.
1: Mais tu fais comment pour stresser les souris?
4: Ça c'est... Ouais.
3: Le coup de passion.
0: Même pas, c'est pas drôle. En fait, on mime un stress pharmacologiquement où on va injecter donc, de l'ACTH. C'est ce qui va conduire en fait, à l'activation de la production de ces hormones. Ce que je vous expliquais tout à l'heure, il y a l'hypothalamus et l'hypophyse. Et en fait, notre hypophyse, elle produit de l'ACTH. Et du coup, moi, je leur injecte de l'ACTH, et donc je mime comme si elles étaient stressées.
5: Et donc ça leur fait un faux stress, en fait, un petit peu.
0: C'est ça, elles sont super excitées dans la cage, après elles tournent, elles sont à fond.
5: Ok, waouh.
4: Merci beaucoup. Nous continuons cette émission Moteur de Recherche avec la deuxième chanson que nous avons sélectionnée. A tout de suite.

0: de peine.
1: Vous venez d'écouter le Stade de Fred sur Radio Campus Clermont-Ferrand au 93.3 FM. Et avant de passer au bon plan d'astuce-science, on poursuit avec Afsa pour une chronique sur le stress et la mémoire.
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3: Alors, aujourd'hui, nous mettons en lumière une petite glande dont le poids ne dépasse guère une dizaine de grammes et qui se situe juste au-dessus de nos reins, c'est ce qui a donné son nom, la surrénale. Celle-ci est capable de produire plusieurs hormones, dont une hormone que vous connaissez déjà, peut-être pas de nom, mais je ne vous en voudrais pas, car elle fait partie de notre quotidien. C'est elle qui nous réveille le matin, nous maintient en alerte en cas de danger, nous rend visite juste avant un examen ou une présentation orale et nous accompagne plus ou moins tout au long de cette émission. Bon, besoin de faire planer le mystère plus longtemps, vous l'aurez compris, je parle évidemment de l'une des hormones du stress, le cortisol. Les hormones sont en fait une sorte de navette qui facilite la communication entre les organes. Et la navette du cortisol monte jusqu'au cerveau, notre carte mémoire. Alors à votre avis, j'ai une question. Quel est l'effet du stress sur la mémoire? Est-ce qu'il est positif, négatif ou est-ce qu'il peut être les deux?
4: Je pense que ça dépend.
1: Moi je dirais négatif quand même.
3: Ouais.
5: Moi je pense positif parce que quand tu es stressé, c'est une des situations dangereuses dont tu es obligé de retenir pour survivre, je pense, sur le long terme. Enfin,
4: je... Je le rejoins aussi, je pense que le mécanisme de survie fait que
3: c'est positif.
4: Ça pourrait être positif.
3: Ok. Alors, si on se plonge au cœur de nos propres expériences, on se rend compte que certaines nous reviennent plus rapidement et plus vivement que d'autres. En fait, il y a une sorte d'ambivalence. Le stress, il peut être bénéfique pour mémoriser certaines situations ou événements qui sont émotionnellement chargés, mais parfois, le stress peut altérer nos fonctions cognitives. Pour le premier cas, une étude menée en 2025 à l'université de Yale a montré que le cortisol aidait à renforcer la mémoire des expériences émotionnelles. Les participants étaient soit sous l'influence d'hydrocortisone, soit d'un placebo, et devaient eux-mêmes évaluer l'intensité émotionnelle provoquée par différentes paires d'images évoquant soit un événement marquant, soit un événement neutre. Et leur activité cérébrale était suivie par une sorte d'IRM, et ensuite le lendemain ils passaient un test pour évaluer leur mémoire. Et les résultats ont montré que sous l'influence du cortisol, les événements jugés comme étant émotionnellement marquants étaient mieux retenus. Et grâce aux images des activités cérébrales, les chercheurs ont observé que cette hormone est capable de réorganiser les circuits du cerveau. Sous l'effet du stress, les régions impliquées dans les émotions et celles de la mémoire communiquent davantage, ce qui permet au cerveau de donner la priorité aux informations importantes. Autrement dit, le cortisol agit comme un filtre. Il sélectionne les souvenirs les plus marquants, souvent les plus chargés en émotions, et les rend plus faciles à retenir. Ce mécanisme nous permet de mieux nous adapter et de réagir aux situations stressantes ou de danger. Mais il a ses limites, car lorsque le stress devient chronique, l'effet s'inverse. Une autre étude de 2025 a été menée en Chine, cette fois-ci en conditions physiopathologiques, chez des patients atteints de la maladie de Cushing. Alors la maladie de Cushing, on en a parlé un petit peu tout à l'heure, il s'agit d'une tumeur bénigne qui touche l'hypophyse, donc une glande au niveau du cerveau, ce qui mène à une surproduction de la CTH par cette dernière, et donc à une stimulation excessive de la surrénale. Les résultats montrent qu'un peu plus de la moitié des patients présentent des troubles cognitifs, mémoire, attention, prise de décision, il y a plusieurs fonctions qui sont altérées. Donc ici, le cortisol n'aide plus le cerveau à s'adapter, au contraire, une exposition prolongée semble perturber les réseaux neuronaux et nuire au bon fonctionnement de certaines régions clés comme l'hippocampe ou l'amygdale. Et ces effets ne sont pas seulement observés dans des conditions cliniques. Ils ont aussi été mis en évidence à grande échelle dans un contexte que nous avons tous vécu récemment, rappelez-vous la pandémie de Covid-19. Alors cette période, elle était particulièrement marquante compte tenu des réglementations strictes mises en place telles que le confinement ou le couvre-feu ainsi que la restriction de certaines activités sociales. Et plusieurs études ont montré que pendant cette période, les capacités cognitives de la population ont été affectées. On observe notamment une diminution de la mémoire de travail, donc c'est ce qui permet le maintien et la manipulation des informations pendant une tâche, et des fonctions exécutives, avec un déclin parfois plus rapide qu'avant la pandémie. Et en cause un ensemble de facteurs bien connus dans le stress chronique. Beaucoup de personnes ont d'ailleurs décrit une sensation de brouillard mental, des difficultés à se concentrer, à organiser ses pensées ou à se souvenir d'informations simples du quotidien. Et dans ce contexte, le stress ne vient plus renforcer la mémoire, il perturbe plus largement l'ensemble des fonctions cognitives. Donc finalement, le stress n'est ni totalement bon ni totalement mauvais. À petite dose, il permet de mieux mémoriser les événements importants et de s'adapter à notre environnement. Mais lorsqu'il devient chronique, il peut désorganiser le fonctionnement du cerveau et altérer nos capacités cognitives. Selon l'Organisation mondiale de la santé, environ 300 millions de personnes dans le monde souffrent de dépression, le stress et les troubles émotionnels étant des facteurs déterminants. On estime qu'une exposition prolongée à des taux élevés de cortisol a des effets néfastes sur plusieurs systèmes, notamment le système nerveux, pouvant entraîner donc de l'anxiété, une dépression et des troubles cognitifs. Le cortisol apparaît alors non pas comme un ennemi, mais comme un véritable régulateur. Tout dépend donc de son équilibre. Et peut-être que la vraie question n'est pas de savoir comment éliminer le stress, mais plutôt comment apprendre à vivre avec et à le réguler.
1: Merci Afsa. On passe maintenant au bon plan d'astuciences.
0: Respect et robustesse, Caius C+. Alors, les nouvelles sont bonnes ?
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1: Côté astuciences, vous êtes tous invités à la soirée culte Stranger Things dans l'œil des experts. Ça se passe le 16 avril, entre 19h et 21h30, à la salle carrée des arts à Aubière. Les thèmes principaux seront la pop culture et la réalité sociale qui inspire les monstres qu'on peut voir dans les séries, ainsi que la physique dans Stranger Things, donc avec le monde à l'envers notamment. Toutes ces sessions seront disponibles, on le rappelle, le 16 avril à 19h à la salle carrée des arts à Aubière. N'oubliez pas, si vous voulez retrouver toute l'actualité de la culture scientifique en Auvergne, c'est sur le site ecoscience-auvergne.fr. On approche déjà de la fin de cette émission, mais heureusement, il nous reste un peu de temps pour quelques questions supplémentaires à notre invité.
8: Bonjour Léna.
4: Encore quelques petites questions qui ne porteront plus sur le cœur de ta thèse, cette fois-ci, mais plus sur le volet personnel, tes aspirations. Alors, qu'est-ce que ces tests t'apportent aujourd'hui, que ce soit sur le plan scientifique ou personnel ?
9: Sur le plan scientifique, ça m'apporte beaucoup plus de rigueur. Sur le plan personnel, beaucoup plus de persévérance, parce qu'on va pas se mentir, c'est pas tous les jours tout rose et tout bon, les résultats. Faut être capable d'accepter que ça marche pas, d'essayer de comprendre pourquoi et de refaire jusqu'à que ça fonctionne. La mise au point de manip, je crois que c'est le pire truc pour tous les scientifiques à faire, refaire. Et la persévérance, ouais, c'est vraiment ce qui m'apporte le plus. Puis même la gestion du stress un peu, parce que je suis quand même une grande stressée.
1: Donc beaucoup de cortisol, en fait.
9: Ouais, c'est ça. Ça me réussit bien, ce sujet de thèse. J'arrive à comprendre comment je fonctionne. Mais ouais, non, ça... Parce qu'au final, je suis confrontée à plein de nouvelles situations, de prises de parole, et ça me permet d'apprendre à gérer ce stress et à essayer de prendre un peu plus confiance en moi.
4: Et avec le recul, est-ce qu'il y a quelque chose que tu aurais aimé savoir avant de commencer ta thèse ?
9: Je pense qu'avec notre master, ce qu'on nous dit un peu, c'est qu'il faut faire une thèse, mais finalement, ce qu'il faut savoir, c'est qu'il faut le faire parce qu'on a envie et que le sujet, il nous plaît. Enfin, j'adore mon sujet et je pense que c'est primordial parce que je m'éclate à faire mes expériences, à essayer de comprendre, à lire sur le sujet. Et si c'est pas quelque chose qui nous passionne, au final, c'est vite... beaucoup de travail et sans plaisir.
4: Faut avoir de la patience, certes. Si quelqu'un nous écoute et hésite à se lancer dans une thèse en biologie, une thèse de manière générale, qu'est-ce que tu lui dirais ?
9: De foncer s'il en a envie, s'il n'est pas sûr ou s'il le fait juste parce que on lui a présenté que ça et qu'il ne sait pas trop quoi faire, d'y réfléchir quand même. Mais que si son sujet lui plaît, si l'ambiance aussi autour de lui est bonne, parce qu'une mauvaise ambiance, c'est compliqué à gérer, que l'ambiance est bonne, que le sujet lui plaît, qu'il est bien encadré, mais qu'il fonce parce que c'est une super expérience et on le vit qu'une fois.
10: Et est-ce que tu aurais une recommandation peut-être à faire, je ne sais pas, un film qui t'a plu, qui pourrait être en lien avec le stress, qui stresse, je ne sais pas, ou un bouquin, ou une musique
9: Par rapport au stress
10: Pas forcément, hein, après ça dépend.
4: Qu'est-ce que tu écoutes quand t'es stressé?
10: Pendant les labos
9: J'écoute des podcasts qui parlent de tout sauf de science pour me changer un peu les idées et me dire c'est bon, ça va, il y a d'autres choses.
1: Et même pour des gens qui voudraient faire une thèse, je crois qu'il y a quand même des... Je sais pas si ça se fait beaucoup en biologie, mais il y a souvent des stages ou des choses comme ça. Je crois que ça se fait quand même, pour savoir si ça peut convenir.
9: Oui, c'est vrai. Bah, moi, j'ai eu la chance de faire mon stage de M2 où j'ai fait ma thèse. Et c'est vrai que ça dure pendant 6 mois et ça permet d'avoir un peu un aperçu de où est-ce qu'on va passer les 3 prochaines années de notre vie. Et ça permet aussi de prendre une décision un peu plus facilement en disant bah, si ça se passe mal, est-ce que je reste ou pas, finalement, ça vaut pas le coup. Alors que quand on connaît pas, il y a un peu ce pari de comment ça va se passer, de l'entourage, de l'ambiance et tout ça qu'on n'a pas.
4: T'as une petite idée de ce que tu veux faire après la thèse?
9: Ça, c'est la question compliquée.
3: Faut pas poser cette question.
7: Toujours la question qui fait peur. Moi, qui suis à la fin de la thèse, je ne sais pas encore.
9: Je regarde. Mais bon, ce que j'aimerais bien faire, c'est un post-doc à l'étranger pour avoir une expérience à l'étranger. Et après,
4: tu devrais peut-être y songer aussi, Benjamin.
10: Pardon ?
4: Tu devrais peut-être y songer, une thèse à l'étranger, un post-doc
10: d'accord,
4: à l'étranger.
10: Tu veux que je... Ok, bah ouais.
1: Peut-être.
10: J'avais une question d'ailleurs, dans ton travail et tout, comme tu parlais aussi un peu de l'étranger, est-ce que tu as des partenariats avec d'autres laboratoires de recherche, etc., qui participent dans ton travail ou pas forcément ?
9: Alors, des partenariats qui participent directement, non, mais indirectement, oui, parce que par exemple, bah, les souris que j'ai obtenues, c'est des laboratoires qui les ont créées. Donc, ça, c'est la dame donc, qui nous les a envoyées. Et par exemple, elle fait partie de mon CSI, donc elle suit
10: donc,
9: mon
10: comité
9: projet.
10: Comité de suivi individuel pour les non-initiés.
9: Enfin, ouais. Ouais, et du coup, elle suit pas mal mon projet. Et puis, dès que j'ai des questions sur des manips qu'elle, elle fait, que pour nous, c'est tout nouveau, elle est très dispo et tout. Donc ça, c'est vraiment cool.
10: Ah, c'est chouette, ça.
5: Quand tu dis des laboratoires ont créé des souris, moi, ça m'intrigue, en vrai. C'est ça, on va comprendre comment des laboratoires créent.
9: En fait, ils ont modifié le génome grâce à la méthode de CRISPR-Cas9.
5: Ah, d'accord. Donc, des souris existantes, le génome est modifié.
9: Ouais, c'est ça. Et après, du coup, c'est mis dans les souris. Et c'est pour ça que j'ai pu avoir cette petite étiquette en plus.
5: Oui.
10: Tout se tient et la boucle est bouclée.
1: Eh bien, c'était l'interview. Voilà, moteur de recherche, c'est fini pour aujourd'hui. Merci à Salma, Benjamin, Oran, Ahmed, Afsa et Malik, et surtout à Lena Badol de nous avoir accompagnés aujourd'hui.
4: Merci.
1: N'oubliez pas que tous les épisodes de Moteur de Recherche sont disponibles sur le site de Radio Campus Clermont-Ferrand, ainsi que sur de nombreuses plateformes de streaming. On se donne rendez-vous le 23 avril prochain, et on se quitte avec Tant pis pour elle de Charlotte Cardin. À bientôt.

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1: Bonjour à toutes et à tous. À Paris, il est 18h.
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1: 16h, temps universel. Nous sommes le mercredi 1er juillet. Voici les titres de cette édition. Le Venezuela. Une semaine après les terribles tremblements de terre qui ont secoué le pays. De très nombreux morts, de très nombreux disparus et ce qui s'apparente à un miracle, des survivants. Hier, un enfant de 3 ans a été sauvé. En Afrique du Sud, au moins 900 arrestations au lendemain de manifestations contre les migrants. Dans l'actualité française, le Premier ministre Sébastien Lecornu est à Marseille. Le gouvernement se prépare à une nouvelle vague de chaleur dans le pays. Et puis nous resterons à Marseille pour un tout autre sujet. La superstar portoricaine Bad Bunny est en concert ce soir au Vélodrome. Mais avant de développer tous ces titres, parlons football. Coupe du Monde où la tension monte d'un cran de jour en jour, puisque nous parlons désormais de matchs à couperet. Ça passe ou ça casse. À ce jeu, les Congolais et les Anglais sont les premiers du jour à s'y frotter. 16e de finale, Angleterre-RDC débute à l'instant à Atlanta. Les Léopards, surnom des joueurs de l'équipe de RDC, disputent leur premier match à élimination directe de leur histoire. Alors les Léopards le savent, ils sont plus que jamais attendus par les supporters restés au pays, mais aussi, vous allez l'entendre, par le président à Kinshasa, Olga Massangou.
4: Cette fois, le président de la République s'en est personnellement mêlé dans son message à la nation ce 30 juin, à l'occasion de la commémoration de l'indépendance. Félix Tshisekedi a appelé les Léopards à faire preuve de plus d'audace face à l'Angleterre.
5: À nos Léopards, qui s'apprêtent désormais à défier l'Angleterre en 16e de finale, je veux adresser un message simple. Entrez sur le terrain avec la sérénité de ceux qui ont déjà honoré la nation, mais aussi avec l'audace de ceux qui savent que l'histoire n'a pas encore livré son dernier mot.
4: Comme Vincent, ils sont nombreux ces Kinois qui croisent les doigts et espèrent assister à un nouvel exploit de la sélection congolaise.
6: On attend ce match avec beaucoup d'impatience et on espère que les Léopards vont nous faire vibrer comme ils l'ont fait ces derniers jours.
4: Mais quelle stratégie Sébastien de Sabre devrait-il mettre en place pour faire tomber les Three Lions d'Angleterre? Vanessa, elle, a une idée bien précise sur la question.
7: Qu'on joue en bloc bas. Et si la RDC réussit à marquer un but dans ce match, bien défendre, on pourra battre l'Angleterre et se qualifier.
4: Une qualification pour le tour suivant résonnerait comme le plus beau cadeau pour le peuple congolais qui vient tout juste de célébrer le 66e anniversaire de son indépendance. Olga Massangou, Kinshasa, RFI.
1: Angleterre-RDC, un match à suivre en intégralité uniquement sur les antennes africaines d'RFI. Autre match à vivre un peu plus tard dans la soirée, Belgique-Sénégal, 20h, temps universel. Le match se jouera à Seattle.
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1: Vous êtes des héros, excellent travail, disent ces secouristes jordaniens au Venezuela. C'est un petit espoir au milieu de la catastrophe. Hier à Caracas, un enfant de 3 ans a été sauvé. Il a été secouru 6 jours après les violents séismes qui ont frappé le Venezuela. Ce sont des secouristes jordaniens qui ont réussi à sortir le petit garçon des décombres. Il a ensuite reçu les premiers soins avant d'être transporté à l'hôpital. Les sauveteurs l'ont retrouvé grâce à une caméra qu'ils avaient glissée entre les gravats. Alors une semaine après ce double tremblement de terre, il y a très peu de chances de retrouver des survivants, mais ce n'est pas totalement impossible. Comme nous l'explique Sébastien Mocarrer, il est coordinateur de l'équipe des secouristes de l'ONU au Venezuela.
3: Les immeubles se sont effondrés en crêpe, comme on dit, et cela laisse peu d'espace pour survivre. C'est pour ça que les équipes de secours sont engagées dans une véritable course contre la montre. Nous sommes toujours dans une phase active de recherche. Nous avons déjà fouillé pas mal de bâtiments et c'est vrai que nous trouvons de moins en moins de survivants. Mais nous gardons espoir parce que ces dernières heures, nous avons détecté quelques signes de vie. Nous travaillons de toutes nos forces pour sauver ces personnes. La survie des gens bloqués sous les décombres dépend de plusieurs facteurs. Comment s'est effondré le bâtiment, si ces personnes sont coincées dans un espace propice à la survie, si elles sont bloquées ou blessées. Cela dépend aussi de leur âge et de leurs conditions physiques. Mais ce qui n'aide pas ici, c'est la chaleur et l'humidité qui sont fortes.
1: Des propos recueillis par Paola Estagnol de la rédaction en espagnol de Radio France Internationale. Le dernier bilan s'élève à près de 2000 morts et plus de 50 000 disparus par rapport à ce tremblement de terre au Venezuela il y a maintenant 6 jours. En Afrique du Sud, l'heure est désormais au bilan après les manifestations anti-migrants d'hier. Plusieurs milliers de Sud-Africains ont manifesté dans les grandes villes du pays, Johannesburg, Pretoria et surtout Durban. Selon la police, 120 manifestations ont eu lieu hier à travers l'Afrique du Sud. La plupart de ces marches se sont déroulées dans le calme, souligne la police. Des incidents ont toutefois éclaté dans plus d'une dizaine d'endroits. La police indique avoir arrêté 900 personnes pour violence. Au Proche-Orient, l'armée israélienne restera pour une durée indéterminée, que ce soit au Liban, en Syrie et dans la bande de Gaza. C'est ce qu'a déclaré aujourd'hui le ministre israélien de la Défense. Israël Katz ajoute, le but est de protéger nos habitants et nos communautés contre les éléments djihadistes. RFI à Paris, 18h07. Dans l'actualité française, les dates de la prochaine élection présidentielle sont désormais connues. Le premier tour aura lieu dimanche 18 avril et le second tour le dimanche 2 mai. Après cette décision prise en Conseil des ministres ce matin à Paris, le Premier ministre a pris la direction de Marseille. Sébastien Lecornu préside une nouvelle cellule de crise liée à la canicule et aux feux de forêt. Car Météo France a prévu sans doute un nouvel épisode de forte chaleur dans le pays à partir de ce week-end. Enfin aujourd'hui, 6 départements du sud de la France, les Pyrénées-Orientales, l'Aude, l'Hérault, le Gard, les Bouches-du-Rhône et le Vaucluse ont été placés en danger très élevé en rapport aux incendies. Des températures de l'air très chaudes, des températures de l'eau aussi. Les océans viennent de connaître leur mois de juin le plus chaud jamais observé selon Copernicus. La température moyenne à la surface des océans a atteint les 21 degrés en moyenne au mois de juin. Et puis enfin, il va mettre l'ambiance ce soir au Vélodrome. Bad Bunny est à Marseille. Plus de 70 000 personnes sont attendues ce soir pour la première date française de la tournée mondiale du chanteur portoricain. Notre correspondante à Marseille, Elisa Amourette, a rencontré ce matin 2 fans de Bad Bunny.
8: Le concert de Bad Bunny est dans 10 heures, mais déjà Rania et Léa s'échauffent la voix. Elles sont venues de Nantes et Paris, spécialement à Marseille, pour voir la star portoricaine.
9: On s'est battu sur Ticketmaster avec ma pote Léa pour pouvoir avoir ses places. C'était très intense, mais on a réussi.
8: Pas facile de choisir la tenue parfaite pour Rania, qui veut rappeler que Bad Bunny est aussi un artiste politique.
9: Bon bah c'est bon, je vais opter pour le kéfir rose. Petite touche de couleur et petite touche de politique finalement, puisque Bad Bunny est anti-impérialiste.
8: Les deux amis ont minutieusement économisé pour s'offrir 2 tickets en fausse or au plus près du chanteur.
10: Le billet, 150. On a le déplacement. Moi j'ai payé 250 euros de train. Puis après voilà, être sur place, la bouffe et tout, ça te fait vite 500 euros minimum quoi.
8: Dernière retouche sur leurs habits et direction le métro pour être parmi les premières à entrer dans le stade.
10: Allez, c'est notre première fois au Vélodrome. Un peu hâte de voir ça.
8: Pour Léa, l'excitation monte à l'approche du stade.
10: J'ai des frissons.
8: Une poignée de fans est déjà là. Les deux amis vont devoir encore patienter quelques heures avant de pouvoir entrer dans le vélodrome. Elisa Amourette, Marseille, RFI.
1: Et un tout dernier mot de football avant de refermer ce journal à la Coupe du Monde. Le Congo vient d'ouvrir le score contre l'Angleterre.
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